0: Oh, Lilian, bah alors Lilian est chauffeur poids lourd, dis donc.
1: Exactement.
0: Et je parlais des passages boîte aux lettres, là, on se péléo. Bah toi, t'es chauffeur poids lourd pour qui? Pour?
1: Pour la Poste.
0: Et voilà.
2: Ah, voilà. Ouais. Mais tu fais pas de spéléo, Lilian?
0: Non, bah non.
1: Ah non, non, ça c'est pas mon truc. Par contre, l'ULM, ça m'aurait bien plu.
0: Ouais. Ah ouais, ah, ah, t'aimes pas de merde, ouais. Alors t'as travaillé à Bruges, en Belgique, mais pourquoi? C'était à quelle occasion? Qu'est-ce que tu faisais en Belgique?
1: Eh ben parce qu'en fait, je suis originaire du nord de la France.
0: Ok, d'où ça? Où ça? Donc, t'es d'où?
1: De Lille.
0: Ah, de Lille, tout simplement, voilà, on salue tous les habitants de Lille.
1: De Lille, et on est parti, on a déménagé il y a 14 ans pour descendre dans les Landes.
0: Ok, petit, tu voulais être ingénieur agronome, mais bon, voilà, tu voulais pas trop en faire à l'école. Tu sais qu'on a une instite là en face de nous, hein.
1: Ah ouais. Bah, bah oui, c'est ça, c'est pour ça, j'ai la pression maintenant.
0: Ah non. Alors tu fais du sport, surtout depuis que t'es dans les Landes, qu'est-ce que tu fais comme sport?
1: Ouais, je fais du sport, c'est un bien grand mot. Je fais un peu de surf.
0: Ah avec oui, mes amis.
2: Ah bah oui. Ah oui, du surf. Ah, c'est dur le surf. Très dur.
1: Non, non, non, c'est pas dur.
0: Mmh. Ah ouais, c'est accessible le surf? Tu conseilles?
1: Non, non, c'est accessible. Oui, oui, c'est très bien. C'est franchement, on croit que c'est compliqué, mais c'est très, très bien. C'est la vague qui porte.
0: Ah oui.
1: Donc, une fois qu'on prend bien au bon moment la vague, après, hop, elle nous emmène jusqu'à la plage.
0: Et tu fais ça avec ton pote Fred le dimanche matin, et tu fais ça, bah ouais, en ce moment, là, d'avril à octobre.
1: Voilà.
0: Ok.
1: Exactement.
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1: Alors, Nicolas, tu joues avec Ici Touraine, tu as 53 ans, tu habites à Mont-Louis-sur-Loire.
2: Oui, tout à fait.
1: J'ai bon jusqu'ici ?
2: Ah oui, complètement.
1: Alors, on me murmure dans l'oreillette que le 25 avril... Oh. Tu vas passer la bague au doigt de Magali.
2: Oui, absolument.
1: Et que c'est une première mondiale, parce que tu l'as dit à personne.
2: Eh ben oui, c'est ça. C'est qu'en fait, comme on invite très peu de personnes, il fallait un peu ne pas trop divulguer l'information.
1: Mais on a le droit d'inviter qui on veut. Enfin, qu'est-ce que ça veut dire? On n'est pas obligé d'inviter 300 personnes.
2: Non, mais ça fait des jaloux, c'est pour ça, après.
3: Là, tout le monde est au courant, là.
1: Tout le monde est au courant.
2: Ah ouais, maintenant, oui, là.
1: Tant pis pour les rageux. Donc, ça fait combien de temps que tu es avec Magali?
2: Ça fait 10 ans.
1: Oh là là là là. Donc, la robe blanche, le costume blanc, comment ça se passe? On a déjà tout préparé?
2: Oui, mais là, il n'y a rien en blanc. Hein. C'est trop tard, hein, ça compte.
1: Mais on fait ce qu'on veut, à n'importe quel âge.
2: Oui. C'est pour ça, donc 53 ans, on parle de mariage plus vieux, et effectivement, on est plus vieux que prévu.
1: Eh bien, plus vieux, mariage heureux, on le sait.
2: Eh bien, on va le souhaiter, effectivement, ce serait bien que ça ne change pas.
1: Eh oui, parce que tout le monde pense que c'est plus vieux la pluie, pas du tout, c'est mariage plus âgé.
3: Ah, c'est ça?
2: Eh oui.
1: Eh oui, c'est...
3: Ah, je savais
1: pas. Non, mariage plus vieux, c'est pas la pluie, c'est mariage plus âgé, voilà. Okay. Alors, tu es chauffeur pour des enfants polyhandicapés.
2: Tout à fait. Je fais du ramassage le matin et je les ramène chez eux le soir.
1: Ah bah écoute, c'est plutôt sympa, mais t'as fait plein de trucs dans ta vie, hein, parce que tu as été vendeur de vêtements, de matériel de jardinage, c'était vraiment un truc que t'as fait plein de choses, parce que de toute façon, petit, ce que tu voulais, bah, c'était rester à la maison et élever des enfants. Voilà.
2: Voilà, tout à fait.
1: J'ai envie de dire, quel beau métier, en fait.
2: Eh ben, c'est ça, surtout qu'à 53 ans, finalement, j'ai fait plein de boulot et je n'ai pas d'enfant.
1: C'est pas grave, il n'est pas trop tard, hein. tu peux
2: encore... Non. Bon. J'ai vu Anthony Quinn à 85 ans, il est galéré pour le porter, évidemment.
1: Oui, mais enfin, t'as 53 ans, ça te laisse un peu de marge. Bon, voilà. Bon, je vais te faire tout de suite marquer ton premier point. Tiens, on va partir au Japon, hein. C'est de la pop japonaise, hein. Alors écoute-moi bien.
2: D'accord.
1: Il paraît qu'au Japon, si tu donnes un pourboire, eh bien c'est très impoli. Voilà. Donner un pourboire au Japon, c'est très impoli. Vrai ou faux? Top chrono, 5 secondes.
2: Vrai.
1: Eh bien, c'est une totalement bonne réponse. Et oui, parce que la qualité du service, c'est considéré comme normal. Bien faire son travail ne mérite pas de bonus. Donner un pourboire, ça peut être perçu comme gênant. Voilà. Un point pour Nicolas.
3: Je vais aller vivre au Japon, j'adore. Pour l'Auvergnat que je suis, c'est formidable. Patricia est avec nous, une schnorr, c'est le schnorr qui est à l'honneur. Bonjour, oui. Patricia.
4: Bonjour Eric.
3: Oh, quelle jolie voix, souriante et tout, c'est vrai.
4: Tu
3: habites à... On peut se dire tu,
1: tu
3: hein, d'accord.
4: Pas oui, bien tout sûr. À fait.
3: Oui, j'ai un peu bu, oui, c'est
1: tu,
3: voilà.
1: Tu te rends compte,
4: on est jeunes tous les deux, hein.
1: Vous êtes jeunes tous les deux, évidemment.
3: Ah, bien sûr. Alors, tu habites à Beuvry-la-Forêt, donc je l'ai dit, c'est dans le Nord. Mariée, pas mariée, Patricia?
4: Je suis mariée.
3: Depuis combien de temps? Ouais, à Jean-Paul.
4: Ça fait 45 ans.
3: Waouh, 45 ans.
4: Ah dis donc. Ouais, ça rigole pas.
3: Vous êtes rencontrés, vous êtes mariés quand vous aviez 20 ans, mais on va découvrir avant 13 heures que vous connaissiez depuis déjà tout petit.
4: Ouais, en primaire.
1: Oh, ah oui, ouais. C'est vraiment l'amour de ta vie.
3: C'est
1: quoi.
3: Grosse histoire d'amour.
4: C'est ça, il y a des destins hein, qui sont écrits.
3: C'est vrai. Deux enfants.
4: On va dire ça comme ça.
3: Mathieu, 43 ans, Rémi, 40 ans, donc c'est des grands. J'imagine qu'ils t'ont offert des petits enfants.
4: Oui, deux.
3: Qui ont quel âge?
4: Il y a Maïdi,
3: ouais.
4: Et Paul, qui a 20 ans et 11 ans.
3: Ah ouais, donc c'est des grands déjà, un majeur, et puis
4: oui,
3: le petit Paul qui a 11 ans. Bon, il y a un petit animal, petite chatte hein, à la maison, comment elle s'appelle?
4: Elle s'appelle Zoé.
3: Zoé, elle est malvoyante, mais elle est extraordinaire.
4: Ouais, c'est super Zoé. Mmh. Encore ce matin, elle m'avait attrapé des souris, des trucs comme ça.
3: Sympa.
4: Et franchement, elle est très douée.
3: Tout ce qu'on aime. Il y a des petites poules aussi à la maison, voilà. Il hein, y a un petit peu de monde.
4: Ouais. Ouais, on va dire ça comme ça.
3: Bienvenue Patricia, avec une première question. Tu es née quand Patricia? C'est quel mois de l'année?
4: Février,
3: donc c'était il y a déjà deux mois. Parce qu'aujourd'hui il y a un anniversaire. Et moi j'affirme, parce que c'est vrai, parce que c'est faux, qu'aujourd'hui lundi 13 avril, c'est l'anniversaire du président de la République, Emmanuel Macron. Aujourd'hui 13 avril,
4: oh là là.
3: Top chrono, 5 secondes, oui ou non? Son anniversaire ou pas?
4: Allez, moi je dis oui.
3: Tu dis oui?
4: Ouais.
3: Eh bien,
4: Non,
3: c'est anniversaire de sa femme, de Brigitte Macron. Aujourd'hui, on donne pas l'âge d'une femme, mais non, c'est pas le sien, c'est celui de Brigitte.
1: Oh non!
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1: Alors, mes petits chéris, nous allons parler de Lydie. Nous avons tout à l'heure dit qu'elle aimait Céline Dion. Alors, est-ce que tu as tous ces disques? Est-ce que tu l'as déjà vu en concert déjà?
2: Oui, j'ai déjà vu en concert au Stade de France.
1: Oh, pop, pop, pop. T'as tenté d'avoir des places pour
2: ah,
1: le...
2: Non.
1: Bah non, bah bien sûr que non.
2: Non. Non, non, je ne tente rien du tout là, non.
1: Bon, oui, on va pas
2: j'ai
1: vendre...
2: J'ai trop peur de me faire avoir.
1: Bon, on va pas vendre 50 vaches pour aller voir Céline en concert. Hein. À un moment donné, oui. Faut mieux garder non. Les 130 vaches. Est-ce que, d'ailleurs, je t'ai pas demandé, tu leur as donné des prénoms aux vaches ou pas?
2: Oui, oui, ouais. Nous, on adore leur donner des petits prénoms parce que comme elles ont chacun leur caractère, donc des fois on change, mais il y a salon, il y a radio, radio elle a des cornes, donc c'est radio.
1: Oui. Ah non, mais moi je voudrais, je voudrais savoir tous les noms, mais il y a radio elle a des cornes, mais il y en a d'autres qui ont des prénoms marrants ou pas?
3: Est-ce qu'il y a Valérie surtout?
1: Oh bah Valérie.
2: Ah non, il y a pas Valérie, non. Il y avait Adeline, Adèle.
1: Bon, moi,
2: on adore les nommer.
1: Moi, je veux, moi je veux qu'il y ait une vache qui porte mon prénom. C'est, il faut que tu en trouves une qui s'appelle Valérie.
3: Est-ce que tu peux t'engager?
2: Pas la lever, pas de problème.
1: Oh, bah oui. Eh bah voilà. Voilà. Allez, une petite Valérie. Alors, la rencontre avec Didier, ça s'est fait parce que c'était un copain de tes frères. Et vous êtes sortis, et voilà, vous êtes sortis ensemble à 18 ans.
2: Oui, oui, oui.
1: Voilà. Et vous vous êtes séparés.
2: Oui, bah oui, parce que bah, moi je voulais faire des études et tout ça. Donc, on voulait voir autre chose. Et puis, en fait, à mes 20 ans, j'étais sortie. Hein, c'était un bal par chez nous. Et puis, lui, il partait en vacances. Et puis, en fait, en vacances, il y a un accident. Donc, ils sont revenus au bal où j'étais. Et puis, ça s'est fait. On s'est remis ensemble à cette occasion-là. En fait.
1: Et voilà. Et ça fait combien de temps maintenant? 30 ans. Alors, on va déjà essayer de gagner un week-end en thalasso pour que tu te fasses chouchouter avec Didier, ce serait pas mal. Alors, on va parler, c'est la question à choix multiple, je pose la question, je propose des réponses, et t'as 10 secondes pour me donner ta réponse. Tiens, une petite chanson qu'on adore.
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3: Billy de Kik.
1: On adorait, elle mangeait des champignons hallucinogènes. Alors là, on parle de champignons. Pas hallucinogènes, mais pourquoi pas, on sait pas. Écoute bien. Parmi ces champignons, lequel est comestible? La manite phalloïde, le bolet de Satan, la trompette de la mort ou les champignons de pied d'Éric Bastien? Allez, qu'est-ce qui est mangeable? La manite phalloïde, le bolet de Satan, la trompette de la mort ou les champignons de pied d'Éric Bastien? Top chrono, 10 secondes.
2: Le premier, la manite...
1: Phalloïde.
2: Oui.
1: Oh là là, mais non, c'est le pire, c'est le rouge à pois blanc. Non. C'est le pire de tout, c'est les trompettes de la mort qui sont comestibles. Ah. Le balai de Satan, c'est une horreur, et la manite phalloïde, tu crèves tout de suite. Oh. Bon, pas de points.
3: Bon, Jacques, on a déjà 3 points, on est pas mal. Jacques, dans la région parisienne. Jacques, il y a une petite habitude, Jacques. Tous les soirs à 18h, qu'est-ce que tu fais, ton petit rituel à toi? Merci beaucoup Jacques pour cette intervention qui nous a beaucoup extraordinaire. Jacques,
5: c'est personnel.
3: Mais oui, mais tu l'as confié au professeur Coupez. Alors je ne parle pas de petit, tu manges une poignée d'amandes. Il y a pas de.
5: Oui, mais c'est toujours ma petite poignée d'amandes.
1: Mais pas toute seule la petite poignée d'amandes.
3: Non, elle est accompagnée.
5: Oui, avec mon épouse, on se partage.
3: Avec un petit verre aussi.
5: Non, c'est rare. Un petit whisky de temps en temps.
3: Voilà, tous les soirs.
1: Allez, Jacques et Catherine, on sait, on connaît.
3: Bon, Jacques a déjà été aux États-Unis, en Russie, en Thaïlande, en Nouvelle-Calédonie, mais Jacques rêve d'aller, et il en a parlé à Gwenaël Coupez, en thalasso, à Saint-Malo. Bah dis donc, ça tombe bien, tu rêves d'aller à Saint-Malo.
5: Disons que découvrir la ville, parce qu'on le voit souvent à la télévision et on n'a jamais eu l'occasion. Donc voilà.
3: Je te souhaite de gagner ce beau séjour. Ou alors il y a le Mexique que t'aimerais bien découvrir.
5: Oui, mais vous faites pas de voyage au Mexique.
3: Ça viendra.
1: On te demande pardon.
3: Toutes les semaines, un voyage différent, tu sais. On ne sait pas. Et puis Arsène Lupin, c'est qui pour toi?
6: Le grand des voleurs.
3: Pour pourquoi j'écoute Arsène Lupin? Pourquoi?
5: Comment?
3: Ben, je dis pourquoi tu aimes Arsène Lupin?
5: Ben, parce que Arsène Lupin, ben, parce que c'est un grand voleur et qu'il ne se fait jamais prendre.
1: C'est magnifique.
3: Un grand voleur, il ne se fait jamais prendre.
1: Mais tu regardais la série avec Georges Descrières.
5: Oh, oui, oui, oui, oui.
1: Bien
5: oui.
1: sûr. Voilà.
3: Oh là là, ben oui, mais comment il s'appelle aussi? Duris, Romain Duris, qu'il a interprété aussi.
1: Oui, ben, non, mais la série, c'était.
5: La première série, c'est Georges Descrières.
1: C'est Georges Descrières.
3: Chacun sa rêve, hein, sa génération.
1: Bah, chacun sa génération, mon petit gars.
3: Exactement, oui, je ne te le fais pas dire.

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1: Alors, Samuel à 6, Isabelle à 6. Alors, tu as une petite, un petit défaut, Samuel. Tu n'es pas que parfait.
2: Non, non, non, malheureusement.
1: Tu es maniaque. Alors, ça veut dire quoi? Tu ranges tout, tu nettoies tout, tu...
2: Pas forcément, mais j'aime par exemple que rien ne traîne par terre. Par exemple, quand je travaille, il ne faut pas qu'il y ait un bout de carton par terre. J'aime bien les regrouper. Enfin, il ne faut pas que ça soit le bordel, quoi.
1: Oh là là là là.
2: Quand je travaille, même en maquettiste, par exemple, quand on travaille, il faut être minutieux. Il ne faut pas en laisser partout, en avoir partout sur le plan de travail. Voilà, il faut avoir de la place pour travailler. Donc, je vais pousser les petites choses pour que... Voilà, je suis un petit peu maniaque à ce côté-là, quoi. Être organisé, être un défaut, puis je pense en même temps une qualité. Donc,
1: oui, c'est une qualité, voilà, mais c'est... par exemple, tu n'es quand même, tu es quand même un gros râleur. Ça, c'est un défaut.
2: Ah ça, oui. Alors là, râleur, j'assume. Oui.
1: Ouais. Tu râles sur tout, en fait.
2: Oui.
1: Oui, d'accord. Bon, c'est magnifique. Alors, écoute-moi, t'es à égalité avec Isabelle. Vous avez 6 points tous les deux. Là, c'est la question à 5 points. Donc, ça serait bien que tu marques, hein. On y va, c'est parti. Tiens, petite ambiance. Alors, on entend du violon. Et moi, ma question, c'est la suivante. Samuel, comment appelle-t-on une personne qui fabrique les instruments à cordes? Comment s'appelle la personne qui fabrique les instruments à cordes? Top chrono, 10 secondes.
2: Un luthier.
1: Et il s'agit...
2: Un luthier.
1: D'une bonne réponse, oui. C'est... Il fabrique, répare, entretient tous les instruments à cordes, les violons, les guitares, les violoncelles. Et le terme vient du luth, qui était un instrument à cordes ancien à la Renaissance. 11 points, sans faute pour toi.
3: Isabelle, on va passer à la flûte.
1: À la flûte ?
3: Ah, puis la flûte...
1: Ah ouais, bah c'est beau, hein.
3: La flûte, après avoir visité quelques caves, vous voyez, quand même, c'est... Ah oui. Alors, tu reconnais le mariage, hein, c'est la chanson du mariage, ça. Alors, petite anecdote autour du mariage, et surtout, quelque chose

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1: Ouais, j'ai bien compris. Et du coup, c'est l'épisode qu'on te ressort à chaque fois, cette histoire de la vache. La belle famille te chante en permanence.
0: La belle famille, pas trop, parce qu'elle est un peu moins au courant, quoi.
1: Tout le monde est au courant depuis le mariage. Un petit peu, quand même.
0: Un petit peu, quand même. Quoi.
1: Bon, elle est mignonne, ton anecdote.
0: Merci, Tata, quoi.
1: Puis merci ici de l'avoir annoncé à toute la France. Puis t'as un petit côté, quand même, aussi distrait et grande blonde, hein. Oui, grande blonde, devient grande blonde. Parce qu'il t'est arrivé, quand même, quelques petites bricoles. Une fois, tu t'es vautré en trottinette du côté d'Amiens. Alors, t'as voulu faire ta maline, hein. J'en gère rien, quoi.
0: Bah oui, même pas mal, là.
1: Ouais, même pas mal. Sauf que tu t'es parti plus loin pleurer. Parce que tu t'es rendu compte que le genou était en feu, quoi. Et que t'étais en sang, quoi.
0: Le genou était en sang. Alors, donc, je me suis dépêchée parce que je faisais de la trottinette pour aller récupérer le train pour rentrer à la maison. Sauf que c'est une fois rentrée à la gare la ville où j'habite que j'ai vu que j'avais plus mes clés de voiture.
1: En plus, la loose, t'avais tout perdu, les clés, la carte bancaire, terrible. Bon,
0: allez. J'ai mis ma journée ce jour-là.
1: Restons joyeux et tentons de gagner 5 points avec Renaud. Écoute.
2: Putain, ce qu'il est blême, mon HLM.
1: Que signifie l'acronyme HLM? Chanson de Renaud. Allez, top chrono, 10 secondes. Qu'est-ce que ça veut dire HLM? HLM.
0: Tu peux répondre?
1: Bien sûr.
0: Habitation à loyer modéré.
1: Et elle dit ça en toute sérénité. Oui! Bravo! Bien sûr.
3: Alors, ça fait 11 partout. Il ne restera que le bingo pour vous départager. Vous avez fait tous les deux un sans faute.

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1: Benoît, tu habites à Saint-Georges-les-Baillargeaux. Et alors Benoît, attention, il a un truc incroyable. Il a un jardin.
2: Dans notre jardin.
1: Extraordinaire. Alors, il paraît que t'as des 4000 mètres carrés, une piscine, des arbres fruitiers, abricotiers, cerisiers, pruniers, noyers, pop, pop, pop. Et alors, par contre, tu n'as pas de potager parce que t'as plein de lapins.
3: Ça c'est clair. Donc il y a plein de lapins tout autour du jardin. Donc quand on arrive principalement le soir, on arrive pour garer la voiture dans le garage, faut voir tous les petits pompons blancs qui courent dans le jardin. C'est assez impressionnant.
1: Bon, c'est mignon.
3: Donc pas de potager.
1: Sinon les lapins ils boufferaient tout. Bon, tu as deux points. Je vais te donner l'occasion de remarquer deux points de plus. C'est le mot manquant. On va écouter une chanson qui va pas nous rajeunir, mais c'est Edith Piaf. Il y a deux mots qui manquent. Ça va s'arrêter, ça va faire. Et tu vas devoir me trouver les deux mots qui manquent. Edith Piaf, c'est parti.

0: appuyer sur une chaise.
1: Alors, allez, venez Milord vous asseoir à ma table. Il fait si froid dehors, ici c'est...
2: confortable.
1: Ok, laissez-vous faire Milord et prenez bien vos aises, vos sur mon cœur et vos pieds sur une chaise.
2: Vos mains.
1: Eh ben, t'as dit confortable.
3: Et mains, ouais.
1: Et mains, eh ben on écoute tout de suite la réponse, vas-y, c'est parti.
0: Allez, venez Milord vous asseoir à ma table.
1: Il fait si froid dehors, ici c'est confortable.
3: Bravo, point.
1: Milord, et prenez bien vos aises.
0: Sur
1: mon cœur et vos pieds sur une chaise. Tu as un point parce que tu as trouvé confortable. Bravo Benoît, tu as trois.
3: Bon, Mylène, avant de jouer au quiz musical, Mylène qui est maman d'une petite fille de 1 an et demi qui s'appelle Blanche, qui vit à Luard dans la Sarthe. Mylène, elle est fan, elle a une passion. C'est pour Disney, Mylène. Hein. Ah oui. Alors raconte un peu, tu collectionnes des figurines?
4: Ouais, j'en ai à peu près 90 figurines.
3: Pas mal.
4: Et j'ai quelques tatouages aussi en lien avec Disney.
3: Ah, est-ce qu'on peut connaître les tatouages? Qu'est-ce qu'ils représentent?
4: Alors, sur les deux mains, j'ai Simba et Nala.
3: Ok.
4: Sur le bras, j'ai Peter Pan, Mickey, la petite sirène. J'ai la rose éternelle de la Belle et la Bête.
3: Ah ouais.
4: Sur la cuisse, je me suis fait tatouer Dream, c'est-à-dire rêve en anglais, bien mais sûr. Avec la calligraphie de Disney.
3: Ah, mais fan de Disney, là. Franchement, t'as cité au moins 10 ou 12 tatouages de Disney. Du coup, t'y vas au parc, souvent, j'imagine, plusieurs fois dans l'année?
4: Bon, j'essaye d'y aller une ou deux fois dans l'année, ouais, mais après, ça fait quelques années que je suis pas allé, là.
3: Okay.
1: Bah, faut y aller, là. Il y a la Reine des Neiges.
3: Ben bah, oui, il y a la nouvelle zone, oui. La Reine des Neiges, libérée, délivrée, tout ça.
1: Ben bah, oui, notre réalisatrice, elle a acheté des billets pour 10 ans, pour aller tous les jours, pendant 10 ans, voir la Reine des Neiges.
3: Délivré. Bon, Mylène, on va essayer de se délivrer et essayer de récupérer surtout 2 points de plus avec un quiz musical. C'est le même principe, c'est une chanson, c'est pas Edith Piaf. On va jouer avec un classique et un tube de Barbara. À 2 reprises, tu l'as compris, on a les put-put qui fait que la chanson s'arrête. Il y a 2 mots manquants à identifier, on y va.
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3: Facile, ils sont très rapprochés. Alors, un beau jour ou peut-être une nuit, près d'un lac, je m'étais endormi. Quand soudain,
4: semblant,
3: crever le
4: ciel
3: et venant de nulle part. J'ai bien enregistré tes 2 propositions. Vérifions.
5: Un beau jour ou peut-être une nuit. Près d'un lac,
3: oui.
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3: Attention.
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3: Ah bah voilà. Voilà, crever le ciel, tu as les 2 mots.
1: Ça fait 4.
3: C'est bien ça, Mylène, bravo.
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1: Vous écoutez Maya. J'aime.

0: Maya, chanteuse originaire de Valence, est révélée par la Star Academy 2024. Maya avec Tout ira bien.
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0: Tout ira bien.
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0: Avec ce soir, Michel Bernier. Bonsoir Michel, comment ça va ?
3: Bonsoir, mais ça va très très bien. En plus avec Michel Mabel, alors évidemment.
0: Ah bah oui, on sait accueillir. Hein.
3: Ah, quel accueil merveilleux.
0: Michel Bernier, je suis tellement heureuse de commencer cette saison avec vous. Pour celles et ceux qui n'auraient pas révisé pendant les vacances, c'est pas grave. Comédienne, humoriste, on l'a entendu à la radio, applaudi au théâtre, vu au cinéma ou encore à la télé. La saison 10 de La Stagiaire, portée donc par Michel Bernier. Ça vient de recommencer sur France 3 et on va en parler évidemment. On va en parler, mais on va aussi parler de musique, Michel Bernier, puisque oui. vous avez fait vos devoirs. Contrairement au cancre du fond de la classe. Et pendant l'été, bah, vous m'avez envoyé une liste de chansons, votre playlist. Et c'est ça qu'on va écouter ce soir, ensemble, pendant une heure. Alors, j'ai remarqué un truc en voyant la sélection de chansons que vous m'avez envoyée. C'est qu'il y a beaucoup, beaucoup de chansons pour les autres. Pour des gens avec qui vous avez travaillé, pour des gens que vous aimez, etc. Et ce qui me fait dire que vous êtes dans le don, ça c'est plutôt beau,
3: hein, oui, bah...
0: musicalement et pas que, j'ai l'impression. Mais il y en a une qui est rien que pour vous. Celle-là, j'ai l'impression que c'est un peu votre préférée, en tout cas dans la description que vous m'avez envoyée, j'ai l'impression qu'elle vous tient beaucoup à cœur. C'est tu verras de Nougaro.
3: Oui.
0: Alors j'aimerais bien qu'on commence avec ça déjà pour vous accueillir dans une chanson qui vous plaît. Mais celle-là, elle est que pour vous.
3: Oui, elle est pour moi, elle est pour dire, tout recommencera, tu verras. J'aime les chansons qui sont à la fois un peu douces comme ça, qui pourraient être des chansons tristes, mais qui en fait apportent de l'espoir. Et pour moi, cette chanson, elle fait ça, quoi. Elle fait cet effet. Et puis Nougaro, quoi. Bon, Nougaro, avec le Nougaro, j'ai eu la chance de croiser deux fois dans ma vie.
0: Ah, il était comment ? Il paraît qu'il n'était pas commode.
3: Alors, il n'était pas commode, il était très alcoolique à l'époque, surtout. Mais d'entendre sa voix rocailleuse, ce timbre incroyable et cette folie et voilà, quoi qu'il arrive, c'est pas qu'il était un peu nounours quoi, un peu ouais. dans son monde aussi, je pense que c'est comme beaucoup de gens qui créent d'ailleurs. Mais bon, c'était moi ça m'a fait un effet de le rencontrer vraiment. Et c'était un homme incroyable et un talent de fou. Et c'est vrai que quand on écoute ses chansons, c'est des petits films, quoi, c'est des histoires, et tu verras, qui est pas une chanson complètement de lui, mais qui, voilà, moi j'aime l'espoir. Donc à chaque fois que je peux, j'écoute des choses qui me ramènent à l'espoir.
0: Ouais, Claude Nougaro qui adapte en français un tube du Brésil, un tube bossa nova. Tu verras, c'est le premier choix de notre invité Michel Bernier.

0: Que sera, ça c'est la version originale de Chico Buarque, le Brésilien, et Claude Nougaro chantait Tu verras en 1978. Là, ça y est, on est dans un état Michel Bernier, on va tout se raconter là.
1: Ben, on est bien là, non ?
0: On est pas mal. Oui. J'ai même plus peur de vous appeler Michel Barnier. Alors, depuis ce matin, j'y pense. Je vous jure, mais c'est horrible. Donc, éphémère Premier ministre oui. de la saison dernière. Et est-ce qu'il y a beaucoup de langues qui fourchent ou ça va ?
2: Moins, en fait. Moins. En fait, il m'a fait du bien. Et je pense que je lui ai fait du bien aussi, parce que je sais qu'il avait fait un message assez drôle en disant ben voilà quoi. Et que, à force, les gens ont fini par faire attention.
0: Oui.
2: Alors qu'ils ne faisaient pas attention avant. Maintenant, ils font bien bar ou ber. Voilà.
0: Et là, c'est ber avec oui. nous ce soir.
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0: Et tous les mardis de cette rentrée, on met France 3 à 21h pour regarder La Stagiaire. Et si on a un bon wifi, on peut même la regarder, La Stagiaire, quand on veut, sur France.tv, saison 10 de votre série. Michel Bernier, incroyable.
2: Incroyable, merveilleux.
0: La longévité de cette série.
2: C'est fou. On est une des séries les plus anciennes sur la télévision. Donc, on est assez fiers quand même. Et puis, 10 ans de bonheur, surtout. 10 ans sans accroc. 10 ans voilà, de fidélité des téléspectateurs, 10 ans d'une famille qu'on s'est créée avec mes partenaires, nos réalisateurs, les producteurs, enfin tout le monde, franchement.
0: On sent, hein, en le regardant, oui. que ça se fait dans la joie.
2: Oui, tout
0: ça
2: le temps.
0: Se fabrique dans, ah,
2: ça se fabrique dans la joie.
0: Ouais.
2: De toute façon, moi j'ai du mal à ne pas travailler dans la joie, déjà. Et puis d'avoir rencontré Philippe Lelièvre ou Antoine Hamel, Soraya, tous les gens qui travaillent avec nous, qui sont les acteurs, Clément Moreau, Jeanne Lambert, tout ça, on est très unis. Et puis, puis nos réalisateurs aussi, Alexandre Pidou, et puis Jean-Marc Thérin, et d'autres qui sont venus nous accompagner au début de la série. Il y a quelque chose qui se passe. Moi, je sais pas pourquoi, mais c'est une série qui fait du bien, et qui fait du bien aussi à ceux qui la font.
0: Et qui la regardent. On est des millions chaque saison à regarder La Stagiaire. L'histoire donc de Constance Meyer, c'est vous, oui. Michel Bernier, qui, suite à une erreur judiciaire, pas piqué des hannetons, aurait-on dit au siècle dernier, s'est retrouvée derrière les barreaux et change de vie, évidemment, ensuite, et décide de rejoindre ce monde incroyable et complexe de la justice. Elle travaille avec un juge, le juge Delcourt, elle a un mari, Bart,
2: oui.
0: joué par Philippe Lelièvre. Il y a un procureur qu'on adore, Kering.
2: Ah, Nicolas Marié.
0: Ah, il est parfait, voilà. Il est juste énervant ce qu'il faut, mais on l'aime bien.
2: Mais on l'aime pour ça.
0: C'est un procureur, quoi.
2: Il a un charme, surtout qu'il a Nicolas, c'est le charme incarné.
0: Voilà.
2: Ouais, oui.
0: Et il y a évidemment tout le monde de la justice, les avocats, la flic, Nadia.
2: Ah. Elle est formidable, Soraya.
0: Voilà, ouais. Soraya Garlin, ouais. Super actrice. Et à chaque épisode, on a une intrigue policière, bien hard, en principe. On n'a pas peur du meurtre hein, chez La Stagiaire.
2: Non, mais on est surtout sur des sujets de société, souvent.
0: Ouais.
2: Voilà, c'est qu'on aime aller comme ça, naviguer dans des sphères un peu différentes. Voilà, des sujets à traiter, des choses à dire, ouais. quelquefois. Donc, c'est important. Et surtout, toujours mettre de l'humain là-dedans. Parce que c'est important de dire que souvent, on est là, on critique la justice et qu'il y a certainement quelquefois des torts. C'est parce que je veux dire, je ne défends pas à corps perdu. Mais ce que je veux dire, c'est que quand on est là-dedans, on comprend ce que c'est que le travail d'un juge d'instruction, que des dossiers, il y en a mais à l'appel, et que gérer tout ça, c'est compliqué, et d'essayer de trouver de l'humanité là-dedans, quand ouais. on est confronté à des choses assez dramatiques, eh bien, il faut le faire.
0: Ouais. Voilà. Et l'humanité, dans La Stagiaire, on la trouve aussi dans les familles des personnages respectifs. Voilà, on les suit, votre mari, vos enfants. Puis là, dans la saison 10, je vous préviens, c'est syndrome du nid vide. Les gosses s'en vont.
2: Oui, pourquoi ?
0: Il faut occuper le mari. Non, mais voilà, vous allez vous régaler. C'est en diffusion, donc en ce moment, tous les mardis sur France 3. Et donc, quand vous voulez, sur France.tv. Et on m'a dit pour fêter cette saison 10 qui est diffusée, ça sent fort la saison 11.
2: Très fort.
0: Voilà.
2: On peut même dire que on est dedans.
0: Nous y sommes.
2: On est en train de battre l'omelette, là.
0: Très bien. Alors justement, cassons un œuf sur la tête de Camaro. Femme Like You, c'est la chanson que vous associez à cette série, la stagiaire.
2: Mais en fait, ils savent, Camaro, je l'aime depuis le début.
0: D'accord.
2: Ça me fait rire parce que pendant très longtemps, quand je disais moi j'adore Camaro, tout le monde me faisait non mais n'importe quoi, c'est nul, c'est gnagnin, c'est ringard, machin. C'est, moi je m'en fous, moi jamais.
0: Pas snob.
2: Un peu du tout. Je vois aujourd'hui, il y a énormément de Camaro dans beaucoup de films qui sont un peu voilà, on dirait intelligent. Et là je me dis ah ouais, donc maintenant ça y est, là, Camaro.
0: Ah mais il a la carte maintenant.
2: Maintenant il a la carte.
0: Julien Doré le reprend sur scène.
2: Absolument.
0: Et tout.
2: Ouais, ouais. D'ailleurs sa version elle est formidable. Et en fait, j'ai fait une émission sur France 3 qui s'appelle La Boîte à Secrets. Et donc, ils savent, toute la bande, toutes les équipes savent que Camaro, bah, quand on fait des petites soirées, bah, c'est Camaro, quoi. Il n'y a rien à faire, il faut passer Camaro. Et donc, Boîte à Secrets, surprise. Et là, ben, tous mes camarades comédiens m'ont chanté Femme Like You. Et c'était merveilleux. Parce qu'ils ont répété, ils sont venus, tous, ils ont fait. Certains ont fait même le trajet de Marseille pour venir à Paris. Et c'était un moment bouleversant.
0: Oh là
2: voilà.
0: Là.
2: Donc Camaro est un peu avec nous, quoi.
0: Camaro, bande originale non officielle de La Stagiaire et de votre samedi soir sur votre radio, ici, grâce à Michel Bernier.
1: Yes! 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

0: folle envie d'aller au karaoké avec Michel Bernier.
1: Ah, mais alors là, ça. Alors là. Comme vous voulez, copine. Hein. Karaoké à donf.
0: Camaro et Femme Like You. Oui, ça fait partie de la playlist de Michel Bernier, ses chansons préférées qu'elle partage avec vous ce soir sur votre radio ici. Samedi soir sans rancard. Oui, mais vous êtes avec nous. Franchement, on est pas mal.
1: On est mieux.
0: On est mieux. À tout de suite.
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0: Les chansons préférées de Michel Bernier. Je suis tellement contente que vous soyez là.
1: C'est gentil.
0: Ça me fait quelque chose. Non mais quand même, il faut que je vous avoue, moi j'ai appris l'amour, le couple, avec votre spectacle Démon de Midi.
1: Ah, ah, bah là.
0: Je me suis bien méfiée.
1: Ah, bah oui, mais ça s'est bien passé après.
0: Oh, bon, je suis quand même tombée dans deux, trois pièges.
1: Oui, mais quand même. Vous étiez préparée.
0: J'étais au courant.
1: Ah, voilà.
0: J'étais au courant. Ah, oui, ça, c'est très important. Alors, Michel Bernier, on a parlé de la stagiaire, hein, votre série qui entame sa saison 10 en ce moment sur France 3. Et sinon, très souvent, en interview, on vous parle très régulièrement de votre papa. Et pour cause, truculent, fascinant, très marrant, un peu choquant, professeur Choron, fondateur des cultissimes Harakiri et Charlie Hebdo. Sauf qu'avec tout ça, on oublie souvent de vous parler de votre maman.
1: Voilà.
0: Mais là, dans vos chansons préférées, il y en a une qui est très importante pour votre histoire avec votre maman. C'est « Ma vie » d'Alain Barrière.
1: Oui.
0: Est-ce que vous pouvez me raconter un petit peu ?
1: Eh bien, maman aimait bien la chanson française. Enfin, à la maison, j'ai été beaucoup élevée à la chanson. Mon père, c'était Jacques Brel, les bourgeois, c'est comme les cochons. Et ma mère, c'était Alain Barrière. Ça donne des personnalités, vous voyez.
0: Ça ouvre l'esprit.
1: Ça ouvre l'esprit. Et maman était une femme, je dirais, plutôt une femme amoureuse, une femme romantique, une femme de douceur. Et chaque fois qu'il y avait Alain Barrière qui passait à la radio, alors là, c'était elle rentrait en transe, quoi. Et ma vie, je pense que ça parlait d'elle aussi quelque part. Il y avait, vous savez, c'est maintenant qu'on parle, mais il y a encore 80 ou 100 ans, on ne se parlait pas.
0: Non.
1: En fait, les chansons aidaient beaucoup à ressentir, à pouvoir exprimer les choses. Et c'est vrai que celle-ci, ma vie, je pense que ça devait lui la toucher au fond du cœur. Voilà, sûrement.
0: Et vous compreniez, enfant, ce que ça voulait dire, ou ado?
1: Bah,
0: à un moment, vous vous êtes dit, mais mince, en fait, c'est pas forcément une chanson hyper joyeuse.
1: Ça n'était pas une chanson joyeuse, mais moi, j'aimais ce que ma mère aimait et j'aimais ce que mon père aimait. J'étais trop petite pour me dire quels sont mes goûts. Donc, c'est longtemps en fait après. C'est quand on commence à comprendre ce que ça dit, ce que ça veut, puis à comprendre la vie de ses propres parents, de ceux qui nous sont proches, qu'on finit par se dire ah mais tiens ça correspond effectivement à ça, correspond à tel caractère, telle particularité. Mon père aimait les chansons un peu fortes parce que c'était un moyen de, comme il vendait des journaux dans la rue à l'époque, fallait un peu stimuler les équipes. Donc c'est vrai que valait mieux mettre Jacques Brel que ma vie, hein. C'est sûr que les bourgeois c'était plus énervant. Et après, comme maman était une femme, comme je vous dis, très très tendre et très douce, je me suis mis à comprendre ce choix. Et après, j'ai compris beaucoup de choix en fait. Le jour où elle a rencontré Marcel Amont, elle a rencontré voilà, parce que il y avait chez Marcel Amont le charme, un peu de drôlerie aussi, mais voilà, tous ces gens qui en fait t'es porteur certainement de sensations qu'elle avait, de sentiments qu'elle n'a pas exprimés. Et donc voilà, c'est pour ça que ces chanteurs-là ont un peu disparu dans la façon d'écrire. Je veux dire, c'est des chansons qui ont une façon d'écrire qui était voilà, on osait plus peut-être dire les choses. Que maintenant, peut-être, je sais pas.
0: Alors, on est où quand on l'écoute sur la radio, quand vous étiez petite? On est à la cuisine, on est au salon.
1: Alors, vous savez quoi? Le lit, chez moi, est un endroit très, très important.
0: Ah.
1: Et quand j'étais petite, vraiment, il y avait le gros poste radio sur la table de nuit. Et quand mon père se levait, je courais me mettre dans les bras de ma mère. Et on écoutait la radio toutes les deux. Et on va se dire que voilà, je suis dans ses bras avec une tasse de thé. Et on écoute à la barrière.

0: Michel Bernier, merci. Oui,
1: que d'émotion.
0: Ben, ça faisait bien longtemps que j'avais pas écouté Alain Barrière, Ma vie, Le coffre.
1: Ah oui, c'est
0: ça,
1: c'est...
0: chante, hein.
1: Ah, ça chantait, ah oui, ça chantait. c'était des chanteurs de scène, hein, beaucoup avant de devenir des chanteurs de disques, hein. Donc c'était des gens qui chantaient vraiment. D'ailleurs, je crois que c'est Aznavour qui a quelques chansons. C'était une prise.
0: Ouais,
1: parce que l'habitude.
0: Et c'est marrant, vous qui êtes comédienne, il y a un côté comédien dans la chanson, dans la façon dont il chante.
1: Oui,
0: là.
1: Bien sûr, parce qu'il raconte des histoires.
0: Il raconte un truc.
1: Il raconte des histoires. Il y met tout ce qu'il ressent. En fait, il y met le cœur, le ventre, les tripes, les souvenirs. C'est-à-dire toutes les chansons qui nous font vibrer, qui nous font du bien, qui nous font pleurer, sont toutes des chansons qui ont ça en elles. Hein. Les interprètes, dès qu'ils partent dans une sincérité, ben, on est touché. C'est normal. Normal.
0: 1964,
1: oh là là.
0: Alain Barrière.
1: J'ai encore à hocher à cette époque-là.
0: Faisons un bond de 2024.
1: Oh là.
0: Oui, ça fait 60 ans quand même, hein, de différence. Et on tombe dans votre playlist, dans vos chansons préférées, Michel Bernier, sur Santa.
1: Mais que je l'aime.
0: Alors, comment, pourquoi?
1: Alors, je découvre cette chanteuse. D'abord, je découvre quelqu'un de simple. Moi, ça me plaît beaucoup, la simplicité. Je sais pas, j'ai l'impression qu'elle n'est pas maquillée, qu'elle est comme elle est. Et puis, il y a, c'est pareil, j'en ai des frissons, on en parlait. C'est pareil, il y a un truc chez elle. Elle est habitée, elle se transporte toute seule. J'ai l'impression qu'elle est, elle est incroyable. Et puis, quand je la vois se soulever sur son piano,
0: oh là là.
1: et je me dis, mais cette fille est folle. Mais cette fille est folle d'amour pour son métier. Cette fille va aimer, adorer son public. Il va lui rendre. Et je ne me suis pas trompée. Et puis, alors ça fait partie un peu comme quand on parlait de Nougaro, mais Recommence-moi. Pour moi, c'est un espoir fou. C'est toujours de dire, rien, tout n'est pas fini. On peut y retourner, on peut aller, donne-moi un coup de main, puis on va y aller ensemble. Et moi, je trouve ça beau. Voilà.
0: Moi, j'ai l'impression, arrêtez-moi si je dis une connerie, Michel Bernier. J'ai l'impression que vous êtes du genre à marcher dans la rue avec une chanson dans les oreilles et à jouer dans le propre clip de votre vie.
1: Ah oui, je pourrais.
0: Ça vous fait ça, hein? Le truc, c'est parole. Mais oui, c'est moi. Et je marche un peu plus vite et je relève un peu la tête.
1: Dès que je sens que je suis attrapée, ça y est, quoi.
0: Ça fait bien.
1: Ça. Ah ouais, ça fait un bien fou.
0: Ça va vous faire des émotions. C'est Décibel, la radio ici, les chansons préférées de Michel Bernier. Et donc notre petite Santa, qu'on aime bien, qui va venir nous rendre visite d'ailleurs très bientôt. Recommence-moi.

0: Est-ce que vous dansez chez vous, samedi soir, à l'écoute d'ici c'est décibel? Et Michel Bernier a décidé de vous donner un goût de bonheur avec cette chanson Recommence-moi. Attention, transition de l'école Michel Drucker, hein, j'ai dit le goût du bonheur.
1: Oui, j'entends.
0: Alors, Michel, est-ce que par hasard, vous aimeriez rebondir sur ce petit groupe de mots, le goût du bonheur?
1: Alors, le goût du bonheur, le parfum.
0: Le parfum, ah, c'est ça, je me suis trompée.
1: Le parfum du bonheur.
0: C'est pas Michel Drucker, en fait.
1: Non, c'est Michel Dru, on va attendre pour le Caire.
0: C'est Joe Star, en fait, je suis bourrée.
1: Non, pas du tout, rassurez-vous.
0: Le parfum du bonheur.
1: Le parfum,
0: Michel,
1: du bonheur, qui est une adaptation d'un bouquin de Virginie Grimaldi, une grande autrice française. Et donc, c'était avec Caroline Anglade et Michel Bougenat. Et donc, nous avons tourné ça vers Arcachon.
0: Oh. Et réalisé. Vous avez toujours des bons endroits, hein. Parce que la stagiaire, c'est Marseille,
1: oui,
0: là,
1: oui.
0: C'est Arcachon.
1: Moi, je ne vais que là où c'est bien. Donc, j'y vais pas.
0: Faut une plage. Une plage, un apéro.
1: Et c'est réalisé par Baya Kasmi. Et c'est une saga familiale sur quatre épisodes. Et qui est vraiment, je trouve, extrêmement réussi de la part de notre réalisatrice et de tous mes camarades acteurs, parce que c'est quelque chose qui est assez, il y a de l'amour, il y a de la haine, il y a des réconciliations, des secrets, de la drôlerie. Il y a Michel Moretti, cette comédienne qui fait la grand-mère, qui est vraiment un caractère pas possible. Elle est géniale. Voilà, c'est
0: quand
1: un bon moment.
0: On va pouvoir le voir, on sait déjà où et quand.
1: Non. Sur la télévision française. Voilà. France Télé. Voilà.
0: France Télé,
1: mais je ne peux pas vous donner de date, je ne le sais pas.
0: Bon, voilà. En tout cas, c'est une bonne maison. Voilà. France Télévision.
1: Oui, tout à fait.
0: Face. Et cette série, donc cette mini-série, qui sera présentée au prochain Festival de la Fiction de La Rochelle.
1: Absolument.
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0: Avec Michel Bernier. Il faut qu'on parle de votre prénom, Michel.
1: Ah bon?
0: Bah oui, parce que tout à l'heure quand vous êtes arrivé, alors j'ai mis un petit extrait des Beatles, Michel. Mais en fait, moi, quand je pense à Michel, il y a une chanson que j'adore, c'est Gérard Lenormand.
1: Non, bah oui.
0: Oh là là.
1: Mon Gégé.
0: Bah oui. Donc ça, c'est quand même une des plus jolies chansons qui soit sur l'adolescence et elle porte votre prénom. Mais est-ce que vous l'aimez, votre prénom? Est-ce que vous l'aimez en chanson? Est-ce que vous l'aimez tout
1: court? Oui, bien sûr. Oui. C'est un prénom. En plus, maintenant, il devient totalement désuet.
0: Ouais.
1: Des Michel, je crois pas qu'il y en ait beaucoup.
0: Et à la fois, tous les chanteurs s'appellent Michel.
1: Et
0: Jonas,
1: oui, mais vous avez, ils sont pas jeunes, hein.
0: Oui.
1: Voilà.
0: Oui.
1: Après, celle qui nous a un peu redoré le blason,
0: ouais,
1: c'est Michelle Obama. Voilà.
0: Ah, mais oui.
1: Elle nous a remis un petit coup de jus au Michel, mais outre-Atlantique, hein, pas chez nous, hein. Pourtant, c'est pas vilain, Michel, ça va, ça se tient, c'est pas moche, quoi.
0: Vous savez pourquoi vous vous appelez Michel? D'où vient votre prénom?
1: Oui.
0: Ah, mais vous me faites des yeux, vous avez pas envie de me raconter.
1: Non, parce que c'est pas une très...

Et on participe. Cette chanson-là n'a pas été choisie par Michel Bernier. C'est moi qui lui offre. Il y en aura une comme ça par émission. Après, c'est elle qui choisit. Donc, vous savez, vous êtes, voilà, susceptible de recroiser Camaro. Je ne sais pas. Mais là, c'est Gérard Lenormand. C'est parti, Michel.

0: moi.
1: Alors avec cette chanson-là et celle des Beatles, elles sont servies, les Michel.
2: Mais oui, des bisous à toutes les Mimi d'ailleurs. Hein.
1: Ah oui.
2: Oui, oui.
1: Bisous et école de transition Michel Drucker, puisque j'allais vous parler des filles. Les filles avec Mimi, Mathie, Isabelle de Botton et vous-même.
2: Eh oui.
1: Donc Michel Bernier, c'est votre premier gang.
2: Oui, un vrai
1: gang.
2: Association de malfaitrices, bienfaitrices.
1: Actrice, humoriste, au théâtre de Bouvard.
2: Oui.
1: Voilà.
2: La rencontre se fait là-bas.
1: Et puis, votre énorme tube, le Gros Navion, qui est quand même le spectacle des années 90.
2: C'est ça.
1: C'est incroyable.
2: Les jeunes femmes qui viennent me voir aujourd'hui me disent, mais moi, j'ai été élevée au Gros Navion, on a usé la cassette jusqu'à la garde, on connaît toutes les répliques, c'est super drôle. C'est très émouvant, en fait.
1: Alors, il y a un côté troupe, évidemment que vous vivez encore aujourd'hui puisque vous êtes régulièrement en tournée de théâtre et puis bah voilà sur les plateaux de télé ou de ciné, de toute façon c'est une bande. Mais qu'est-ce qui faisait qu'elle était si spéciale, cette bande-là, les filles?
2: Alors cette bande-là, je pense qu'elle était extrêmement féministe avant l'heure, je crois, parce qu'on était trois femmes très différentes. Voilà,
1: avec Bouvard en face. Donc c'était pas plus forcément fastoche.
2: Mais il a ouvert la porte.
1: Oui. Fallait être bonne, j'imagine.
2: Ah bah, de toute façon, chez Philippe, il n'y avait pas d'autre alternative.
1: Et sinon,
2: non, mais drôle. Ouais. Fallait être drôle. Lui, on avait 20 secondes pour faire rire la première phrase. Si on ne faisait pas rire, et on s'en allait chez nous et on refaisait le sketch. Donc ça donne une espèce de vision du travail qui est assez intense, mais qui nous a rendu beaucoup, beaucoup de services, d'ailleurs, encore aujourd'hui.

0: Et donc oui, on est le premier spectacle qu'on a fait toutes les trois s'appelait Existe en trois tailles. Et ben c'est exactement ça quoi. C'était la grande, la moyenne, la petite. On était très différentes les unes des autres et en même temps on s'accordait à merveille. Donc je pense qu'on était un peu féministes avant l'heure parce qu'on montrait des femmes autrement que ce qu'on voyait régulièrement à la télé, au cinéma, etc. Et ça, bah, ça a été presque 7 ans et demi de joie, voilà, toutes les trois.
1: Il y a une chanson que vous avez choisie pour parler des filles. Alors, il y en avait deux. Il y avait « Oh les filles, oh les filles,
0: le moment de marteau
1: !» Au bonheur des dames. Et puis, « Je t'emmène au vent, Louise Attaque !»
0: Oui, parce que je crois que c'était la tournée du Gros Navion.
1: Ouais.
0: Et on avait un énorme décor. Donc, on avait une grosse équipe technique avec nous. Et moi, je me rappelle que cette chanson venait d'apparaître. Et que c'était un truc qui me mettait en transe. Et que j'aimais bien écouter. On aimait bien écouter cette chanson avant d'aller jouer, quoi. Donc, quand on dit, on fait les balances, comme on dit, c'est-à-dire on monte sur scène quand on est en tournée pour voir comment ça se passe, ouais. Le son, etc.
1: Tester les micros et tout.
0: Et alors là, on aimait mettre ça parce que ça, moi, ça m'emportait, quoi. Je trouvais que c'était une bonne façon de se mettre en jambes, voilà.
1: C'est beau de vivre aussi comme ça. J'ai l'impression que c'est votre cas, Michel Bernier, la musique vraiment dans votre corps. Ça fait un effet.
0: Oui, absolument. Quand je suis en spectacle, j'ai ma petite enceinte là et je m'écoute ma petite playlist, qui me galvanise, qui me donne des envies, qui me donne du courage quelquefois parce qu'on y a des fois on est fatigué, malade, on a des problèmes, on n'est pas que des robots. Et il y a quelques chansons comme ça qui m'aident à repartir. Et puis avec les copains. Quand je suis pas toute seule, même quand je suis toute seule, parce que je prends mon équipe technique avec moi, j'ai besoin de chanter quelque chose avant de monter sur scène. Donc des conneries ou pas, on s'en fout, mais il faut faire du bruit, il faut chanter, faut se mettre de la bonne humeur, voilà.
1: Elle donne de l'élan, cette chanson, c'est vrai, je t'emmène au vent. Louise Attaque, un beau choix, rien que pour vous, de la part de Michel Bernier. C'est dans Décibels, sur votre radio, ici.

0: attaques, je t'emmène au vent et je félicite Michel Bernier alors pour ce choix déjà parce que c'était délicieux de la réécouter et super cardio parce que oui. Si vous chantez ça avant de monter sur scène, j'admire votre souffle.
1: Je suis au taquet. Au bout de 2 heures, je suis encore au taquet.
0: C'est une dinguerie. Est-ce que c'est le genre de chanson que vous allez écouter en coulisses avant de monter sur scène sur la tournée Lily et Lily qui reprend en janvier
1: avec tous mes camarades et dont Francis Perrin, voilà.
0: Donc en tournée avec vous.
1: Voilà, c'est une belle pièce de Barry Egredy. C'est l'histoire de deux sœurs jumelles, donc je fais les deux évidemment. Une star d'Hollywood et une mormone.
0: C'est ça, dans les années 30.
1: Dans les années 30, donc voilà, rire tout le temps. Je change 15 fois de costume en 4 secondes. C'est une vraie performance pour moi, mais un bonheur absolu de retrouver tout le monde et d'être avec mes camarades et le public qui rit à gorge déployée. Voilà, toute la France nous attend à partir de 2026.
0: Mais oui, voilà. Après avoir cartonné au Théâtre de Paris, il est temps de partir tournée. La billetterie est déjà ouverte, les amis. Donc,
1: oui, largement.
0: Il faut
1: Viens.
0: Allez voir Michel Bernier.
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0: Bon alors, le démon de midi. Pardon, je reviens là-dessus, oui. Michel. Parce qu'on va écouter les Rita Mitsouko.
1: Oui.
0: Les histoires d'A. Mour finis mal, en général. C'est une chanson là qui fait carrément partie du spectacle. En fait, c'est le générique de fin de ce spectacle, donc du tout début des années 2000, où vous êtes seul en scène.
1: Mon premier.
0: Ouais. Et vous racontez, mais comme ça, mais d'une manière tellement cash. Ça, je vous dis, j'ai appris l'amour et le couple avec vous, parce que vraiment, moi, j'avais une vingtaine d'années, j'ai vu ça, j'ai fait, elle a tout compris, elle a tout dit. Donc une histoire d'histoire d'amour, donc qui finit mal, et pas qu'en général, avec des trahisons à foison de la part des hommes et des femmes, d'ailleurs. Il était dingue ce spectacle. Oui. Je me rends compte avec le recul, là, 25 ans plus tard, parce qu'en fait, c'était archi intime, archi osé, et en fait, ce pointer sur scène en étant celle qui porte les cornes, c'est-à-dire la cocu de l'histoire, personne n'osait faire ça.
1: Non.
0: C'est incroyable ce que vous avez fait. Vous êtes rendu compte à l'époque?
1: Alors, à l'époque, en fait, j'étais un peu. Ça croisait un peu ma vie, donc c'était un peu bizarre de partir là-dessus.
0: Oui, parce que c'est l'adaptation.
1: En fait,
0: c'est
1: l'adaptation du Démon de Midi de Florence Sesta, qui avait eu le grand prix de la BD à Angoulême. Et c'est Marie-Pascale Le Stérite, donc, qui est co-auteur et ma metteur en scène depuis tout ce temps, et surtout mon amie, qui avait découvert cette BD et qui m'avait dit on pourrait peut-être en faire un spectacle.
0: Et il se trouve que ça ressemblait beaucoup à votre vie aussi.
1: Voilà, j'étais en train de traverser ces moments-là. Et après, je me suis dit, bon, allez, lançons-nous, essayons. C'était étrange, en même temps, de faire cette adaptation et en même temps de jouer ce personnage. J'avais l'impression que c'était moi, puis des fois, c'était pas moi. Enfin, c'était bizarre. Hein. Surtout que j'ai commencé dans une toute petite salle de 80 places, la petite salle du Palais des Glaces, où j'avais vraiment l'impression d'être dans le salon des gens et de raconter ma vie.
0: Et c'est devenu un succès.
1: Et un succès.
0: Immense.
1: Je l'ai joué 4 ans, plus de 700, 800 fois, je crois. C'était fou. Je ne pouvais pas imaginer à quel point ça touchait autant de monde, qu'il y avait autant de cocus dans ce pays.
0: On est nombreux, les premiers partis de France.
1: C'est fou. Et en fait, tous les témoignages que j'ai eus étaient tellement bouleversants. Et ce qui était bouleversant aussi, c'était quand on venait me dire grâce à vous, je m'en suis sortie. Ou les enfants disant, moi j'avais acheté le DVD pour maman parce que dès qu'elle avait un coup de mou, on se mettait le DVD, on se disait, elle y est arrivée, on va y arriver. Il y avait de ça dans ce spectacle-là. Et le fait effectivement que je me mette comme ça avec ces cornes sur la tête et que je me moque de moi et qu'en même temps je faisais tous les personnages. Et qu'il y avait aussi Elle s'en sort, il y avait tout ça, on reprend d'espoir. Je parle souvent d'espoir, mais c'est quelque chose qui compte beaucoup pour moi. Et c'est vrai qu'à force, j'ai l'impression que ce spectacle était, on me disait plus merci que bravo. Parce que il y avait, il y a, il y a, il s'est, il s'est transmis quelque chose à travers ce spectacle. Plus ça allait, plus les salles étaient grandes, et plus les salles étaient grandes, et plus j'étais à l'aise. Parce qu'en fait, j'ai l'impression de moins être comme ça, confinée dans un petit endroit et de raconter ma vie, quoi. Mais c'était une aventure exceptionnelle.
0: Et le fait qu'il y ait cette chanson d'Erita Mitsuko qui raconte donc que des histoires d'amour foireuses avec énormément d'humour à la fin du spectacle, des histoires d'A. C'est aussi un signe que quand tout va mal, quand on est au fond du trou, justement, sa vie amoureuse, son mariage qui se pète la gueule, etc. La musique, là encore, ça peut vous apporter de l'énergie, de l'espoir, comme vous avez dit
1: bien
0: tout à
1: l'heure. Bien sûr, bien sûr.
0: Ça vous fait ça.
1: Je crois que, enfin, c'est pareil, quand on est dans le chagrin, on se rend compte de rien. On est dans le chagrin, on est un peu aveuglé, comme ça. Mais je crois qu'à partir du moment où on fait un tout petit pas de recul, ça commence à aller mieux. Et quand ça commence à aller un peu mieux, allez, on peut retourner chercher des choses qui vont faire que ça va alléger le truc. Moi, je dis toujours, faut détricoter le pull. Quand on commence à détricoter le pull de sa vie, ben, on se dit, non, franchement, quelle idée j'ai eu de faire ça et pourquoi j'ai fait. Mais ça veut dire qu'il faut savoir se remettre en question aussi. Ouais. C'est très important de savoir se dire à quel moment, moi, je me suis laissé entraîner dans ça, pourquoi j'ai accepté, pourquoi ceci, cela. Enfin, on en parle tous les jours hein, avec les histoires de MeToo, de tout ce qui nous arrive aux femmes. On voit bien quand même que c'est un moment où on se dit mais qu'est-ce que j'ai fait, pourquoi on s'est laissé entraîner dans des choses pas terribles, et que j'ai cette chance de ne pas avoir subi de MeToo, mais je veux dire dans une vie privée comme ça, je veux dire tout d'un coup on se dit allez, faut déconner maintenant quoi, on va pas rester comme ça à déprimer, à faire des dépressions toutes les 5 minutes. En fait, je commençais le spectacle d'ailleurs avec un revolver sur la tempe, avec la chanson, avec la chanson de d'Adamo Tombe la neige, qui se mettait à rayer comme ça, et tout d'un coup, je me disais mais je vais quand même pas me foutre en l'air pour un mec. Et je pense que c'était le premier coup de poing du spectacle, c'était de dire aux gens on fait pas cadeau de sa vie.
0: Ouais. Voilà. On va faire des t-shirts. Je vais pas me foutre en l'air pour un mec. Et on écoute Erita Mitsuko, choisie pour vous par Michel Bernier, les histoires d'art.

0: classique. Lerita Mitsuko, les histoires d'A choisies donc pour vous par Michel Bernier. On écoutait ce soir, puisque ça y est, c'est la fin, Michel. Voilà votre sélection de chansons, vos chansons préférées. Et je voulais juste vous signaler que Catherine Ringer, chanteuse donc d'Lerita Mitsuko, fait quelques scènes de théâtre avec un spectacle qui s'appelle L'érotisme de vivre, où elle lit et chante parfois les poèmes de Alice Mendelssohn, alors qu'elle n'est pas une poétesse très connue. Mais voilà, donc elle a découvert le travail, est tombée amoureuse de ses poèmes et elle a décidé d'en faire un spectacle. Elle a un petit peu passé le pas vers le théâtre. Vous passeriez le pas vers la chanson? Vous chantez ou Michel?
1: Oh, moi je chante beaucoup, j'adore ça. Je chante dans les spectacles beaucoup maintenant. J'ai appris à chanter. Mais de là à faire non, parce que non, peut-être je m'amuserai un jour à faire quelque chose avec ça, mais je le fais vraiment pour m'amuser. Je me verrai pas faire d'album ni quoi ni qu'est-ce. Non, et puis la voix de Catherine Ringer, quoi.
0: je vous passe du Ringer, je vous dis, et vous alors, vous chantez?
1: C'est ça,
0: oui, c'est pas très sympa. Alors
1: quand est-ce que vous chantez? Alors, fais voir.
0: Et puis, vous avez quand même déjà du pain sur la planche. Oui. Je rappelle la promo foisonnante de mon invité de ce soir, Michel Bernier. Merci d'ailleurs d'avoir essuyé les plâtres. Franchement, ça fait plaisir.
1: Ils sont magnifiques, ces plâtres. Je peux vous dire, je suis contente.
0: Merci. La Stagiaire, saison 10, ça a commencé sur France 3 tous les mardis soirs à 21h et quand vous voulez sur France.tv. À partir de janvier, la tournée de cette pièce, Lily et Lily, Michel Bernier, qui partage l'affiche avec Francis Perrin. Et c'est à partir du mois de janvier, donc partout en France. Et puis bientôt sur le service public télévisuel, Le Parfum du Bonheur, prochaine série,
1: voilà.
0: Événement. Merci beaucoup, Michel.
1: Un gros
0: Bernier.
1: Parfum de bonheur ici, merci infiniment.
0: Une dernière question, on a 10 secondes. Qu'est-ce que je peux vous souhaiter là pour les jours qui arrivent?
1: Continuez encore et encore.
0: C'est que le début?
1: C'est d'accord.
0: Ah là là, quelle femme incroyable, Michel Bernier. Si vous passez par Paris, eh bien réservez vos tickets pour aller l'applaudir au théâtre. Elle joue dans la pièce Lily et Lily au théâtre de Paris jusqu'au 3 janvier 2027.
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4: Et si on ramenait un truc qu'on trouve un peu ringard, mais que moi j'aime beaucoup, c'est la tectonique. Voilà, et il y a un titre phare qui accompagne bien la tectonique, et c'est Je vais vite de Lori.

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3: Bonjour, bon dimanche, sous vos applaudissements, c'est Willy vient déjeuner chez vous, numéro 1080. Ça filoche vraiment, là vraiment ça filoche. Très heureux de vous retrouver mes amis, très heureux de passer cette nouvelle heure avec vous, en direct, hein. Ici, pas de best-of à la con, non, on reste ensemble tout l'été, la pause fraîcheur elle est là, c'est reparti pour vos 55 minutes utiles sur votre radio utile, on va apprendre de l'actu avec nos invités, on va se détendre aussi de l'actu avec nos bêtises, car je suis payé à la connerie, à l'erreur, à la bourde, au disque coupé. Voyez donc, autant vous dire que je suis blindé. Alors notez bien les dossiers du jour. Dans un instant, on va parler de nos héros de l'été, nos pompiers, encore à pied d'œuvre quasiment partout en France avec ces feux de forêt qui n'en finissent pas. Jeudi, des syndicats de pompiers ont été reçus par le ministre de l'Intérieur, Laurent Nunez, parce que ça ne va pas, parce que les pompiers manquent de moyens, parce qu'il faut que ça change. Ont-ils été entendus ? On en parle dans une minute. Et à 12h30, depuis vendredi dernier, le port du casque sur les trottinettes est obligatoire à Paris. Alors, il est aussi obligatoire dans certains départements ou régions comme les Hauts-de-Seine, les Alpes-Maritimes, dès le 1er septembre dans le Nord et le Pas-de-Calais. Il est obligatoire, oui, mais pas partout. Alors, faut-il généraliser le port du casque sur les trottinettes partout en France ? On en parle dans 20 minutes. Et comme d'habitude, été ou pas été, on parle de tout ça. Et de tout ce que vous voulez, mais on en parle ensemble. C'est la libre antenne du week-end, on ne change pas une formule gagnante, vous le savez, c'est le moment que je préfère. C'est quand on discute ensemble. Alors notez bien le numéro 0810 055 056 si vous voulez réagir sur les thèmes du jour, voilà, sur les pompiers, les feux de forêt, sur les trottinettes. À votre avis, faut-il rendre le port du casque obligatoire partout ? Ou si vous voulez juste nous faire coucou, moi j'adore parce qu'on est la seule émission au monde, hein, où les gens appellent juste pour dire coucou. Alors appelez-moi juste pour me dire coucou, dites-moi ce que vous faites, où vous êtes, si vous êtes en vacances ou pas. 0810 055 056, c'est la libre antenne du week-end et vous repartez avec votre sélection pour une carte carburant au teint allé. Ah oui, qu'est-ce qu'il est beau ce teint, d'une valeur de 200 €, c'est quand même pas rien. Voilà, tout le monde est là, Dylan est au standard, il vous attend, Iki, il est là, mon Iki, tout à l'heure il m'a dit, je viens te voir à Boulogne-Billancourt, quand c'est ce que je joue à Boulogne ? Le 14 novembre, oui, parce qu'on repart avec le One Man Show heureux partout en France. Alors regardez bien partout chez vous, tac tac tac, là à partir du 17 septembre, on repart sur les routes. Et puis Mathilde est là, tu ne t'éponges pas aujourd'hui Mathilde. Elle est arrivée, elle s'est épongée parce qu'elle est transpirée. Transpire tout le temps celle-là. Ça c'est tut tut. Elle n'arrête pas de tut tut et du coup ça ressort par les pores. On embrasse ta maman, elle nous écoute ta maman Mathilde aujourd'hui. Comment elle s'appelle ta maman ? Annick, on embrasse Annick. Voilà, on a tout dit ? Alors jingle, allez, joue, démarrons. Pop, pop, pop.
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3: Ouvrons notre premier dossier. Bonjour Bruno Ménard.
4: Bonjour.
3: Bienvenue ici mon cher Bruno, vous êtes le secrétaire général du syndicat des sapeurs-pompiers volontaires de France. D'abord, première question mon cher Bruno, comment allez-vous ? Comment vont nos pompiers là, en ce moment ? Parce que dis donc, hein, vous n'arrêtez pas, hein.
4: Fatigué, épuisé, ouais. Énervé également, ouais, par rapport, ouais, à ce qui se passe, par rapport à tous les feux,
3: on,
4: bien sûr.
3: On va y revenir.
4: Mais de plus en plus par rapport à la considération que l'État nous porte.
3: Oui, parce que jeudi, il y a donc des syndicats de soldats du feu professionnels, hein, qui ont été appelés à une grève pour calmer un petit peu tout ça. Il y a certains syndicats qui ont été reçus par le ministre de l'Intérieur, Laurent Nunez. Vous n'y étiez pas, votre syndicat n'y était pas du coup, c'était que les professionnels, c'est ça ?
4: Voilà, non, ouais. On n'y était pas. Nous sommes pas invités.
3: Bah ouais.
4: Et ce que nous avons découvert, c'est que l'État a organisé ce baïonnage des sapeurs-pompiers volontaires de, ouais, partout en France depuis 2005.
3: Alors qu'on rappelle que vous êtes combien ? Il y a 200 000, hein, c'est ça, hein,
4: à peu, voilà, près. Oui, c'est 200 000 sapeurs-pompiers volontaires, voilà, en France, 80% des effectifs.
3: Voilà.
4: C'est-à-dire que 4 pompiers sur 5 que vous allez voir, sont des sapeurs-pompiers volontaires.
3: Alors, si vous y étiez allé jeudi, là, vous lui auriez dit quoi à Laurent Nunez ? Vous lui auriez dit quoi ?
4: Alors, d'un côté, j'aurais dit exactement ce qu'ont dit les syndicats professionnels, hein, parce que leur discours, il est cohérent, il est réel. Mmh. S'il y a encore quelques temps, quelques mois, quelques années, on disait que le système est, on allait droit dans le mur.
3: Ouais.
4: Là, aujourd'hui, avec les feux de Gironde, les feux des Landes, nous sommes dans le mur.
3: Ouais.
4: Nous sommes pris de mur.
3: Voilà.
4: En d'autres termes, ce que nous avons vu aujourd'hui, enfin, ce que nous voyons aujourd'hui, c'est que les moyens français ne sont plus assez dimensionnés, conséquents, pour faire face aux incidents.
3: Voilà. Je vous ai entendu dire, Bruno, face aux incendies, le système est en train d'éclater. C'est-à-dire quoi, vous manquez quoi de, c'est quoi, c'est vous manquez d'hommes et de femmes, vous manquez de moyens financiers, de moyens matériels?
4: Alors on manque de tout. On peut rien faire sans les moyens financiers. Donc les moyens financiers, c'est la première chose. Et avec les moyens financiers, ben vous achetez du matériel, vous recrutez du personnel, vous anticipez les risques. Et il y a aussi un très gros problème d'organisation des secours en France.
3: Ouais, c'est-à-dire?
4: Pas assez de Canadair, mais ce n'est pas la seule chose, c'est même une goutte d'eau. Les services départementaux s'autogèrent les uns les autres. Lorsque vous allez dans un département, ce département n'est pas géré de la même façon que l'autre. On l'a vu sur les incendies de Gironde, où d'un côté nous avions des sapeurs-pompiers qui étaient au feu et qui avaient beaucoup de problématiques parce qu'ils n'arrivaient pas à faire face. Et puis d'autres sapeurs-pompiers qui étaient de côté, qui ont passé des heures, voire des jours entiers sans rien faire, parce que la coordination n'allait pas.
3: Ah, c'est absurde. Quand vous dites, par exemple, qu'il manque des hommes et des femmes, j'ai lu qu'il manquerait 200 000 sapeurs-pompiers volontaires.
4: Oui.
3: Oh là là.
4: Je le crie haut et fort. Il nous manque entre 150 et 200 000 sapeurs-pompiers volontaires sur le territoire.
3: Ouais. Vous pouvez nous rappeler, Bruno, c'est quoi un sapeur-pompier volontaire ?
4: Un sapeur-pompier volontaire, c'est un homme, une femme, jeune, moins jeune, qui est étudiant, chef d'entreprise, salarié, ouvrier, mère de famille, qui souscrit un contrat avec le service départemental d'incendie de secours pour dire « je vais passer du temps, en plus de mon activité professionnelle et mon activité familiale, pour porter secours à la population ».
3: Voilà, c'est ça.
4: C'est ça, un sapeur-pompier volontaire.
3: C'est ça, un sapeur-pompier volontaire. Et donc, pour en attirer 200 000, il faudrait faire quoi? Alors, j'imagine qu'il y a beaucoup de choses à faire. Malheureusement, on n'a pas le temps de tout évoquer. Mais voilà, la chose principale qu'il faudrait faire vite.
4: Valoriser le volontariat. Rappeler tous les sapeurs-pompiers qui ont été dans les services d'incendie de secours, ceux qui ont arrêté leur engagement, ceux qui ont été virés des SDIS, parce que tous les ans, nous avons des milliers de sapeurs-pompiers volontaires
3: qui sont virés
4: pour un oui ou pas non. Qui sont virés. Là, hier matin, j'ai traité un dossier d'un gars dans l'Hérault. On le vire des sapeurs-pompiers parce qu'il ne peut pas donner une journée en semaine d'activité de pompier. La personne travaille du lundi au vendredi, elle est cadre, et on la vire parce qu'il ne peut pas prendre de jour de congé en journée en semaine pour aller prendre une garde.
3: C'est n'importe quoi. Alors là, franchement,
4: vous vous rendez compte un petit peu ?
3: C'est n'importe quoi. Donc en fait, voilà, ça serait quoi ? Simplifier tout ça, un management plus souple ?
4: Il faut dissoudre, et je le dis bien, il faut dissoudre l'École nationale supérieure des officiers de sapeurs-pompiers. La principale problématique, c'est le management dans les services départementaux d'incendie de secours. C'est le principal problème. Nous avons eu le problème avec l'ENA, nous avons le problème chez nous également au niveau des sapeurs-pompiers, avec l'École nationale supérieure des officiers de sapeurs-pompiers.
3: Là, vous espérez être reçu, vous, un jour? Parce que là, voilà, cette semaine, là, les pros ont été reçus, et vous, alors? Votre syndicat, vous?
4: Alors, c'est simple. Nous avons saisi aujourd'hui les tribunaux par rapport aux découvertes que l'on a faites. L'État, depuis, je vous le dis, depuis le 7 novembre 2005, organise avec la Fédération nationale des sapeurs-pompiers de France le bâillonnage des sapeurs-pompiers volontaires partout en France. Nous avons tous les documents, nous avons saisi la justice et ça sera au ministre de l'Intérieur de répondre à ce qui se passe.
3: Bon, bah écoutez, Bruno Mélard, là je suis un peu sur le... Voilà, je vois un petit peu la tête de tout le monde en régie, on est un petit peu estomaqué, voilà, c'est pour ça que je voulais absolument discuter un petit peu avec vous. On va suivre tout ça. Allez-y, Bruno. Oui.
4: Je vais juste rajouter une chose. Notre syndicat existe depuis 2 ans, on a 2 ans et demi. Initialement, il n'y avait qu'un seul unique discours qui était porté par la Fédération nationale des sapeurs-pompiers de France. C'est une association de loi 1901. Et nous avons osé créer un syndicat en parallèle. Et le dialogue social en France, c'est constitutionnel. Il peut être porté uniquement par les syndicats. Bon. Et ça, c'est nouveau dans le paysage français. Et c'est pour ça que depuis 2 ans, il y a une autre voix qui se lève et qui dit vraiment ce qui se passe en réalité sur le territoire. Et je sais que nous embêtons beaucoup de monde.
3: Bon, bah Bruno Ménard, j'espère que vous serez entendu. À 198 000 volontaires, voilà. Là, vous nous l'avez dit, 44 000 professionnels par votre voix, mon cher Bruno, et les quelques minutes qu'on a passées ensemble, c'était aussi pour remercier, féliciter, encourager tous les soldats du feu, et j'espère que vous serez entendus dans vos différentes revendications. Merci infiniment, Bruno de Ménard, d'être passé nous voir, donc secrétaire général du syndicat des sapeurs-pompiers volontaires de France. Voilà, mes amis, maintenant c'est vous que je veux entendre là-dessus, si vous voulez réagir sur les pompiers, les feux de forêt, peut-être que vous-même, vous êtes vous-même pompier volontaire, ou peut-être que vous avez quelqu'un dans votre famille qui est pompier volontaire, venez passer à l'antenne avec moi, voilà, pour me dire un petit peu comment ça se passe. C'est votre émission du week-end, votre talk show du week-end. Voyez, on parle de tout hein, ici, hein, et on parle, en parle ensemble. 0810 055 056. Je veux vous entendre juste après la groupie du pianiste de Michel Berger.

0: Et c'était Michel Berger avec la groupie du pianiste. Au revoir.
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0: On passe des jingles de disques chez nous, c'est de plus en plus court. Comment va Patricia ?
3: Très bien, bonjour Willy.
0: Eh bien, tant mieux, ma Patricia, que tu ailles bien. Tu nous appelles d'où, ma Pat ?
3: Je vous appelle de Houille, dans les Yvelines.
0: Dans les Yvelines. Bon, ma Patricia, je crois que tu voulais réagir sur les pompiers, c'est ça ?
3: Oui, sur la grève qui a eu lieu
0: exactement.
3: La semaine dernière.
0: Jeudi.
3: Oui, je trouve qu'ils ont raison.
0: Bah voilà.
3: Autant sur des grèves nationales, je suis pas toujours convaincue.
0: Ouais.
3: Autant là, mais d'ailleurs ce qu'a dit la personne qui
0: Bruno
3: est passée
0: Ménard.
3: Avant moi, absolument. Enfin, nos pompiers professionnels sont pas assez nombreux, ils sont pas assez payés. Nos pompiers volontaires sont pas assez non plus rémunérés pour ce qu'ils font. Et puis quand même les moyens, ils ont pas de moyens. On a vu cet été avec les Canadair, c'est pas possible quoi. Donc là, ils ont raison. Je crois qu'ils ont raison de refaire grève. Je crois que c'est fin septembre.
0: C'est ça, c'est ça.
3: Ils ont raison.
0: Bravo, tu sais quoi, Patricia, je suis d'accord avec toi à 2000%. Il y a une espèce d'osmose là entre toi et moi en deux secondes. Là, bim. Non, mais je suis d'accord avec toi surtout. J'espère que ça va un petit peu bouger pour eux parce que moi je découvre des trucs là. Tu vois là sur quand on a discuté avec le syndicat là, des sapeurs-pompiers volontaires il y a deux minutes, là, j'étais un petit peu consternée de ce que j'entendais. Donc voilà, j'espère effectivement que ça va faire bouger les choses. Qu'est-ce que tu fais de beau cet été, Patricia ?
3: Je reviens de vacances, malheureusement, je reprends le travail lundi.
0: Aïe, tu vas faire la gueule lundi ? Demain tu fais la gueule.
3: Je fais déjà la gueule en prévision de demain.
0: Juste
3: en Bretagne, donc c'était sympa. C'est terminé.
0: Demain tu vas bosser où, que je sache, qu'on prévienne un peu tes collègues ?
3: Mais je pense qu'ils seront pas trop nombreux demain, mais je suis responsable ressources humaines dans une entreprise de propre.
0: Tu vas faire la gueule. Demain, tu vas virer tout le monde. Je pense que demain, tu vires tout le monde. Patricia,
3: c'est ça, je vais préparer mes dossiers pour demain.
0: Tous virer. Voilà, ma Patricia. Merci beaucoup, d'être passé nous voir.
3: Merci à toi, Willy.
0: Merci infiniment. Je t'embrasse très fort. Merci pour ta fidélité. Et tu repars évidemment avec ta sélection. Pour la carte carburant, le tirage, c'est tout à l'heure vers 12h50. Allez, dans un instant, je vais vous présenter un invité pas banal, parce que j'aime tout au long de cet été vous présenter des invités pas banaux. Mais d'abord, tiens, on va écouter Benjamin Biolay avec Écran Total. Moi, j'ai pas besoin d'écran total, regardez cette peau. Ça, c'est les maths. C'est très radiophonique que je monte ma peau comme ça.

0: comme un violet, avec écran total.
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3: Allez, comme promis, place à la personne pas banale du dimanche. Bonjour Clément Devilliers.
4: Bonjour.
3: Bienvenue ici, mon cher Clément. Alors, vous êtes le co-réalisateur avec Arnaud Fouex du film. Arnaud, comment il s'appelle?
4: Ouais. Parce que je viens de... Arnaud Fouex.
3: Eh ben voilà, Arnaud Fouex. Donc du film Un grand raccourci qui est sorti en salle ce mercredi 12 août. Alors vous avez tous les deux 22 ans. Alors en fait, pour être très franc avec vous, mon cher Clément, dans cette émission, on fait rarement la promotion de films parce que c'est pas forcément notre mission. Mais là, voilà, comme vous êtes jeune, comme c'est une histoire de potes, j'ai eu un petit peu envie de vous filer un petit coup de main. Donc déjà, je l'ai dit, vous avez 22 ans tous les deux, vous êtes amis, vous venez de réaliser Un rêve de gosse, c'est ça? En faisant ce film?
4: Ouais, tout à fait. Ouais. Tout à fait. Nous, on s'est rencontrés en classe de quatrième.
3: Ouais.
4: Et vous l'avez dit, on a 22 ans.
3: Ouais.
4: Et ça fait depuis très jeune qu'on fait d'abord des vidéos ensemble sur YouTube, des petits courts-métrages.
3: Ouais.
4: Et puis là, aujourd'hui, notre premier long-métrage.
3: Le premier long-métrage au cinéma, hein, dans des vraies salles de cinéma partout en France. Quand on est 22 ans, qu'on est à Nantes, comment on fait pour réunir des sous pour faire son film? Parce que je crois que vous aviez pas grand-chose en poche au départ, hein.
4: Ouais, complètement. En fait, on est monté tous les deux à Paris pour nos études supérieures. Ouais. Effectivement, on a fait tout notre collège et notre lycée à Nantes.
3: Mmh.
4: Et puis, on a aussi rencontré un troisième larron qui s'appelle Hector, qui s'est improvisé producteur pour le film.
3: Ouais.
4: Et en fait, Hector et Armand faisaient des vidéos d'entreprise avec lesquelles ils ont pu rassembler un peu d'argent.
3: Ouais.
4: Et puis ensuite, on a organisé des soirées de financement, on projetait nos courts-métrages.
3: Ah ouais.
4: On disait, voilà, nous, on veut faire un long-métrage avec 60 000 euros au départ, c'est ce qu'on visait.
3: Ouais.
4: Au final, le budget du film est de 260 000
3: euros. Oh là là, et dis donc, au départ, vous aviez que quoi? Vous aviez 15 000 euros en poche, quoi. Bon, là, c'était peut-être un petit peu juste.
4: Ouais, à peu près.
3: À peu près.
4: Dans ces eaux-là.
3: Voilà, dans ces eaux-là, parce que le budget d'un film en France, c'est quoi là? Là, vous avez réussi à avoir, on va dire, 250 000 euros, mais c'est quoi un budget normalement? D'un film en France, c'est 5 millions.
4: Un budget moyen en France, c'est 4,5 millions d'euros.
3: Voilà, t'imagines? Et donc vous, vous avez fait comment alors? Parce que c'est aussi un petit peu, c'est le film de potes et le film de la débrouille. Après, on va parler un petit peu du contenu du film, bien sûr. Hein, mais c'est ça qui est bien, c'est un film avec des potes et de la débrouille.
4: Bah ouais, complètement. Bah en fait, nous, à l'origine, on pensait pouvoir faire le film avec 30 à 60 000 euros, entouré de tous nos potes. Nous, on a beaucoup regardé des films fauchés, on leur trouvait un charme fou.
3: Bah ouais.
4: Et puis on s'est dit, nous, c'est exactement ce qu'on veut faire, essayer de faire un film de la débrouille.
3: Ouais.
4: Et puis en fait, assez rapidement, on a compris que si on voulait que le film sorte en salle de cinéma, il fallait s'inscrire dans un circuit qui était balisé, qui protégeait l'ensemble des personnes qui travaillaient dessus. Et donc, forcément, il fallait respecter le code du travail.
3: Ouais.
4: Et donc, du coup, il a fallu qu'on trouve davantage de ressources. Du coup, on a eu des dons défiscalisés. On a aussi trouvé des coproducteurs, des particuliers qui achetaient des parts du film en échange de recettes. Et puis, à la fin du tournage, vu qu'on n'avait toujours pas assez d'argent, on a pris un prêt étudiant finaliser.
3: Voilà, il fallait vraiment se débrouiller de partout. Parce que vous avez dit, si on avait compris au départ l'exigence du système du cinéma français, on ne l'aurait pas fait. C'est compliqué de faire un film en France quand on n'est pas connu,
4: forcément.
3: Quand on démarre,
4: Nécessairement. Après, je pense, là, c'est le cinéma, mais dans... n'importe quelle entreprise, n'importe quel projet, il faut trouver des ressources,
3: c'est
4: des partenaires, et puis aussi une connaissance du milieu dans lequel on évolue.
3: Voilà.
4: Et ça s'improvise pas, et c'est forcément beaucoup de travail, beaucoup de découvertes, des bonnes nouvelles, des obstacles.
3: Des mauvaises, voilà. Là, c'est 3 semaines de tournage, donc c'est allé vite. Alors, il parle de quoi ce film, alors? Dites-nous, parce que je l'ai vu. Alors, moi, je l'ai vu, et il y a que des acteurs pas connus, d'accord? Que des jeunes, des pas connus, mais tous très bons, d'un naturel, franchement, bravo. Honnêtement, ils étaient tous parfaits. Donc, il parle de quoi, votre film?
4: Merci beaucoup.
3: Mais de rien, mon cher.
4: C'est un film qu'on a tourné en Centre-Bretagne, et c'est l'histoire de 4 jeunes débrouillards qui tentent de trouver leur place. Il y a 2 cousins qui, confrontés à la fermeture du restaurant familial, décident de lancer leur business de dératisation en relâchant des rats dans la région.
3: Voilà, exactement.
4: Et dans les magouilles vont croiser celles de 2 jeunes femmes prêtes à trafiquer un concours de beauté pour faire connaître leurs bijoux.
3: Voilà. Dis donc, alors, il y a quelques films, il y a quelques critiques qui sont sorties. Un premier film prometteur. Franchement, vous craigniez un petit peu les critiques, là, le retour, là, vous aviez peur d'être jugé, comment ça se passe? Voilà, quand on a 22 ans, on sort son premier film de pote.
4: Pas nécessairement.
3: Bon,
4: c'était surtout pour l'équipe, on avait envie que leur travail soit salué.
3: Ouais.
4: Après, nous, le film, on l'a fait avec le cœur, avec beaucoup de sincérité. Je pense que la priorité, c'était aussi de prendre du plaisir dans le fait de le fabriquer.
3: Ouais.
4: Et puis, on avait hâte aussi d'en découdre, de savoir ce que la presse allait en penser.
3: Bah oui. Et alors,
4: Que c'était aussi une manière d'être pris au sérieux, quoi.
3: Bon, et alors, comment ça va là depuis mercredi? Le film est sorti mercredi. Comment ça va depuis mercredi, Clément?
4: Pardon, ça a coupé.
3: Je dis, là, le film, il est sorti mercredi, on est d'accord, hein, mercredi 12 août.
4: Oui, tout à fait.
3: Alors, comment ça va depuis mercredi?
4: On est super contents.
3: Ah.
4: Tout se passe très bien. Enfin, vraiment, parmi les pronostics qu'on fait, c'est un très, très beau scénario. En plus, on a une belle croissance d'un jour à l'autre.
3: Ah bah, tu verras, là, tu vas encore avoir plus de monde.
4: Le signe d'un bouche à oreille.
3: Tu vas avoir plus de monde, Clément. Je veux apparaître dans ton prochain film, Clément. D'accord?
4: Ah bah ça se discute, hein, avec grand plaisir.
3: Ça y est, on va rentrer en business. T'inquiète, je te ferai un prix, mon Clément. Non mais franchement, j'ai adoré le film. Donc ça s'appelle Un grand raccourci. Il est dans les salles depuis mercredi. C'est vraiment, vous allez voir, vraiment c'est prometteur. Voilà, tu sens vraiment que les deux là, à mon avis, vous allez avoir une longue route devant vous. Là, tu sais, moi c'est mon côté Michel Drucker. Moi je sens le truc. Donc ça s'appelle Un grand raccourci. Mais Clément, il sait pas qui est Michel Drucker. Évidemment, il a 22 ans. Donc un grand raccourci. Clément Devilliers, donc avec Arnaud Fouex, hein, d'accord. Et donc le film s'appelle Un grand raccourci, donc sorti en salle ce mercredi 12 août, partout en France. Donc allez-y, réalisé, joué par des jeunes pleins d'envie, de talent et de fraîcheur. Merci mon cher Clément d'être passé nous voir. Passez un bon dimanche.
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2: Allez, partons gaiement vers la deuxième demi-heure de votre grand talk show du week-end, en direct partout en France. Ici, l'été, c'est pas fermé. Hein. Dans un instant, on va parler du port du casque en trottinette. Doit-il devenir obligatoire partout en France? Et bien sûr, on fait cette émission ensemble, je vous le dis tout le temps, le mec qui radote, c'est un vieux qui radote, bah tant pis, je radote. 0810 055 056, c'est la libre antenne du week-end. Appelez-nous, vous.

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0: Et on commence avec le Conseil constitutionnel qui finalement a dit non à l'interdiction des réseaux sociaux aux mineurs. Ouais, super, ils pourront continuer à se faire harceler, à tomber sur des vidéos porno et violentes. Ça c'est bien, on est content pour nos gamins, ouais. En revanche, même Conseil constitutionnel a validé la proposition de loi sur l'aide à mourir. Les réseaux sociaux, pour certains ados, quelque part, hélas, c'est une aide à mourir. Après celle du 12 août, la prochaine éclipse solaire aura lieu le mercredi 3 septembre 2081. Michel Drucker a d'ores et déjà déclaré qu'il était chaud pour présenter une émission spéciale sur France 2 ce jour-là. Bravo à Noël Jamais qui a remporté le traditionnel concours annuel du cri de cochon grâce à une vraie prise de risque puisque cette année, pour l'emporter, il n'a pas imité un porc mais chanté une chanson de Patrick Bruel. En déplacement cette semaine dans l'Hérault, Gabriel Attal a annoncé que s'il était élu président, il voulait créer un ministère de l'eau. François Hollande avait fait mieux, hein. Lui, il avait carrément créé la présidence de l'eau. Jean Lassalle lui propose d'adjoindre au ministère de l'eau un secrétaire d'État au pastis. Un retraité italien arrêté après avoir prétendu être aveugle pendant 50 ans et perçu 1 million d'euros d'aide de l'État. Bravo, voilà, quand on veut, on peut, hein. Comme dirait l'autre, yes, we can, blanche. Si ça se trouve, Gilbert Montagnier, il nous mitonne depuis 50 ans, hein. Quoique non, il suffit de voir ses fringues. Alors c'est vraiment qu'il a des goûts de chiottes. Une tchèque de 88 ans, déclarée morte par un médecin légiste, se réveille dans son cercueil. T'as l'autre, elle s'est pas réveillée avec la gueule de bois, mais avec la gueule dans le bois. Au Royaume-Uni, deux hommes condamnés à de la prison ferme pour le vol d'une œuvre d'art qui représentait une cuvette de toilettes en or. Les toilettes en or idéales pour une grosse envie de faire pépite. D'après l'INSEE, jamais la France n'a fait aussi peu d'enfants. Du coup, c'est une catastrophe pour Jean-Luc Ley qui a peur de finir célibataire. Selon un expert en dermatologie, du gravier et des excréments ont été retrouvés dans des crèmes solaires vendues sur Internet. Idéal donc pour avoir un bon bronzage de merde. Enfin, le saviez-vous ? L'ours polaire a la peau toute noire sous sa fourrure blanche. C'est le Michael Jackson des animaux. Lui aussi, il a sorti la chanson Black on White, présent dans l'album Danger Ours. Heureusement, dans 137 jours, c'est fini 2026. Danger Ours, là, c'est pour les fans de Michael Jackson. Hein. Danger Ours, parce que l'album, c'était Danger Ours. Bon, voilà. Écoutez, c'était le récap. J'ai fait ce que j'ai pu, excusez-moi. On est la miaou, hein. On est la miaou. Je fais ce que je peux. Allez, si vous avez un petit coup de mou, pas d'inquiétude. Là, j'ai le truc pour réveiller vos toxines. Si vous n'allez pas bien, dès que je vais vous dire à vous, vous allez me faire padababababa et ça ira beaucoup mieux. Tiens, écoute ça. Là, ça va pas bien. T'as le coup de mou. Ça arrive.
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0: 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Et voilà, t'as vu. La seule radio au monde. 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C'est ça la magie de votre radio ici. Dans un instant, on va parler du port obligatoire du casque sur les trottinettes. Juste après le groupe Bandalero et Paris Latino. À tout de suite.

0: Pour en parler, on va accueillir deux invités. Bonjour Olivier Onde.
1: Oui, bonjour.
0: Bienvenue ici, vous êtes directeur médical du SAMU 30 et Centre 15 au CHU de Nîmes. Et bonjour Bruno Toussaint.
2: Bonjour.
0: Bienvenue ici, mon cher Bruno. Vous êtes le maire de Saint-Dié-des-Vosges. Alors, d'abord, docteur Olivier Onde, pas mal de mots de vos collègues. Là, j'ai lu tout au long de cette semaine, une fois qu'on a appris qu'à Paris, donc le port du casque devenait obligatoire sur les trottinettes, j'ai lu pas mal de vos collègues, mon cher docteur, qui se disent, bah, ouf, enfin, il est temps parce que il y a beaucoup de blessés sur des trottinettes. Est-ce que c'est votre cas aussi?
1: Alors effectivement, je partage leur avis parce que on assiste depuis maintenant quelques années à une nouvelle accidentologie routière qui est essentiellement urbaine, avec un moyen de locomotion qui est pas très stable et qui peut effectivement entraîner des accidents graves. Alors la majorité des accidents sont des accidents bénins, avec des fractures, des contusions diverses, mais on a notamment des accidents graves avec des traumatismes crâniens. Et effectivement, le port du casque serait le bienvenu.
0: Là, j'ai lu au CHU de Nîmes, par exemple, c'est 3 blessés par jour d'une chute de trottinette, c'est ça, à peu près la moyenne?
1: À peu près la moyenne. Alors pas sur Nîmes, mais sur le Gard. Hein. Ouais. Depuis 2025, on a eu 5 morts. Et 20 blessés graves, ils sont essentiellement des lésions neurochirurgicales avec vraiment des risques de séquelles, d'abord des risques de décès immédiat ou relativement rapide, et puis surtout des risques de séquelles avec des cérébraux lésés qui sont des pathologies extrêmement graves.
0: Voilà, vous nous le disiez, l'une des raisons des chutes, c'est parce que voilà, l'appareil n'est pas stable, il y a aussi peut-être des appareils qui sont débridés aussi, où les vitesses, parfois c'est un peu n'importe quoi.
1: Alors effectivement, donc si la trottinette est utilisée dans des conditions entre guillemets normales d'utilisation, ça pose pas de problème. Mais effectivement, on a plusieurs facteurs cumulatifs qui vont entraîner un risque d'accident élevé, notamment les trottinettes débridées. Une trottinette, ça peut être limité à 25 km/h. Et maintenant, on voit des trottinettes un petit peu trafiquées qui peuvent monter à 60 km/h et elles sont pas faites pour ça.
0: 60 km/h.
1: Alors juste une petite précision sur le plan physiologique. Hein, la résistance mécanique de la structure du crâne humain est faite pour absorber des chocs d'un homme qui court à pied.
0: Ouais.
1: C'est-à-dire entre 8 et 15 km/h.
0: Pas 60 km/h. Ouais, c'est pas possible.
1: La structure du crâne n'est pas faite pour résister. Ça entraîne vraiment des traumatismes crâniens sévères. Il n'y a que le casque qui peut limiter les conséquences d'un tel accident.
0: Donc, docteur Olivier Onde, on a compris, vous êtes favorable au port du casque. Tout comme vous, mon cher Bruno Toussaint, donc je rappelle que vous êtes le maire de Saint-Dié-des-Vosges, et je voulais vous avoir parce que cette semaine, vous avez envoyé une lettre à Sébastien Lecornu pour lui dire oui au port du casque aux trottinettes, mais partout sur le territoire. Parce que, effectivement, en vous lisant, j'ai compris que c'était un peu n'importe quoi. Il y a des communes qui disent oui au port du casque et l'autre non, quoi.
2: Voilà, tout à fait. Donc, non seulement j'ai écrit à M. Lecornu, mais j'ai également écrit directement au Premier ministre pour demander à ce qu'une loi soit faite et que le port du casque soit obligatoire en France. On en arrive, je rejoins le médecin qui parlait juste avant moi, à un nombre d'accidents de plus en plus élevé. Et nous, de Saint-Dié, on a beaucoup de transferts sur Nancy en neurologie suite à des accidents de trottinette. Donc, c'est pour protéger essentiellement la jeunesse, que c'est la jeunesse qui se déplace beaucoup en trottinette, que j'ai fait, moi, cet arrêté sur la ville. Déjà, et que j'ai interpellé, donc Premier ministre et puis ministre d'Intérieur.
0: Voilà, donc chez vous, c'est port du casque obligatoire, c'est ça. Et je crois qu'à partir de demain...
2: Depuis le 1er août, c'est port du casque obligatoire. On a fait 15 jours de prévention, prévention, et dès demain, on passe à l'étape suivante, parce que la prévention ne suffit pas. On passe à la verbalisation dès demain.
0: Voilà, parce que, ok, le casque c'est bien, peut-être qu'il faudrait aussi, je vais aussi poser la question au docteur, mais il faudrait aussi plus de contrôle, non? Parce que, par exemple, en France, sur le code de la route, il dit qu'il faut avoir 14 ans pour être en trottinette. Bon, déjà rien que ça, c'est pas toujours respecté.
2: Non, la réglementation. Allez-y, docteur.
0: Allez-y, docteur, si vous voulez répondre à ça.
1: Oui, effectivement, c'est la réglementation est pas toujours respectée. Effectivement, c'est une population jeune, mais le casque est aussi qu'un seul élément de protection. Il faut aussi qu'il y ait des dispositifs réfléchissants, parce que beaucoup de personnes qui font des trottinettes sont habillées en noir. Donc, effectivement, ça augmente les risques. Beaucoup d'accidents sont liés aussi au port d'écouteurs. Les gens font la trottinette en écoutant de la musique, donc ils peuvent pas être concentrés ou être alertés par les bruits environnants. Et évidemment, le respect du code de la route.
0: Voilà, c'est ça, respect du code de la route, parce que par exemple, je crois qu'il est interdit aussi de rouler sur les trottoirs.

0: Mon cher Bruno. Donc vous, dans votre commune à Saint-Dié, à partir de demain, c'est tolérance zéro.
1: Voilà, c'est tolérance zéro. Et en plus, on le rappelle, hein, il faut le rappeler, la trottinette, c'est une personne et pas deux sur trottinette. On a de plus en plus d'accidents avec deux personnes sur la trottinette. Voilà, donc pour ça, on a pris une décision de manière à protéger notre jeunesse.
0: Bon, il vous a répondu, là, Sébastien Lecornu, là, suite à votre lettre?
1: Pas encore.
0: Bah alors, encore, en même temps, le timbre coûte cher. Ils ont augmenté le prix du timbre aussi. C'est malin.
1: Voilà,
0: oui. C'est malin. Bon, en tout cas, affaire à suivre. Restez avec nous encore un petit peu, s'il vous plaît, Olivier Onde et Bruno Toussaint. Je vous présente Franck. Ça va, Franck?
2: Bonjour, mon Olivier. Ça va et toi?
0: Comment, ça va très bien, mon Franck. Moi aussi, je suis content de t'entendre. Tu nous appelles d'où?
2: De Saint-Étienne. Saint-Étienne.
0: Bien sûr, avec la gare de Saint-Étienne-Château-Creux. Je connais le nom des gares par cœur, dans la France entière.
2: Parfait.
0: Exactement. Parfait. Tu voulais réagir là-dessus, sur les trottinettes aussi?
2: Ouais, tout à fait. Bah, carrément, parce que bah, là, le maire et le docteur, je suis d'accord avec eux, leur témoignage. Moi-même, j'utilise la trottinette pour aller au travail, donc tous les jours, du lundi au vendredi. Et c'est vrai que jusqu'à présent, je mettais pas de casque. Alors aujourd'hui, j'en mets un. Parce qu'il m'est arrivé un accident, tu vois.
0: Voilà.
2: Pas trop grave, comme l'a dit le docteur
0: Olivier Onde.
2: En général, c'est pas trop grave. Voilà. J'ai eu de la chance, tombé sur la tête quand même. Mais ça m'a servi de leçon.
0: Ça t'a fait peur. Et tu t'es dit, il faut que je fasse gaffe, quoi.
2: Quand on voit en fait aujourd'hui, comme il disait, les trottinettes débridées. Alors c'est sûr, c'est interdit. Là, les mecs, ils mettent pas de casque. On voit même que à Lyon, je crois, c'est ça, sur le périph.
0: Il y a des trucs.
2: Et là, il faudrait même pas un casque de trottinette de vélo. Il faudrait mettre un casque de moto, quoi. Parce que là, 70, c'est sûr que c'est très dangereux.
0: Et donc toi, tous les jours, c'est trottinette aller-retour pour aller au boulot, quoi. Tu sais combien de kilomètres tu fais avec ta trottinette, par exemple, pour aller bosser?
2: Aller-retour, il y en a une vingtaine de kilomètres.
0: Ah ouais, quand même, tu vois, bien, protège-toi et mets aussi donc un gilet, voilà, parce que Olivier Onde, le docteur nous disait qu'effectivement un gilet réfléchissant, je crois que c'est aussi obligatoire, il me semble, à Paris, le gilet. Chez vous, à Saint-Dié-des-Vosges, c'est obligatoire, Bruno Toussaint, c'est que le casque, c'est pas le gilet pour l'instant.
1: C'est le casque, le gilet est fortement conseillé.
0: Voilà. Alors, Franck, merci beaucoup d'être passé nous voir, mon Franck. Tu repars avec ta sélection pour la carte carburant. Le tirage, c'est dans 10 minutes. Bruno Toussaint, merci beaucoup d'être passé nous voir aussi. Donc, vous êtes le maire de Saint-Dié-des-Vosges. À partir de demain, dans la commune, crac, si t'as pas ton casque, crac. Et puis, le docteur Olivier Onde, merci beaucoup aussi d'être passé nous voir. Vous êtes le directeur médical du SAMU 30 et Centre 15 au CHU de Nîmes. Voilà, continuez à appeler là-dessus aussi si vous voulez réagir. Il n'y a pas de souci. En attendant, si vous voulez écouter Louane avec chien, elle est là, dis donc. C'est fou ça, tu vois, tu dis Louane, elle est là, chien.

0: Tu avais un chien, Iki. Iki, elle est technique. Tu as eu un chien, tu as un chien. Jamais de chien, même quand tu étais petit. Ça sert à rien. Il me dit, ça sert à rien. Oh là là, attention, il y a des gens qui... Oui, ils vont appeler, ils vont s'énerver. Si les gens gueulent sur ce que vient de dire Iki, je te les passe. Dylan, t'as un chien au standard? Jamais du chien non plus? Oh là, mais qu'est-ce que c'est que ces gens? Et Mathilde, à la réalisatrice, elle a eu un chat. Bon bah très bien, moi j'ai eu un chien quand j'étais petit, il s'appelait Tarzan. Voilà, c'est passionnant, tout ça pour vous dire ça. Dans un instant, si vous voulez économiser en voiture, eh bien ça tombe bien parce qu'on en parle juste après ça.
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1: Tour ici, c'est Willy vient déjeuner chez vous en direct tout cet été, la pause fraîcheur du week-end, les samedis et dimanches entre midi et 13h. Alors vite, comme ce sont les 5 dernières minutes, terminons par cette bonne initiative. Bonjour Vanessa Montagne.
2: Bonjour Willy.
1: Bienvenue ici ma chère Vanessa. Alors on va avec vous, on va réparer à moindre coût son véhicule puisque vous êtes la directrice générale de recyclermonvéhicule.fr. Et ça va intéresser beaucoup de monde là. Il y en a encore là qui vont prendre leur voiture pour partir en vacances ou rentrer de vacances. Donc l'idée avec recyclermonvéhicule.fr, avec cette initiative, c'est donc de réparer sa voiture avec des pièces recyclées. Allez-y, expliquez-nous.
2: Oui, donc comme vous le savez peut-être déjà, donc les réparateurs ont maintenant l'obligation de, quand vous faites réparer de votre véhicule, de vous proposer deux devis. Un devis avec des pièces neuves comme avant et un devis avec des pièces qu'on appelle les pièces de réemploi, qui sont des pièces d'occasion, d'origine constructeur, et qui sont garanties par les centres de recyclage des véhicules hors d'usage.
1: Voilà.
2: Et donc ces pièces, elles coûtent entre 30 et 70% moins cher qu'une pièce neuve, donc ça vaut vraiment le coup d'y faire appel.
1: Alors, Vanessa, donc ce que vous nous dites là, c'est donc que depuis 2019, quand on va faire réparer sa voiture ou son deux roues, le garagiste donc doit nous proposer donc aussi un devis avec des pièces recyclées. Mais ça, ils le font tous ?
2: Légal. Donc en France, tous les réparateurs doivent vous proposer ce devis avec des pièces de réemploi.
1: Ouais.
2: Après, il faut qu'il y ait des pièces disponibles.
1: Bien
2: donc
1: sûr.
2: Ça va
1: Bien
2: dépendre sûr. De la disponibilité des pièces. Mais oui, ils doivent vous proposer ce devis-là.
1: Voilà. Donc depuis 2019 pour les voitures et donc aussi pour les deux roues. C'est ça. Hein.
2: Depuis 2024, mais du coup maintenant c'est valable pour tout voiture, deux roues, véhicule utilitaire.
1: Bah écoutez, moi avec ma Vespa jamais, hein, ça m'est jamais arrivé. Jamais on m'a proposé une facture, un devis pardon, avec des pièces qui peuvent être recyclées. Pouvez nous dire, vous nous l'avez dit là, mais c'est combien ça coûte moins cher combien par rapport à des pièces toutes neuves? On peut faire des économies de combien?
2: Donc en général, la pièce de réemploi elle est entre 30 et 70% moins chère qu'une pièce.
1: Ben voilà, donc c'est pas mal, hein, c'est pas mal. Et donc vous là, recyclermonvéhicule.fr, c'est quoi? Vous êtes un éco-organisme national, c'est ça?
2: Oui, on est un éco-organisme, ça veut dire qu'on est une association à but non lucratif qui est créée et financée par les constructeurs auto et moto pour améliorer la fin de vie des véhicules et améliorer aussi l'économie circulaire.
1: Voilà, donc votre but, c'est entre autres, j'allais dire, voilà, d'inciter les pros et nous, les conducteurs, à adopter ce réflexe, en fait.
2: Plusieurs missions. Donc, la première mission, c'est de faire la promotion donc, du réemploi pour allonger la durée de vie des véhicules.
1: Voilà.
2: Et la seconde, c'est de conseiller donc, les particuliers sur comment faire quand ils ont un véhicule en fin de vie. Parce qu'au bout d'un moment, même si vous l'avez fait réparer, il arrivera peut-être en fin de vie. Et donc là, c'est très important d'utiliser la bonne solution pour éviter les arnaques. Et donc, vous pouvez demander une collecte gratuite à votre domicile.
1: D'accord.
2: En allant sur le site je recycle mon véhicule.fr, vous indiquez votre localisation, voilà, et avec la preuve que vous êtes bien le propriétaire du véhicule, parce que ce serait quand même dommage de prendre la voiture du voisin pour la faire recycler.
1: Ah, c'est une bonne idée,
2: Vanessa. Bien prouver que c'est votre voiture, mais sinon, donc, on vient chercher gratuitement à domicile ou alors on vous oriente vers le centre de recyclage des véhicules le plus proche qui, lui, peut même vous proposer une valeur de reprise en fonction de l'âge de votre véhicule et de ce qu'il pourra valoriser sur votre véhicule.
1: Voilà, je vous ai lu parce que vous dites, Vanessa, la pièce recyclée n'est pas forcément concurrente de la pièce neuve.
2: Oui, tout à fait, parce que c'est vrai que pour les réparateurs, ils pourraient être inquiets en vendant de la pièce d'occasion. Ils vont moins marger que sur une pièce neuve. Et en réalité, donc la pièce d'occasion, elle va venir permettre des réparations qui n'auraient pas eu lieu si on était parti sur la pièce neuve. Le véhicule serait parti en fin de vie parce que c'était trop cher de le faire réparer. Et donc là, en utilisant une ou deux pièces de réemploi sur votre véhicule, vous allez pouvoir pouvoir faire votre réparation complète. Et donc, le réparateur, il va changer plusieurs pièces. Voilà. Il va changer une seule pièce sur votre véhicule. Et donc, vous allez avoir pour une pièce de réemploi, peut-être 2, 3, 5 pièces neuves qui seront vendues. Donc, c'est gagnant-gagnant pour tout le monde, pour le réparateur et pour l'automobiliste.
1: Voilà. Mais il y a encore du travail, Vanessa. On ne le connaît pas bien, ça. Parce que je lisais, en 2025, 6% des pièces remplacées étaient issues du réemploi. Et seulement 2% chez les deux roues. Mais pourquoi si peu alors? Parce qu'en fait, on connaît pas, je pense, hein.
2: Oui, c'est ça. Il y a vraiment besoin de faire connaître cette solution. Et puis, les centres de recyclage doivent aussi proposer plus de pièces parce que, comme je vous disais, il peut y avoir des problèmes de disponibilité. Donc, nous, on est là aussi pour accompagner les centres de recyclage pour qu'ils proposent plus de pièces de réemploi. Et donc, les assureurs font déjà beaucoup appel à la pièce de réemploi parce qu'ils ont donc l'habitude, ils connaissent bien comment faire pour y avoir accès. Mais le particulier, quand il est tout seul à faire réparer son véhicule, il n'y pense pas nécessairement, et donc son garagiste lui fait la proposition, mais je pense qu'il y a encore besoin de beaucoup de communication.
1: Voilà, il y a besoin de communication, c'est pour ça que je voulais vous avoir ce midi, ma chère Vanessa, et on rappelle que le coût des réparations automobiles a bondi de combien là, parce que c'est pas peu.
2: Voilà, les réparations sont de plus en plus chères. Toutes les pièces sont de plus en plus chères. Donc là, les dernières augmentations, c'est plus de 30% d'augmentation des coûts. Donc, c'est vraiment utile.
1: Voilà. Et redites-nous une dernière fois. Donc, quand on utilise des pièces réutilisées, on va dire, c'est combien l'économie? C'est jusqu'à combien?
2: Par rapport au prix de la pièce.
1: Ouais. Attendez, parce qu'on n'a pas entendu le début de votre phrase. Allez-y.
2: Donc entre 30 et 70% moins cher que la pièce neuve.
1: Voilà, c'est pour ça que je voulais qu'on réentende 30 à 70% moins cher que la pièce neuve. Merci infiniment, Vanessa Montagne. Donc, je rappelle que vous êtes donc la directrice générale de recyclermonvéhicule.fr. Voilà, donc pour réparer sa voiture moins chère. Merci beaucoup, passez un bon dimanche.
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1: Allez, il est 12h58, c'est l'heure du tirage. Allez, il y a quelqu'un qui a gagné, quelqu'un qui va repartir avec la carte carburant, justement, pour la voiture qui sera réparée avec des pièces recyclées.
3: Allô ?
1: Tout ça est fichtrement bien fichu. Isabelle, c'est toi ?
3: Oui, c'est moi, Willy.
1: Tu sais que c'est moi, Isabelle ?
3: Oh oui, j'ai reconnu ta voix tout de suite.
1: Ah, c'est vrai, ma belle voix, t'as obligé de préciser.
3: Ah oui, la belle voix.
1: Isabelle, tu es où là ?
3: Eh ben, je suis dans la maison, je suis pas loin du téléphone.
1: Ah, tu es toute seule? Tu es toute seule?
3: Oh non, j'ai encore mes petites filles, mais qui se préparent parce qu'elles partent. Elles partent, là, la maman vient les chercher.
1: Isabelle? Bon débarras ou pas?
3: Non, je suis triste.
1: Non, écoute, Isabelle, si tu me dis, Willy, tu es incroyable, tu es beau et magnifique, tu repars avec la carte carburant. Alors, vas-y.
3: Willy, tu es beau et incroyable.
1: Oui.
3: Et je sais plus quoi.
1: Tu es magnifique.
3: Oh bah oui, ça c'est évident.
1: Oh bah c'est bon, tu as gagné. Tout ça est sorti du fond du cœur. Spontanément. Donc vraiment, bravo Isabelle. Bah écoute, ça va pas remplacer tes deux petites filles qui s'en vont tout à l'heure, mais bon, voilà.
3: C'est quand même un beau cadeau.
1: C'est un beau cadeau, 200 € pour une carte carburant. Merci Isabelle pour ta fidélité. Tu embrasses de nouveau tes deux petites filles pour nous, d'accord?
3: Je ferai ça.
1: Et je t'embrasse très très fort.
3: Je t'aime beaucoup.
1: Moi aussi, je les aime beaucoup. Et je t'aime beaucoup Isabelle. Et je m'aime beaucoup surtout. Ciao Isabelle, à bientôt. Ciao. Et ben voilà mes amis, c'est fini. La part.
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3: Bonjour et bienvenue dans votre magazine Ma France, par ici les économies. Alors vous connaissez notre objectif, hein, chaque semaine, vous redonner du pouvoir d'achat. Et aujourd'hui on va parler arnaques, parce qu'elles sont partout et il est parfois très très difficile de les détecter. Mais bonne nouvelle, on va tout vous dire pour les éviter avec notre invité. Bonjour Aude Raso.
4: Bonjour Valère, bonjour à tous.
3: Les auditrices et auditeurs vous connaissent bien, vous êtes journaliste spécialiste anti-arnaque, fake news sur ICI. On vous retrouve notamment avec votre chronique quotidienne C'est pas vrai, tous les jours, 5h40, 8h15. Je vous propose pour commencer de répondre à cette première question d'un très jeune auditeur.
5: Bonjour, j'aimerais que mes parents m'achètent un cadeau sur un site internet, mais ils ne sont pas très sûrs que le site est fiable. Pourriez-vous me dire comment faire pour savoir si un site est fiable ou non ?
3: On va débloquer le cadeau d'Augustin quand même. Comment reconnaître un site fiable, Aude ?
4: Déjà Augustin, bravo, bravo d'avoir le bon réflexe. Alors comment reconnaître un site fiable si c'est un site connu, très connu, Amazon, Le Bon Coin, etc. Vous vérifiez que c'est la bonne adresse qui s'affiche tout en haut. On appelle ça l'URL, c'est la barre d'adresse qui est tout en haut. Est-ce que c'est la bonne adresse? Vous passez par Google, par un moteur de recherche, vous tapez le nom du site et le premier qui arrive, c'est le bon site.
3: Ça, on peut faire confiance à Google qui va normalement nous mettre en haut le premier site.
4: Franchement, sur un site comme ça, très connu, c'est le premier résultat qui va arriver en haut.
3: Okay.
4: Si c'est pas très connu, moi ce que je fais souvent, c'est tout simple aussi, vous tapez dans Google le nom du site, le nom de la marque, et vous mettez à côté le mot arnaque.
3: Okay.
4: Vous associez les deux dans la recherche, et ça c'est une bonne technique parce que vous allez tout de suite voir arriver des résultats avec soit des articles de médias qui ont fait des articles en disant attention, c'est un site qui n'est pas fiable, ou alors des forums tout simplement, des gens qui vont témoigner en disant que c'est une arnaque. Et puis sinon, si vous voulez aller encore un petit peu plus loin, moi j'aime bien TripAdvisor, donc ça c'est vraiment pas TripAdvisor, non rien du tout, c'est pas ça du tout, c'est Trustpilot.
3: Okay.
4: Parce que je pense à mes vacances. Trustpilot,
3: ouais.
4: C'est un site qui agrège les avis des internautes.
3: Okay.
4: Et là, c'est pareil, vous tapez le nom du site dans Trustpilot et vous allez avoir des choses très intéressantes qui vont arriver. Si vraiment ce site n'est pas fiable du tout, vous allez avoir des tonnes de témoignages en dessous.
3: Bon, ça, c'est vachement bien. Et quand vous dites de bien faire attention à l'écriture de l'URL, vraiment chaque lettre, en fait, parfois on peut glisser une petite lettre au milieu, genre Amazonu, quoi.
4: C'est ça. Puis vous pouvez changer une petite lettre, un A qui devient
3: E. Ça.
4: Et donc, c'est pour ça qu'il faut avoir un œil de lynx. Vous voyez, il faut bien regarder avec une petite loupe si c'est bien les bonnes lettres, et puis il faut le faire avant la recherche et pas après. J'ai beaucoup de gens qui m'écrivent, des auditeurs qui me disent ah ben j'ai vérifié après, c'est une arnaque. Non, il faut vérifier avant évidemment.
3: Bon voilà, Augustin, j'espère que ce point-là va être réglé avec tes parents et que tu auras ton cadeau grâce à nous. Aude Raso, donc spécialiste anti-arnaque, anti-fake news de votre radio locale ici. Aude, on entend parler d'arnaques de plus en plus sophistiquées. J'aimerais qu'on parle de trois d'entre elles en particulier parce qu'elles sont vraiment bien présentes. D'abord, c'est dans l'actualité, Céline Dion et les places de concert.
4: Ah là là, ouais. Céline. Céline et les arnaques. Effectivement, donc billetterie officielle, c'est terminé, on est d'accord, on le sait. Donc attention, si vous voyez passer des posts Instagram, Facebook qui vous proposent des places, par exemple, il y a eu un concert de Jul avec un post Instagram qui inventait carrément une date de concert de Jul. Il y a plein de gens qui s'étaient fait avoir, ils étaient tombés sur une billetterie, ils étaient tout contents. Et en fait, pas du tout, il y avait pas de concert. Donc ça va arriver. Hein. Vous allez avoir des gens qui vont essayer sur Facebook, Instagram de vous inventer une date de concert. Ils vont vous renvoyer vers une billetterie. Donc bien vérifier toujours les dates. Et là, ce qui va se passer, c'est les reventes de billets.
3: Ça a déjà dû commencer.
4: Ça a déjà commencé. Et en fait, là, je vous déconseille franchement d'aller sur les réseaux sociaux pour le faire. Alors, vous pouvez tomber sur des personnes honnêtes qui, effectivement, ne peuvent pas aller au concert finalement, qui vont revendre la place. Bien sûr qu'il y en a. Heureusement qu'il y en a. Vous pouvez aussi tomber sur des gens malhonnêtes. J'ai un auditeur aussi qui m'avait écrit. Il voulait aller au concert d'Indochine. C'était à Strasbourg, au Zénith de Strasbourg. Il est arrivé le jour du concert. Patatras, douche froide. Le billet qu'il avait entre les mains n'était pas valable.
3: Oh,
4: et donc, il s'est fait refouler à l'entrée. Il était en fait allé sur un groupe Facebook et il avait trouvé une dame qui revendait des places. Et en fait, ces billets étaient quand même bien faits. Hein. Donc, du coup, il y a cru. Et donc, deux possibilités. Soit le billet est totalement faux, totalement truqué, soit c'est un billet qui a été vendu plusieurs fois.
3: Oh là là.
4: Et donc, lui, il est arrivé après.
3: Et comment on fait alors? Où est-ce qu'on peut éventuellement acheter des billets? Enfin, j'allais dire d'occasion, ils ne sont pas d'occasion, mais des billets qu'on rachète à des particuliers.
4: Vous avez des plateformes officielles de revente qui sont vraiment sécurisées. Sur Ticketmaster, par exemple, encore faut-il qu'il y en ait un pour Céline Dion, il faut bien vérifier avant. Mais par exemple, Ticketmaster, vous avez une plateforme officielle.
3: Bon, voilà, ça c'est noté. Alors, il y a aussi les messages sur les colis. On en reçoit par tous les moyens possibles imaginables, les SMS bien sûr, et j'en passe. Ça, c'est une grosse arnaque en ce moment.
4: Votre colis ne rentre pas dans la boîte aux lettres. Alors, quand je je dis ça, tout le monde me dit ah exact, bah oui ça c'est bon, je connais. Mm. Bon, si ça continue de tourner, Valère, c'est que ça marche. Mm. Ça veut dire que les gens continuent de se faire piéger alors que ça fait des années que ça tourne. Pourquoi ça marche? Parce que l'arnaque est en constante évolution. Dernièrement, vous l'avez peut-être reçu, on a la photo truquée du colis qui arrive par texto. Incroyable. Avec votre nom dessus. C'est plutôt bien ou mal fait, c'est un peu grossier quand même, mais bon. Du coup, vous avez quand même le colis dans la main du livreur. Ouais. Vous dites, bah oui, c'est vraiment un colis avec le logo Mondial Relais, etc. Donc ça peut tromper. Et puis, encore plus récent, vous avez carrément le message vocal du livreur, qui c'est une vraie voix avec le bruit de la circulation derrière. C'est vraiment crédible, qui vous dit, bah voilà, je suis passé chez vous, c'est très naturel, etc. Le colis ne rentrait pas dans la boîte aux lettres. Bon là, c'est pareil, attention, hein, il faut toujours bien vérifier sur le site Mondial Relais, par exemple, ou Colissimo, où en est votre colis si vous attendez vraiment un colis.
3: Oui, c'est ça, parce que c'est quand on attend un colis qu'on peut se faire piéger dans ces cas-là. Est-ce qu'on est censé payer quoi que ce soit ou donner nos coordonnées, etc., quand on attend un colis finalement ?
4: Non, normalement non, puisque vous finalement, avez fait une commande, vous avez déjà rentré votre adresse. D'ailleurs, en parlant de ça, justement, attention, parce que les escrocs connaissent votre nom, prénom, adresse postale. Mm. C'est pas parce qu'il y a votre nom, prénom, adresse postale dans le texto que c'est un vrai texto d'un vrai livreur. Hein.
3: Alors, ça me fait penser aussi à une autre arnaque qui, celle-ci, est terrible. C'est le faux conseiller bancaire.
4: Oui, alors ça, c'est souvent le deuxième volet de cette arnaque au faux colis. Mm. C'est-à-dire que vous avez, quelques heures après, un faux banquier qui vous appelle. Il vous dit, mais dis donc que vous n'êtes pas allé sur un site un peu bizarre ce matin. Vous n'avez pas cliqué sur une histoire de colis. Si, si. Bah, attendez, vous êtes fait avoir. Vous êtes fait avoir. Alors, attendez, je vais vous aider. Ne paniquez surtout pas. Je vais vous aider. Il vous fait faire des manipulations un peu compliquées. Vous comprenez pas trop. Vous êtes un peu en panique parce que là, il est en train de vous dire attention. Parce que là, l'escroc, il a votre numéro de carte bleue. Il est en train de faire des prélèvements. Il est en train de faire des prélèvements énormes de plusieurs milliers d'euros. Vous paniquez un peu et en fait, vous rendez pas compte. Il est en train de vous faire valider des virements. Et là, on parle pas de quelques centimes, etc. On parle vraiment de milliers d'euros. C'est vraiment dévastateur. Ça, c'est une arnaque qui touche énormément de monde. C'est peut-être l'arnaque numéro un de ces dernières années en termes d'efficacité.
3: Vous l'avez compris, aujourd'hui on parle arnaque parce que ne pas subir une arnaque, c'est aussi faire de sacrées économies, éviter des dépenses complètement affreuses et jeter notre argent par les fenêtres. Aude, face à ce type d'arnaque justement, de subterfuge, qu'est-ce qu'on peut faire, nous? Comment s'en prémunir? C'est-à-dire, comment on va pouvoir anticiper, ou au moins, quand on est, on reçoit un coup de fil comme ça, qu'est-ce qu'il faut savoir pour éviter le pire?
4: Alors, pour éviter ça, déjà, alors par exemple, le coup de fil de la banque, le conseil que je donne tout le temps, déjà, attention, numéro 06 ou 07, un peu bizarre que la banque vous appelle, ça peut, hein, votre conseiller bancaire peut vous appeler avec son numéro 06, 07. Bon, moi, je conseille souvent, quand vraiment vous n'attendez pas le coup de fil de la banque, souvent, maintenant, elles préviennent avant d'appeler. Si vous n'attendez rien, que ça vous surprend, vous pouvez raccrocher et vous dites, je vous rappelle, sur le numéro que je fais d'habitude pour appeler la banque.
3: Ah oui, c'est pas mal ça. Ouais.
4: Ça, c'est un petit conseil que je donne, qui est tout bête. Et la banque comprendra si c'est vraiment la banque. À la limite, elle vous félicitera en disant, c'est bien. Effectivement, vous êtes prudent. Sur les conseils vraiment tout bêtes, regardez qui vous écrit, par exemple, un mail, un texto. On regarde tout de suite l'adresse mail de l'expéditeur. Donc ça, c'est vraiment une évidence, mais est-ce qu'on le fait vraiment? Moi, même moi qui parle d'arnaque tous les jours sur l'antenne, des fois ça m'arrive de lire des mails, je ne regarde pas l'adresse mail vraiment qui m'a écrit. Je prends pour argent comptant ce qui est écrit dans le mail. Bon bah par exemple si c'est les impôts, ils vont pas vous écrire avec une adresse mail qui s'appelle lollipop362@yahoo.fr. Vous voyez,
3: on est
4: bien d'accord. Donc en fait vous aurez tout de suite un indice qui vous dira c'est pas le bon. Et pour les SMS, c'est le numéro, le livreur qui vous écrit avec un 06 ou un 07, c'est pas très fiable parce que il travaille pour Mondial Relais, c'est comme une entreprise énorme qui est mondiale. Il y a des process quand le livreur ne
3: n'arrive pas chez vous. Il y a un numéro générique qui s'affiche au pire.
4: Donc en fait ça c'est suspect.
3: Ouais. Alors quand vous dites bien regarder le mail par exemple, c'est pas regarder ce qui est affiché parce que on peut donner un nom à un mail.
4: Tout
3: c'est bien
4: fait.
3: De vérifier l'adresse mail.
4: L'adresse avec le @. Ouais.
3: Vous parliez tout à l'heure des faux colis avec la fausse photo et votre adresse et votre nom écrit dessus. Ça, j'imagine que c'est généré par l'intelligence artificielle.
4: Tout à fait.
3: Ah, alors là, avec le développement de l'intelligence artificielle, ça change la donne, non?
4: Ça change totalement la donne parce que ça donne des arnaques beaucoup plus crédibles. Et là, on peut aussi peut-être parler des vidéos qu'on voit passer parfois sur nos réseaux sociaux, Facebook, etc., avec des vidéos de médecins qui vous vendent des pilules miracles qui vont vous faire perdre 15 kilos en 3 semaines. Je pense au docteur Simès qui est beaucoup usurpé sur les réseaux sociaux. Le docteur Kirzek, qu'on connaît bien ici et qui lui aussi se plaint d'être usurpé régulièrement. Le problème, c'est que vous avez une vidéo de la personne qui vous parle parle. Et donc, évidemment, ça rend l'arnaque encore plus crédible. Donc oui, l'intelligence artificielle, énorme problème, parce que les arnaqueurs, du coup, deviennent particulièrement crédibles.
3: Ouais, et puis là, c'est vrai que c'est pas facile non plus de garder de la distance. Donc on se méfie, on vérifie aussi, on a bien compris ces messages. Et peut-être aussi rappeler quelque chose à nos auditrices et auditeurs, c'est que faut pas culpabiliser quand on se fait arnaquer. Vous le disiez vous-même, même moi parfois, on n'est pas faible, on n'est pas idiot quand on se fait arnaquer.
4: Oui, j'ai beaucoup d'auditeurs qui m'écrivent souvent en me disant mais je me sens tellement bête, je me sens tellement idiot, et je réponds toujours mais non, mais en fait ça arrive à tout le monde. Souvent en fait quand on se fait arnaquer, on n'ose pas trop en parler autour de soi parce qu'on se dit je vais passer effectivement pour un idiot, les gens vont se moquer de moi, et en fait c'est vraiment une erreur parce que tout le monde se fait arnaquer. Des fois, j'ai des gens qui me racontent un peu, vous savez, des amis qui me disent oui, je connais quelqu'un qui se fait arnaquer, etc. Puis en fait, c'est eux. Voilà, la discussion continue, on se rend compte que c'est eux. Et en fait, le fait de ne pas en parler, le problème, c'est que déjà, vous, ça vous fait du mal, en fait. Vous renfermez sur vous-même, vous culpabilisez. Et en plus, quand vous en parlez autour de vous, vous aidez les autres. Puisque, en fait, ces arnaques auxquelles on est confronté, c'est les arnaques auxquelles tout le monde est confronté. Donc, c'est pour ça qu'il faut extérioriser. Et puis, il ne faut pas culpabiliser, parce que oui, tout le monde peut se faire piéger dans un moment un peu d'inattention, ça peut arriver.
3: Et même sur les arnaque sentimentale, où là c'est encore plus dur de se livrer, et pourtant c'est pas forcément être faible que de se faire arnaquer sur les sentiments. Qu'est-ce que c'est une arnaque sentimentale ?
4: Une arnaque sentimentale, on appelle ça, c'est l'arnaque aux brouteurs, c'est comme ça qu'on les appelle, c'est ces personnes souvent qui sont en Afrique qui font semblant de tomber amoureux de vous. Alors effectivement, là aussi, je vois beaucoup de culpabilité chez les gens qui se font avoir. Les gendarmes disent d'ailleurs que c'est une des arnaques où les gens portent très peu plainte. Et ça, c'est vraiment problématique parce qu'en fait, ils se disent bon, j'ai perdu des milliers d'euros, tant pis pour moi. Ils n'en parlent même pas à leur entourage, vous voyez, même pas leur famille, parce que vraiment, ils ont honte. On s'est beaucoup moqué de Anne, vous vous souvenez ?
3: Oui, bien sûr, ouais,
4: Brad Pitt, 800 000 euros qu'elle a donné à un faux Brad Pitt. Ça a fait rire tout le monde. J'avoue, moi, ça ne m'a pas fait rire parce qu'en fait, dans ces arnaques, l'escroc en fait arrive souvent à trouver un levier chez vous, une faiblesse, une faille, peut-être un moment où vous n'étiez pas très bien dans votre vie, dans votre couple, et qui va l'exploiter. Et en fait, c'est très dur après effectivement d'assumer de s'être fait avoir, mais en même temps j'ai envie de dire, je pense vraiment que ça peut arriver à tout le monde. Dans un moment de faiblesse, on peut vraiment se faire avoir.
3: Et parfois tout part tout simplement d'une pub croisée en ligne. Vous vivez près de Saint-Étienne et c'est ce qui vous est arrivé, Alain. Bonjour.
6: Bonjour
3: Alain. Bonjour. Avec le recul, il y avait des signaux faibles. Qu'est-ce qui vous est arrivé ?
6: Si vous voulez, comme j'entendais, là, j'étais pas très bien, quoi, et je suis tombé dedans. Bon, c'était très alléchant, hein. Il demandait minimum 250 euros qu'on pouvait investir. Bon, au départ, tout allait bien. J'avais un tableau, c'était monté à un peu plus de 700 euros.
3: C'était un petit investissement dans les crypto-monnaies.
6: Dans la crypto-monnaie, ouais. Oui, j'ai le mail et tout, là, d'ailleurs, oui.
3: Donc 250 euros.
6: Et quand je posais la question, comment je fais pour retirer l'argent, personne ne me répondait. Puis à la sortie, ça s'est mis à descendre, c'est descendu à 15 euros, et puis après le tableau s'est éteint, et voilà quoi. J'ai encore les mails, je les ai conservés.
3: Et vous avez déposé plainte, hein ?
6: J'avais été déposé plainte à la gendarmerie, ils m'ont pas donné d'espoir. Bon, ils ont été gentils, ils m'ont bien voulu me prendre ma plainte, mais ils m'ont dit de toute façon ça va pas aboutir. Et c'est vrai que ça a été le cas, quoi.
3: Ouais. Vous avez culpabilisé ?
6: Je culpabilisais pas bien, non, c'est plutôt que ça met en colère, quoi.
3: Bah ouais.
6: Ça met vachement en colère. Et puis le gendarme en question, je me rappelle, je sais pas si c'était une gendarmette, et il m'a dit comme ça, mais il faut pas vous plaindre, hein. Moi, on en a eu, là, c'était 5000 euros qui se sont fait arnaquer.
3: Il faut faire attention.
6: Même 250, bon, voilà.
3: Bon, Alain, ce qu'on retient, c'est qu'il n'y a pas d'argent facile. C'est vrai que parfois, on est dans une situation qui fait que ça crée un espoir, ça crée une envie, ça surfe sur un besoin. Vous avez décidé de sensibiliser le plus grand nombre à ce sujet maintenant, et c'est ce que vous venez de faire. Merci beaucoup, en tout cas.
6: Ah oui, dès que je vois, par exemple, il n'y a pas longtemps, je suis sur Facebook, et quand je vois que c'est les mêmes propos, je préviens, quoi. Je dis attention, c'est une arnaque. Voilà, quoi.
3: Non, ben c'est top, et merci en tout cas d'avoir pris le temps de témoigner. Ça permet encore une fois de partager, c'est ce que disait Audrazo tout à l'heure, c'est important de partager, d'en parler, parce que tous ensemble, on sera beaucoup plus forts.
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3: On est en version magazine. Le thème aujourd'hui, comment éviter au maximum les arnaques du moment avec Audrey Azo, notre journaliste spécialiste anti-arnaque et fake news sur ICI, qu'on retrouve notamment dans la chronique C'est pas vrai tous les jours, 5h40, 8h15. Et Jérôme Notin vient de nous rejoindre. Bonjour Jérôme.
7: Bonjour.
3: Vous êtes directeur général de cybermalveillance.gouv.fr. Quelles sont les missions de cybermalveillance.gouv.fr ?
7: Cybermalveillance.gouv.fr a trois missions. Mmh. Une mission de prévention, c'est-à-dire que vous allez sur le site et vous avez une interrogation sur une possible cybermalveillance que vous rencontrez. Donc là, vous allez pouvoir trouver de l'information qui va vous expliquer le mode opératoire que les escrocs vont utiliser et puis surtout les conseils de prévention. Donc ça, c'est la première mission. Et puis si malheureusement vous êtes victime, nous avons développé un outil avec le ministère de l'Intérieur qui est alors disponible sur le site, mais aussi à travers 17cyber.gouv.fr, qui là est un outil qui permet en quelques clics de savoir, par exemple, que vous êtes victime d'une arnaque à la livraison de colis, la fraude à la réparation informatique. On a une cinquantaine de cybermalveillances qu'on adresse. Et là, on va vous donner les conseils quand on est victime. Et pour les menaces qui sont techniques, on va proposer, par exemple, pour les entreprises, une mise en relation avec des prestataires. On a 1200 prestataires sur l'ensemble du territoire national en capacité d'aider sur un point de vue technique. Et puis, la nouveauté, c'est sur les menaces qui le nécessitent, eh bien, vous allez pouvoir échanger par messagerie instantanée 24 heures sur 24, 7 jours sur 7, avec un policier et un gendarme qui va vous accompagner au dépôt de plainte. Et la troisième mission, c'est une observation de la menace qui alimente en fait les deux premières missions que je viens d'évoquer avec vous.
3: C'est assez incroyable parce qu'on voit vraiment que c'est devenu un enjeu si vous avez développé autant de moyens autour de ce sujet de la cybermalveillance. Quand on s'est fait avoir, Jérôme, ou qu'on pense, on peut donc se tourner vers vous. Quelles sont les grosses arnaques du moment ?
7: Oh, l'arnaque du moment, c'est la livraison de colis.
3: Ouais, c'est ce que je disais.
7: Malheureusement. Est tout à fait un grand classique, avec une évolution là depuis quelques semaines où on va recevoir un message vocal très générique, mais qui se fait passer pour le livreur. Et donc tout ça associé à une image qui est un petit peu personnalisée, où on voit notre nom sur un colis, et bien ça fait que beaucoup de gens vont cliquer sur le lien, vont renseigner leur numéro de carte bancaire, et derrière vont se faire appeler par un faux conseiller bancaire qui a pour objectif de vider le compte.
3: Donc, en tout cas, on l'a bien compris, que ce soit pour être sensibilisé, pour se faire accompagner ou vraiment pour signaler finalement qu'on a été victime d'une arnaque, on peut passer par cybermalveillance.gouv.fr. J'ai bien résumé ?
7: Vous devez passer par cybermalveillance.gouv.fr, tout à fait.
3: Vous avez bien corrigé.
7: Service public à la disposition de nos concitoyens.
3: Voilà, et le service public, c'est notamment la gratuité. Et ça, nous, on aime bien dans Paris ici les économies. Merci beaucoup, Jérôme Notin, directeur général de cybermalveillance.gouv.fr. Merci d'avoir accepté notre invitation. Audrey Azo, en un mot, si vous deviez résumer les deux, trois trucs et astuces pour espérer éviter de se faire arnaquer, c'est
4: alors,
3: quoi ?
4: Quelque chose que j'ai pas encore dit depuis le début, c'est ne cliquez jamais sur un lien dans un mail ou un texto. Ah. Ça, c'est très, très, très important parce que vous prenez un risque. Je reprends l'exemple des impôts. Si les impôts vous écrivent, moi, ça m'est déjà arrivé, mais en fait, vous cliquez pas, vous allez directement sur impôts.gouv.fr. Vous y allez vous-même, tout seul. Vous cliquez pas. C'est pareil pour le colis. Vous allez sur le site de Mondial Relais, Colissimo. Vous n'allez pas cliquer sur le lien qu'il y a dans le texto. Très important parce que là, vous prenez un risque. Et puis sinon, effectivement, si je résume les conseils de base, regardez toujours bien l'adresse mail qui vous écrit. Très important. Est-ce qu'elle est crédible? Est-ce que c'est la bonne? Regardez le numéro de téléphone qui vous envoie le texto. Est-ce que c'est le bon?
3: On rappelle le conseiller bancaire si on nous appelle. On dit, attendez, je vous rappelle à la banque.
4: Exactement. Ça, on rappelle la banque, si la banque nous appelle et que ça nous surprend un peu, très important effectivement, des petits conseils de base et honnêtement avec ça, vous êtes quand même bien.
3: Bon, allez, Audrey Azo, journaliste spécialiste anti-arnaque et fake news sur ICI, on vous retrouve notamment tous les matins 5h40, 8h15 pour la chronique C'est pas vrai. Avant de nous quitter, vous allez vous prêter au jeu de notre quiz, le vrai faux, pour finir avec les idées claires sur ce thème des arnaques. Première question, vrai ou faux, les arnaques ne concernent que les personnes âgées?
4: Ça c'est faux, les jeunes se font beaucoup avoir, on a parlé de la billetterie Céline Dion, beaucoup de jeunes se sont fait avoir, les arnaques aussi aux faux propriétaires.
3: Un SMS qui semble venir de votre banque est forcément fiable?
4: Faux, méfiez-vous des numéros en 06 ou en 06. 07.
3: Les arnaques aux faux colis sont parmi les plus répandues en ce moment.
4: Vrai, c'est l'arnaque vraiment numéro un. Par texto, on en a beaucoup parlé, mais par mail aussi.
3: Un conseiller bancaire peut vraiment vous demander votre code par téléphone ?
4: Code secret ?
3: Oui.
4: Faux. Surtout pas. Vous raccrochez immédiatement. Pareil, s'il vous demande votre code de carte bleue, il l'a déjà, c'est pas la peine de lui donner.
3: Ah, les sites avec un cadenas dans la barre d'adresse. Vous savez, l'URL, quand il y a un petit cadenas, ils sont toujours sûrs.
4: Alors, vrai et faux, si le cadenas est fermé, le site est sécurisé. S'il est ouvert ou s'il n'y en a pas, la connexion peut-être est vulnérable.
3: Vrai ou faux, si on clique sur un lien frauduleux sans rien remplir, il n'y a aucun risque.
4: C'est faux. Alors, dans la plupart des cas, c'est pas grave, mais des fois, vous cliquez et hop, vous avez un virus qui arrive sur l'ordinateur. Ne cliquez pas encore une fois sur les liens dans les mails, dans les textos.
3: Et vrai ou faux, en cas d'arnaque, il est inutile de prévenir sa banque.
4: C'est faux. Prévenez la banque tout de suite pour bloquer un éventuel prélèvement. Il faut aller vraiment très très vite et puis qu'elle soit attentive à d'autres prélèvements possibles qui vont arriver dans les minutes ou les mois qui viennent.
3: Et puis, dernière question, Aude Razo, les arnaques aux investissements en crypto sont en forte hausse, vrai ou faux ?
4: Vrai. Alors, c'est toujours un peu flou. C'est pour ça que ça piège beaucoup de monde et quelqu'un de lambda comme vous et moi peut se faire piéger très facilement.
3: Aude Razo, journaliste spécialiste anti-arnaque et fake news sur votre radio locale ici. Merci beaucoup en tout cas pour vos éclairages aujourd'hui. Alors, j'espère que vous y voyez plus clair, hein, vous qui nous avez écoutés. Sur ici pour réécouter l'émission, mais aussi toutes les autres, ça se passe sur ici.fr. La semaine prochaine, on va voir qu'on peut tout louer ou presque au quotidien pour faire des économies.

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1: L'Alsace, ce sont des villages pittoresques. Ils sont reconnaissables avec leurs maisons à colombages, les balcons ornés de géraniums, les nids de cigognes. Ces décors ont même inspiré Walt Disney dans La Belle et la Bête. Mais moi, c'est une découverte au cœur du vignoble à vélo que je vous propose. Et à la fin de cet épisode, vous découvrirez un cépage quasi inconnu comparé aux mythiques Riesling et autres Gewürztraminer. Peu de gens le connaissent et vous en ferez bientôt partie. Je m'appelle Maxime Dillinger, je suis animateur à Ici Alsace. J'ai l'habitude, quand je suis sur mon vélo, de m'arrêter en plein milieu des parcelles pour tendre l'oreille et écouter l'accent alsacien des viticulteurs. Ça me rappelle ô combien l'Alsace est une région vraiment particulière. Bienvenue dans Partir, Kaisersberg et Riquewihr, le vignoble alsacien à vélo. Notre point de départ, c'est Kaisersberg, KB, comme disent les Alsaciens. C'est l'un des lieux les plus typiques de la région. Depuis le tribunal, les reliefs se dessinent autour de nous et les rues deviennent de plus en plus étroites. Pour se repérer, le plus pratique, c'est d'emprunter la rue pavée, à gauche du tribunal. Cette rue, c'est celle du général de Gaulle. On l'appelle aussi Langgasse, grande rue en alsacien. Elle traverse tout le cœur historique. Pour vous rendre à Kaisersberg sans voiture, rien de plus simple. Prenez le train jusqu'à Colmar. KB est à 10 km seulement. Juste à côté de la gare SNCF, prenez un bus en direction de la vallée de Kaisersberg. Les horaires de semaine varient le week-end. Pensez à vérifier avant. Le voyage dure une trentaine de minutes. Descendez à l'arrêt Porte Basse. C'est justement ici que se trouve le point de départ de notre escapade, le tribunal.

0: élaborés.
1: À vous de les déceler. Pour prendre la photo ou le selfie incontournable, celui qui vous rappellera indéniablement que vous étiez bien en Alsace, placez-vous au niveau du pont fortifié. C'est au bout de la rue principale, juste à côté de la porte de pierre. C'est littéralement l'une des plus belles vues de la cité médiévale. Une perspective idyllique entre petite rivière, maison à pans de bois et une énorme dose de mignonnerie. Maintenant, poursuivons notre découverte. On commence par louer un vélo. Je vous recommande le prestataire Alza Cyclotour à côté de la mairie. Sympathique et sérieux, comptez 25 euros par jour pour un vélo mécanique et 45 pour un vélo à assistance électrique. Ça peut être utile avec le petit dénivelé qui nous attend. Puis consultez le site alsaceavélo.fr, tout attaché, pour récupérer le circuit BL522. Ce nom, ce n'est pas celui d'un robot Star Wars, mais votre sésame pour découvrir le vignoble. Comme je vous ai promis, c'est parti pour une boucle de 25 km. On va traverser de magnifiques villages viticoles en serpentant à travers les rangées de vignes et les ruines de châteaux forts. Nous voici maintenant à Riquewihr, la perle du vignoble alsacien. C'est à un quart d'heure de vélo de Kaisersberg. C'est l'un des plus beaux villages de France. Certaines de ces maisons ont plus de 800 ans. Vous allez voir son fameux Dolder. Cette tour unique en son genre est un monument historique à la fois porte d'entrée et beffroi. Moi, ce que j'aime par-dessus tout, c'est contempler Riquewihr vu d'en haut. Ce que je fais, je pose mon vélo au pied de la tour des voleurs. En quelques minutes, je grimpe jusqu'à un point de vue à couper le souffle. De là, on domine les coteaux escarpés et on y aperçoit parfois même des cigognes. Le vignoble et la plaine d'Alsace s'étirent en arrière-plan jusqu'au massif de la Forêt Noire en Allemagne. Vous profiterez également d'une très agréable lumière. Cette lumière, ce terroir, c'est ce qui a fait naître ici l'amour de la culture de la vigne. Cet amour, c'est une des rares viticultrices de la région qui en parle le mieux. Elle s'appelle Anne-Cécile, du domaine Schmitt et Carrère.
2: Alors ici en Alsace, on a la plus belle diversité géologique de France, en toute objectivité. On a des granites, des schistes, des marnes calcaires, des alluvions. Ça nous permet de vraiment valoriser ce terroir à travers différentes cuvées. Nous, en Alsace, on a 7 cépages, donc 6 cépages blancs et 1 cépage rouge. Dans l'ordre de sucrosité, ce sera Sylvaner, Riesling, Pinot Blanc, Muscat, Pinot Gris et Gewürztraminer. Et le cépage rouge, ce sera le même qu'en Bourgogne, par contre, c'est le Pinot Noir.
1: Riquewihr est tellement belle qu'elle jouit d'une notoriété énorme, à tel point qu'en Asie, on en a construit une copie grandeur nature. En haute saison, ces rues et ruelles peuvent être particulièrement occupées. Je vous conseille de la visiter plus tôt le matin. C'est plus calme. Anne-Cécile n'a pas que repris la gérance du domaine. Elle y a aussi insufflé une dimension éthique forte de sens.
2: On a démarré la biodynamie en 2020. La biodynamie, c'est une méthode culturelle ancestrale qui pousse la réflexion un petit peu plus loin que la culture bio. Moi, quand je pose une bouteille de vin sur une table, j'ai envie de me dire, ben voilà, ça c'est mon vin, ça me reflète. Il y a toutes les émotions qu'on a voulu transmettre. Et le choix de la bio et de la biodynamie, en fait, ça fait vraiment partie intégrante de notre façon d'être, tout simplement.
1: C'est exactement ce que j'aime entendre quand je me rends chez les producteurs. C'est pour ça que j'achète directement mes bouteilles chez eux. Le domaine Schmitt et Carrère est emblématique des domaines alsaciens. Ils sont à l'intérieur des villages, protégés par les fortifications. L'accès se fait par la rue, c'est une aubaine pour pénétrer à l'intérieur des maisons traditionnelles et en découvrir tout le cachet.
2: J'ai reçu ce domaine de mes parents, qui l'ont reçu de mes grands-parents, et ça remonte jusqu'au XVIe siècle. La tradition nous imposerait en fait de transmettre les exploitations de père en fils. Mais moi, je suis la deuxième fille d'une fratrie de 3 sœurs et je voulais pas voir le travail de mes parents sacrifié. Pour nous, quand on était petites, le mercredi après-midi dans les vignes, c'était une punition. Et en fait, j'ai découvert assez rapidement.

0: que d'aller dans les vignes, c'était la meilleure des thérapies du monde.
1: Poursuivons notre itinéraire. Vous vous rappelez le circuit BL522. Direction maintenant à Ribeauvillé. Passant à travers les parcelles de vignes, la vue y est extraordinaire. De Riquewihr à Ribeauvillé, comptez 25 minutes de vélo. Il n'y a que 5 km à parcourir, mais il y a une centaine de mètres de dénivelé. À mi-chemin, vous trouverez l'adorable commune du Navire. Vous trouverez la fontaine Sainte-Une. Et il y a même un espace abrité pour faire un pique-nique. Profitez-en.
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1: Nous voici à Ribeauvillé. Plus grande que Riquewihr et Kaisersberg, elle conjugue à merveille un patrimoine très riche, typiquement alsacien, une nature foisonnante et une gastronomie hors pair. C'est un des hauts lieux des grands crus d'Alsace, le Geisberg, le Kirchberg et l'Osterberg. Si vous voulez les goûter, je vous recommande deux adresses, la maison Trimbach et la maison Jean Sip. Elles sont parmi les plus réputées et elles sont très proches du centre. Vous y serez en deux coups de pédale. Vous vous souvenez au début de l'épisode, je vous parlais d'un autre cépage moins connu que le mythique Riesling et Gewürztraminer. Eh bien, il s'agit de l'Auxerrois. Une merveille. Il n'est pas originaire d'Auxerre en Bourgogne, mais bel et bien du nord-est de la France. C'est une toute petite production. Et il se distingue par son nez assez fruité et une texture plutôt ronde et légère. C'est mon préféré. L'Auxerrois se marie divinement bien avec une autre grande spécialité de la région. Le Münster. C'est un fromage à saveur plutôt forte et à l'odeur, disons plutôt, puissante. Il vient épouser les notes mielées et florales de l'Auxerrois. Le résultat est tout simplement magique. Conseil d'amateur. Pour un accord optimal, préférez un Münster plutôt jeune, c'est encore meilleur. Dans notre escapade vinicole à vélo, jouez le jeu à fond et dormez chez un viticulteur. Préférez le label vigneron pour choisir votre hébergement. C'est un label qui distingue les établissements qui offrent des expériences autour du vin, avec l'assurance d'une bonne qualité d'accueil. Ils sont nombreux en Alsace et les prix commencent aux alentours de 80 euros. Si vous avez encore un peu de temps devant vous, j'ai une dernière idée. On va suivre un atelier d'œnologie. Nous sommes maintenant à Mittelwihr. En roulant bien, c'est à une vingtaine de minutes de Ribeauvillé. Ici, c'est le domaine Specht. Il nous propose une initiation complète à l'art de la dégustation. Ce que j'aime chez Thibaut Specht, c'est qu'avec lui, vous pourrez presque tout comprendre. Le fait qu'il m'explique les techniques de dégustation de façon simple et pédagogique m'a mis à l'aise. J'ai même découvert des capacités olfactives que je ne connaissais même pas.
3: De manière générale, chacun a des goûts différents parce qu'on a un passé qui est différent, donc on n'a pas les mêmes souvenirs. Régulièrement, j'ai des jeunes femmes qui me disent qu'elles adorent les vins sucrés. Puis finalement, après cette expérience, elles se rendent compte que c'est plutôt le côté fruité qu'elles aiment. Et par exemple, un muscat, pour elles, c'est génial.
1: Sucré ou fruité, on n'oublie pas qu'avant tout, c'est la modération qui a meilleur goût. C'est maintenant le moment de compléter notre boucle et de retourner à Kaisersberg. Pour cela, il vous suffit de pédaler une bonne vingtaine de minutes en zigzagant à travers le vignoble. C'est très agréable et il y a peu de dénivelé. C'est le moment idéal pour contempler les énormes nids de cigognes perchés sur les toits. Mais ça, vous le verrez quand vous viendrez.
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0: Les jolis mots d'Eddy Mitchell. Ce dimanche matin, pour bien commencer la journée à l'écoute de votre radio ici. Bonjour à vous et soyez les bienvenus.
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0: Dimanche 23 août, ça va à vous ce matin? On prend encore un petit peu le temps de savourer l'été ensemble. Et aujourd'hui, on fête les roses. Bonne fête à toutes les roses qui se réveillent avec nous ce dimanche matin. Et voici l'équipe d'ici matin qui vous accompagne jusqu'à 7h. Nous avons Guy Registe à la rédaction en chef. C'est Diana à la réalisation de l'émission. Au standard, pour vous accueillir comme il se doit, c'est Dylan au 0810 055 056. Et pour l'actualité de ce dimanche 23 août, c'est vous, Valentin Bertrand. Bonjour Valentin.
2: Bonjour Louis, bonjour à tous.
0: Ce matin, Valentin, eh bien on donne la parole aux habitants de Savoie privés d'eau du robinet.
2: Et la faute à la présence d'uranium, pas très rassurant pour certains, mais surtout très contraignant au quotidien.
0: L'actualité à vos côtés, c'est maintenant.
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0: Très bon dimanche et bon réveil à l'écoute de votre radio ici. Il est 6h. 6h, c'est parti pour le tour de l'actualité à vos côtés, Valentin. Les robinets coupés dans deux communes de Savoie après la découverte d'uranium dans l'eau.
2: Et l'interdiction dure depuis un mois pour les habitants de La Chapelle, rejoints depuis vendredi par le village voisin des Chavannes, tous deux situés en Maurienne. Et si les dangers liés aux activités nucléaires sont écartés, les habitants que vous avez rencontrés, Linda Rousseau, pour Ici Pays de Savoie, sont pour certains inquiets, mais surtout dans l'attente d'une vraie solution plus pérenne.
3: Des bouteilles d'eau partout sur les tableaux, sur les sols des cuisines. Dans le village des Chavannes, l'interdiction de boire de l'eau du robinet est très récente.
4: C'est ce qu'on m'a distribué, donc c'était 1,5 litre par jour par personne.
3: Pour l'instant, pas de problème pour cette habitante au niveau de l'organisation. C'est plutôt les risques sur la santé qui l'inquiètent.
4: On ne sait pas trop depuis quand ça dure, ce que ça engendre sur la santé des personnes ou des animaux. J'ai un chien, un chat, eux aussi, normalement, ils boivent l'eau du robinet. Donc là, maintenant, je leur mets de l'eau en bouteille.
3: Une nouvelle qui concerne aussi les habitants de La Chapelle, située juste à côté des Chavannes, même si la présence d'uranium est bien connue dans le massif de la Lozière qui domine les deux villages. Charles Costel est l'ancien maire de La Chapelle.
5: C'est un massif granitique et dans les sols granitiques, il y a de l'uranium. C'est pas d'aujourd'hui. Hein. Maintenant, il y a des nouvelles normes européennes qui imposent de contrôler les métaux lourds. Je pense que dans l'eau, il y en avait déjà depuis toujours.
3: On ne peut donc pas consommer cette eau pour l'instant. Ça demande une réorganisation. En pleine fête du village, Aurore, en charge du repas, a dû s'adapter.
6: On a acheté des grandes bouteilles d'eau à 1 litre que du coup on va dispatcher sur les tables. Peut-être une cinquantaine de bouteilles.
3: Selon le premier adjoint de la commune, Jean-Charles Cugnet, ce problème ne sera pas résolu avant au moins la fin de l'année.
2: Et l'eau est revenue au robinet dans un troisième village concerné par ces taux d'uranium qui a trouvé une nouvelle source d'approvisionnement. Des croix gammées, des signes antisémites et anti-police découverts hier à Fécamp en Seine-Maritime sur plusieurs bâtiments municipaux. Le maire annonce porter plainte dans ce même département de la nuit de mercredi à jeudi. D'autres tags antisémites et sexistes sont apparus sur la façade d'une école, sans lien pour le moment entre ces deux affaires.
0: Il doit dire s'il se lance ou non dans la course à l'Elysée.
2: Raphaël Glucksmann est l'invité ce soir du JT de TF1, la fin du suspense pour le leader du parti Place Publique. Il avait promis d'acter sa décision à la fin de l'été après un Tour de France. Il doit aussi confirmer sa participation à la primaire organisée par le Parti Socialiste et quelques partis alliés. Année présidentielle ou pas, la même inquiétude revient pour le gouvernement sans majorité à l'Assemblée. Comment faire passer un budget cet automne? Le Premier ministre prépare donc le terrain dans une lettre de 4 pages. Sébastien Lecornu met en garde députés et sénateurs. Hélène Terzian.
7: Attendre l'élection présidentielle, c'est choisir le désordre. Sébastien Lecornu prend les devants alors que monte la petite musique d'un rejet du budget et avec elle la menace d'une censure. Aux oppositions, tenter de remettre à plus tard, après l'élection reine, la construction d'un budget, le Premier ministre alerte sur une hausse des taux d'intérêt qui pèserait durablement sur l'État, mais aussi, dit-il, sur notre économie. Sans budget, il faudrait passer par loi spéciale, coûteuse, d'après un récent rapport de l'Inspection générale des finances. Ce serait amputé d'emblée Hervé a averti Sébastien Lecornu le prochain quinquennat de plusieurs mois d'action. Il rappelle au contraire que le budget pourra immédiatement être rectifié par la prochaine majorité. Encore faut-il qu'il soit voté. Et pour cela, il prendra le temps qu'il faut pour le compromis, quitte à prolonger les débats de quelques semaines. Pas de quoi pour autant renoncer à des orientations claires. Ce ne sera pas, dit-il, un budget de non-choix.
2: Et avant cette rentrée politique, les grands retours de vacances se poursuivent. Aujourd'hui, toute la France est en orange sur la carte de bison futé. Ça s'annonce compliqué dès la fin de matinée, en remontant du sud-est et entre la Normandie et l'Île-de-France.
0: C'est une occasion rare de voir la star des parquets, Victor Wembanyama, jouer en France.
2: Et il y a comme un air de JO de Paris aujourd'hui à Orléans, où Wemby et les Bleus du basket vont affronter ce soir la Serbie. Match de préparation avant les qualifications pour la Coupe du Monde l'été prochain, Xavier Monferrand.
8: Il peut s'attendre à un accueil des plus chaleureux. Victor Wembanyama, 10 000 supporters des Bleus attendus à Orléans, meilleure affluence du basket français. L'endroit idéal pour des retrouvailles et pour porter à nouveau ce maillot des Bleus, plus important encore à ses yeux que celui de son équipe des Spurs.
9: Il est plus fort parce qu'il se porte sur des échéances beaucoup plus courtes. L'intensité d'une édition de JO, c'est une histoire de semaine. C'est des choses qui se jouent dans le moment, dans le moment présent. On sait très bien qu'il y a très peu de matchs dans une carrière internationale. Donc chacun compte vraiment.
8: Spectacle garanti sur le terrain, d'autant qu'en face ce soir, Victor Wembanyama va retrouver l'autre géant de la NBA, le Serbe Nikola Jokic, élu trois fois meilleur joueur du championnat nord-américain ces dernières années. Un duel qui promet, mais difficile de les départager pour l'arrière tricolore Evan Fournier.
10: De par son jeu, Victor fait plus ovni par rapport à ses qualités physiques. C'est vrai que Victor il fait des choses que personne d'autre au monde ne peut faire. Il est très très loin du produit fini que peut être Jokic par exemple.
8: Nikola Jokic et la Serbie ont remporté la première manche à Belgrade jeudi soir. Les Bleus ont donc l'occasion de prendre leur revanche à Orléans, même si le plus important reste à venir, les deux matchs de qualification à la Coupe du Monde la semaine prochaine à Paris contre la Slovénie et en Suède.
2: Et le match du jour se joue à guichet fermé.
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2: On jette tout de suite un œil dans le ciel, Louis Raspail, oui, avec le soleil qui répond présent.
0: Du soleil, effectivement, il y en aura ce dimanche 23 août, et puis sur la quasi-totalité du pays. Mais, il y a un petit mais tout de même, quelques perturbations orageuses attendues au cours de la matinée, notamment au-dessus du Cantal et de la Gironde, du soleil pour la moitié sud. Alternance tout de même entre nuages et éclaircies ce matin pour la moitié nord, et les températures, elles, qui restent et qui flirtent autour des 20 degrés en milieu de matinée à Lille et Metz, par exemple. 16 degrés à Dijon, on relèvera 18 degrés. Chambéry, 18 degrés également. Toulouse, 23 degrés. Marseille et Nice, ce matin, 26 degrés. Cet après-midi, pas de changement dans le ciel. Des perturbations qui gagnent tout de même quelques kilomètres de terrain de la Gironde et qui vont aller s'étendre un petit peu jusqu'aux Ille-et-Vilaine. Et pour les maximales, ce dimanche après-midi, elles seront très agréables. 24 degrés dans le nord pour la maximale à Rennes. 30 degrés dans le sud à Montpellier. Et un petit mot de vigilance tout de même à celles et ceux, vous l'avez dit Valentin, qui prendront la route aujourd'hui. C'est orange sur l'ensemble de la carte dans le sens des retours. Prudence donc et bonne route comme d'habitude à l'écoute de votre radio ici.
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0: Ah, une chanson. Celle-ci, Valentin, elle met de bonne humeur.
2: Ah ben,
0: elle donne
2: complètement
0: le sourire
2: pour démarrer un dimanche.
0: Voyez, on arrive et hop, vous commencez vos premiers pas de cette belle journée avec nous. Et en musique, voici pour vous Supertramp avec It's Running Again à l'écoute de votre radio. Bon réveil.

0: Supertramp avec It's Raining Again. Bon, je vous l'accorde, c'est pas vraiment, vraiment circonstance, puisque c'est tout de même du soleil qui vous attend ce dimanche, mais ça donne le sourire et ça permet de commencer ce dimanche sur un temps enjoué. Ici, c'est votre radio de l'été et de votre week-end. 6h10, bonjour à vous, soyez les bienvenus.
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0: C'est encore les vacances. Oui, peut-être le week-end, je vous l'accorde, mais sur des aires de vacances. Et les vacances ont du bon aussi pour notre forme, puisqu'on marche davantage. On sort, on prend l'air, on bouge, et souvent même en plus sans s'en rendre compte. Mais Valentin, eh bien avec la rentrée qui approche, comment éviter justement de perdre toutes ces bonnes habitudes?
2: La meilleure solution, j'ai envie de vous dire, c'est surtout de ne pas changer tout du tout. Quoi. Tiens, une petite marche après le repas, quelques exercices à la maison. L'important, en fait, c'est sûrement de continuer, de rester en mouvement.
0: Et ça tombe très bien, puisque comme vous dites, c'est notre coach Nordinatab. Il pense comme vous ce matin. Il a préparé deux idées très simples, des exercices à pouvoir refaire à la maison et garder justement tous les bénéfices des vacances, et ce, même après la rentrée. Explication à ses côtés à 6h15. Et puis dans les prochaines minutes, le retour de la musique avant 6h30. Avec Elton John et Kikini, bien sûr. Don't go breaking my heart, c'est pour vous. Juste avant 6h30, restez bien avec nous, puisque tout de suite, il est 6h12 et place à l'info de nos territoires. Et ce matin, direction l'Isère, sur une aire d'autoroute où une famille a mis ses vacances entre parenthèses pour retrouver son chat.
2: Une famille originaire de Versailles, près de Paris, sur la route direction la montagne, quand leur chatte, Chanel, s'enfuit lors d'une pause sur une aire d'autoroute près de Lyon.
0: Oui, Chanel, 1 an et 10 mois, on est le 8 août, il fait très chaud, la famille voulait simplement lui donner à boire. Mais dès que la portière s'est ouverte, le chat s'est fait la malle. Et là, impossible pour la famille de repartir sans elle.
2: Elle a donc loué une chambre près de cette aire d'autoroute, organisé des recherches avec l'aide de bénévoles et d'associations locales.
0: Et pendant plus de 10 jours, tenez-vous bien, ils ont quadrillé le secteur, installé des dispositifs, suivi des pistes avant, malheureusement, de devoir rentrer en région parisienne. Mais les recherches, elles, figurez-vous, elles continuent encore ce week-end. Heureusement. Alors, si vous êtes de passage ce dimanche sur les aires de repos autour de Bourgoin-Jallieu, ouvrez l'œil, donnez-leur un petit coup de main. On vous a mis, bien entendu, la photo de Chanel qui est à retrouver sur notre site ici.fr. On croise les doigts, bien entendu, pour que cette famille retrouve son chat le plus rapidement possible. Une histoire touchante et on espère vous annoncer de bonnes nouvelles très bientôt, signée par nos confrères d'ici Isère.
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0: 6h13, avant de retrouver notre coach sportif ce matin d'Ordinatab, qui va justement nous donner quelques exercices à mettre en place pour garder la forme après la rentrée. Tout de suite, l'on profite d'une belle histoire, et ce, en chanson, avec l'une des nouveautés de l'été, aux côtés de Manon Lisa, qui nous raconte l'histoire de son petit pêcheur.

0: Très bon réveil à l'écoute de votre radio ici. C'était Manon Lisa, l'une des nouveautés de l'été avec son petit pêcheur. Et l'été est passé vite et puis la rentrée, elle approche. Et justement pour garder la forme pour cette rentrée, eh bien on va retrouver tout de suite notre coach sportif Nordine Attab. Et il est là. Bonjour Nordine.
1: Bonjour à tous.
0: Alors ce dimanche, dans votre chronique 2 minutes pour être en forme, eh bien vous allez nous donner quelques conseils pour justement garder la forme avec la rentrée qui approche très rapidement.
1: On a souvent tendance à penser que tout s'arrête avec la rentrée. Et pourtant, ce serait dommage de perdre tous les bénéfices acquis pendant les vacances. La bonne nouvelle, c'est qu'il n'est pas nécessaire de continuer exactement comme cet été. L'essentiel est de conserver quelques habitudes toutes simples. On débute par un premier exercice, juste de la marche, après le repas. Après le déjeuner ou le dîner, prenez l'habitude de marcher une douzaine de minutes, comme lorsque vous étiez en vacances. Pas besoin d'aller vite et l'objectif est simplement de remettre le corps en mouvement. Et vous pouvez même croiser avec un exercice. Par exemple, on attaque de la marche. Allez, le repas était bon, je digère et je marche. Et ensuite, alors que je vois un banc, je peux venir faire 10 flexions de jambes durant lesquelles je viens m'asseoir sur le banc et je me relève. Et ensuite, je continue à marcher. Et ainsi de suite. Par exemple, lorsque je recroise un autre banc, je fais un autre exercice. Et vous pouvez effectuer cet exercice durant 10 minutes.
0: Donc, il ne faut pas chercher à reprendre une activité sportive intense dès septembre.
1: Exactement. La meilleure activité physique est souvent celle qu'on est capable de maintenir dans le temps. On continue avec un deuxième exercice du gainage classique. Vous vous placez par terre à quatre pattes en appui sur les mains, les genoux et les orteils. Et ensuite, vous relevez les genoux pour maintenir le corps bien aligné, quasiment parallèle au sol. Vous serrez les fessiers et les abdominaux. Et à partir de là, soit vous maintenez 10, 20 ou 30 secondes, ou vous pouvez même effectuer un mouvement de gainage dynamique qu'on appelle, c'est-à-dire que vous allez ramener le genou droit près de la poitrine, vous revenez en position initiale et vous alternez. Et vous pouvez effectuer 3 séries de 10 répétitions. Et durant cet exercice, vous allez solliciter notamment la sangle abdominale, mais également les hanches et bien entendu la coordination. Gardez en tête que les vacances nous rappellent surtout une chose essentielle. Nous sommes faits pour bouger. Alors, à la rentrée, ne cherchez pas à tout modifier. Allez, à vous de jouer.
0: Merci beaucoup Nordine pour ces conseils et pour continuer de bouger comme d'habitude à vos côtés. On retrouve votre chronique 2 minutes pour être en forme qui est disponible dès maintenant en podcast sur notre site ici.fr et sur l'application ici. 6h19 dans les coulisses TV ce matin, on fête les 35 ans d'une émission devenue culte E égale M6 avec Mac Lesguy qui va nous raconter les secrets et les souvenirs de cette aventure scientifique incroyable. Rendez-vous juste après la musique d'ici aux côtés de Johan Rock et pour l'heure vous profitez d'Alain Souchon qui nous rejoint. C'est déjà ça pour vous réveiller ce dimanche matin.

0: Alain Souchon avec Aimer, c'est déjà ça à l'écoute de votre radio ici à la maison, fraîchement réveillé. Tout de suite, vous allez retrouver Johan Rock avec de nouveaux Coulisses TV à 6h22.
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0: Johan Rock nous rejoint ce dimanche matin. Bonjour Johan. Ce dimanche, eh bien, vous nous emmenez justement dans les coulisses de l'émission scientifique culte de M6 qui fête cette année son anniversaire.
2: 35 ans. E égale M6, c'est l'une des plus anciennes émissions de la chaîne. Alors qu'à la télé, les programmes du genre ne se bousculent pas au portillon, cette émission familiale a pour vocation la vulgarisation des phénomènes scientifiques et de leurs impacts sur notre quotidien.
3: Bonjour.
4: Professeur Michalet ?
3: Oui.
4: Enchanté.
3: Enchanté.
4: Mike Lesguy. Professeur, vous êtes grand médecin du sport. Est-ce que le fait que je ne fasse pas de sport a des répercussions sur tout mon organisme ?
3: Oui, bien sûr. Le fait de faire du sport va avoir une répercussion sur le cœur, sur la respiration.
2: Si depuis sa création, la promesse de l'émission a toujours été que quel que soit son âge, petit ou grand, on a toujours quelque chose à apprendre, avec le temps, la ligne éditoriale du magazine a pourtant bien évolué, comme l'a expliqué son animateur Mike Lesguy.
5: Alors ce qui a vraiment beaucoup changé, c'est notre manière d'aborder la science. Quand on a démarré, on l'abordait de manière assez conventionnelle. Pour nous, la science, c'était la recherche, la lune, les robots, le monde de demain. Et puis, on s'est aperçu que en France, il y avait tout un pan de la science qui était négligé. C'est la science qui s'intéresse à notre quotidien, à notre corps, nos aliments, à notre santé. Ce sont des sujets qu'on a commencé à traiter dans les années 2000 et on s'en est fait en quelque sorte une spécialité. Le M6, c'est vraiment comment la science décrypte notre quotidien et le monde qui nous entoure.
2: Et c'est en regardant E égale M6 qu'on se rend compte à quel point tout dans notre vie est régi par la science. Bronzer, digérer son petit-déj ou traquer les acariens en passant l'aspirateur, au quotidien, la science a réponse à tout. Tiens, au fait, après 35 ans d'existence, y a-t-il encore un thème que Mike Lesguy n'est pas encore abordé et dont il rêverait de consacrer un prochain numéro?
5: Alors, ce n'est pas un secret, les dirigeants M6 sont au courant. Moi, s'il y a bien un mystère qui me fascine, ce sont les techniques de construction de la grande pyramide, la pyramide de Khéops. Et ça fait des années que j'essaie de faire une émission avec des moyens en allant sur place pour expliquer les dernières hypothèses qui ne sont pas des certitudes sur la construction de ce monument extraordinaire. Et on bute encore véritablement sur l'explication des moyens qui ont été mis en œuvre pour construire ce chef-d'œuvre. J'ai fait comme des ingénieurs extrêmement doués au deuxième millénaire avant notre ère. Typiquement, voilà un sujet que j'adorerais traiter dans E égale M6.
2: Jusqu'à la fin de l'été, tous les dimanches, vous retrouvez un inédit de E égale M6 sur la chaîne YouTube de l'émission, avant le retour de Mike Lesguy à la rentrée, chaque dimanche, 20h40 sur M6.
0: Merci beaucoup, Johan Rock, avec vos coulisses TV. On vous retrouve demain, 6h25, dans 5 minutes, Valentin, le retour de l'actualité.
6: Et j'espère que vous avez prévu les bottes, Louis.
0: Ah.
6: On part dans les Salins d'Aigues-Mortes, dans le Gard où la mauvaise météo, a fait perdre 250 tonnes de sel au paludier, qui s'active donc pour tenter de rattraper cette saison.
0: C'est l'info du jour et on en parle à vos côtés à 6h30. Dans un instant, votre horoscope de ce dimanche, 23 août, aux côtés de Catherine Viguet. Figurez-vous que c'est la journée des Verseaux aujourd'hui. Horoscope signe par signe, juste après la musique d'ici qui vous réveille. Elton John, Kiki D, Don't Go Breaking My Heart.

0: Elton John et Kiki Dish avec Don't Go Breaking My Heart à l'écoute de votre radio ici avant les infos de 6h30. Eh bien, il est l'heure de regarder ce que les astres vous réservent ce dimanche avec l'horoscope de Catherine Viguier. Bonjour Catherine, on reparle encore d'une opposition dans le ciel.
1: De celle de la Lune au Capricorne à Mars au Cancer.
2: Bélier, entre votre vie de famille et vie de travail, des émotions fortes que vous avez du mal à verbaliser.
3: Taureau, il faut sans doute gagner en liberté vis-à-vis d'un lieu, d'une personne, vivre votre vie à vous.
4: Gémeaux, c'est côté argent que ça se situe et que ça s'oppose, et ce sera à vous de décider.
5: Cancer, vous serez très actif,
6: oui, mais gare à ne pas froisser quelqu'un, vous le regretteriez ensuite.
7: Lion, la seconde partie d'année est décisive, 2027 aussi. Elle signe une nouvelle phase de vie, une belle période en vue.
8: Vierge, l'heure est au bilan personnel, intime. Vous sentez-vous en accord avec vous-même?
9: Balance, vous parviendrez à vos fins et ce soir, ça se précise, c'est du sérieux.
10: Scorpion, le plaisir sera de partager de bons moments et de bonnes choses en bonne compagnie.
11: Sagittaire, alors il faut revoir quelque chose, prendre des distances avec une personne peut-être.
12: Capricorne, le climat pourrait s'améliorer sur le plan relationnel, mais bon, restez vigilant et adaptable.
13: Verseau, et si vous preniez un peu plus le temps de vivre, de faire un vrai pas de côté si nécessaire.
14: Poisson, vous avez des objectifs et aujourd'hui on vous éclaire, on vous conseille.
15: Et pour nous tous, l'envie de tout changer, enfin au moins un truc dans notre existence.
0: Merci beaucoup Catherine Viguier, horoscope que vous retrouvez dès à présent signe par signe sur votre application ici. Il est 6h30, tout de suite l'actualité en France et dans le monde en 90 secondes. C'est avec vous Valentin Bertrand.
16: Attendre l'élection présidentielle, c'est choisir le désordre. La mise en garde de Sébastien Lecornu dans une lettre adressée aux députés et sénateurs. Le Premier ministre les presse de ne pas bloquer les prochaines discussions sur le budget 2027 au risque de creuser le déficit de l'État. Le débat prévu cet automne doit porter sur les économies importantes souhaitées par le chef du gouvernement, mais pas encore détaillées. Les vendanges qui virent au drame à Vaux, en Beaujolais, au nord de Lyon, un adolescent de 17 ans est mort hier, écrasé par le retournement d'une remorque de tracteurs. 9 autres vendangeurs sont également blessés, dont 2 dans un état grave. À nouveau, beaucoup de vacanciers sur la route du retour. Aujourd'hui, la journée est classée orange par bison futé. Les premiers ralentissements sont attendus dès la fin de matinée. Pour prévoir vos prochaines vacances, sachez que la Toussaint, le 1er et le 8 mai, tombent des samedis et des dimanches. Pas de week-end prolongé donc. Vous retrouvez par contre toutes les dates bien utiles et aussi les vacances scolaires en une de notre site ici.fr. Et puis le bel été des cinémas, 4 500 000 tickets vendus en moyenne chaque semaine. Des chiffres propulsés par un programme riche, plus de 6 millions d'entrées pour le nouveau Spider-Man ou encore l'Odyssée revisité par Christopher Nolan et 5 millions cumulés pour les 2 volets de la bataille de Gaulle.
0: 6h31, on chausse les bottes à présent, direction les Salins où la course contre la montre est engagée pour ramasser le sel.
16: À Aigues-Mortes, la récolte n'a repris que depuis 10 jours après 2 semaines de coupure fin juillet. Les orages ont rendu l'eau trop douce, résultat 250 tonnes de sel perdues. Alors on s'active pour rattraper la saison, comme vous l'avez constaté, Marie Keta, avec votre micro ici Garloser.
17: Casquette, lunettes, 12 paludiers, les pieds dans l'eau depuis 6 heures du matin.
18: Commencer à la fraîche, c'est quand même bien agréable. Le vent de la mer, il rafraîchit pas mal aussi.
17: Ulysse, 22 ans, pousse l'eau avec sa pelle. Étudiant en photo à Arles, il est revenu pour l'été sur ses terres natales.
18: On a des bouteilles d'eau à disposition, du coup, on s'abreuve beaucoup. Et sinon, l'ombre, dès qu'on peut, on a un petit algéco là-bas. Mais ouais, c'est peut-être un peu la condition la plus dure du métier.
17: Mais chaleur et soleil valent mieux que pluie et vent lors d'un orage. Celui du 25 juillet a figé la récolte pendant 2 semaines.
18: Dès qu'il y a un petit peu d'air et que le soleil y tape, on voit clairement les cristaux qui sont en train de se former, même physique, et fait tout à la pelle. On fait des montagnes de sel.
17: Sur des clayettes, sorte de palettes.
18: Et après, il y a une grue qui vient le récupérer pour mettre dans des big bags qu'on conditionne après à côté de l'usine.
17: Un big bag, un gros sac, c'est une tonne. L'objectif, c'est 30 par jour.
18: On ne peut pas trop faire plus pour des questions logistiques, la grue qui ne peut pas porter plus, etc.
17: Mais Alain Bertolo, le chef de production venu observer ses équipes, maintient l'objectif initial.
19: On avait un objectif de 1 500 tonnes. À aujourd'hui, on est aux alentours de 800 tonnes. personnes. Ça va être rattrapable en fonction de la climatologie, bien évidemment. Et on va repousser la fin, on va travailler les premières semaines de septembre.
17: Il est midi, les paludiers montent dans le camion direction le cabanon. Ils ont une heure pour manger avant de rechausser leurs bottes.
16: Et on l'a bien compris, c'est donc la météo, le patron. Justement, lui, qu'est-ce que ça donne pour aujourd'hui?
0: Eh bien, la météo est belle aujourd'hui, ce dimanche, et sur la quasi-totalité du territoire français. Même, il y a même, si on aura quelques nuages, c'est pas la dominante du jour partout, mais des nuages qui vont alterner avec quelques éclaircies. C'est le cas notamment dans le nord, avec, quelques perturbations, nous dit Météo France, annoncées au cours de la matinée, notamment au-dessus du Cantal et de la Gironde. Ailleurs, c'est du soleil. Vous allez pouvoir profiter tout de même d'une belle journée, des températures, elles, qui restent agréables en milieu de matinée. À Lille et Metz, 16 degrés. Dijon, 18 degrés. Chambéry, 18 également. Pour Toulouse, 23 degrés. Marseille et Nice, 26 degrés. Cet après-midi, pas de gros changements dans le ciel. On va conserver cette alternance entre nuages et éclaircies et des perturbations, elles, en revanche, qui gagnent du terrain de la Gironde à l'Ille-et-Vilaine. Pour les maximales, ce dimanche après-midi, 24 degrés dans le nord, à Rennes, et 30 degrés dans le sud, à Montpellier.
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0: 6h34 en vacances. C'est vrai qu'on a tendance un petit peu à débrancher. Et c'était déjà chanté en 84 par France Gall. Des paroles écrites par Michel Berger. Débranche sur votre radio ici pour commencer ce joli dimanche. Dimanche d'été tout de même. Bon réveil et bon café avec nous. C'est un plaisir de vous accompagner. On est ensemble jusqu'à 7h.

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1: Avec France Gall débranche pour commencer ce dimanche. Et là maintenant, ça y est, on rembranche, on rebranche, on y va, 6h38. 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
1: 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Bonne chance à toutes et tous ce dimanche matin. Avant les infos de 7h, eh bien, le retour de la musique avec un vent italien qui va souffler sur votre radio ici.
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1: Avec Paolo Conte, via con me, qui accompagnera ce soleil ce dimanche dans quelques instants. Mais tout de suite, il est 6h39. Place à votre chronique, Valentine. Souriez. Vous êtes filmé dans votre copropriété. Ce dimanche, dans Vie numérique, Vie privée, Valentine, on parle de la vidéosurveillance chez nous ou sur notre lieu de vacances.
5: Seules les parties communes peuvent être filmées. Parking, local à vélo, hall d'entrée, cour, porte de l'ascenseur. Si l'intérieur de votre logement apparaît dans le champ de la caméra, il doit être flouté, c'est la loi. Votre vie privée et celle de vos voisins doit être protégée. Interdiction donc de filmer les balcons, terrasses et encore moins la fenêtre d'un appartement, comme d'installer une caméra sans en informer les habitants de l'immeuble et tous ceux qui pourraient passer dans son champ, un livreur ou le facteur par exemple. Il est donc également obligatoire d'installer un affichage, un panneau, un autocollant, peu importe, pour signaler que le lieu est placé sous vidéosurveillance, sauf s'il s'agit bien sûr d'une fausse caméra, mais le message ajouté à sa pose est bien plus dissuasif.
1: Et Valentine, qui est-ce qui peut regarder ces images ?
5: Tous les habitants de la copropriété ne peuvent pas y avoir accès. Question évidente de sécurité, explique la CNIL, la Commission nationale de l'informatique et des libertés. La gestion des enregistrements doit forcément être restreinte pour empêcher vos voisins curieux d'espionner les autres, puisqu'il est interdit de se servir d'une caméra posée, par exemple, dans le hall de l'immeuble pour surveiller les allées et venues en temps réel. En général, la tâche revient au syndic, aux membres du conseil syndical ou encore aux gardiens. Charge à ce responsable de la vidéosurveillance de s'assurer également de la suppression des images après un mois maximum. Les enregistrements ne doivent pas être conservés dans le temps. En revanche, la caméra peut tourner 24 heures sur 24, 7 jours sur 7, si tous les copropriétaires sont d'accord pour sa pose. Un seul résident ne peut pas décider d'installer un dispositif de vidéosurveillance. Ça se décide par un vote de l'Assemblée Générale des copropriétaires.
1: Merci Valentine Letès. Et où est-ce que vous avez le droit, vous, de filmer ? Eh bien chez vous, Valentine vous explique tout dans une autre chronique disponible sur notre site ici.fr, page vie numérique, vie privée.
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1: Il est 6h42, en vous souhaitant à toutes et tous un excellent réveil avec nous ce dimanche matin. Et comme chaque week-end à cette heure-ci, vous commencez à avoir l'habitude, vous avez rendez-vous avec l'histoire, le meilleur des chroniques Voyage dans le temps proposé par Stéphane Berg.

0: Et ce matin, eh bien, on voyage au temps de la radioactivité.
1: Il était une fois une journée sans soleil qui a fait toute la lumière sur un nouveau monde. Sans Caravelle et sans Christophe Colomb, plutôt une histoire d'atomes crochus. Paris, février 1896. Il fait gris, il pleut, bref, Paris quoi. Henri Becquerel, lui, est dans son bureau du Muséum d'Histoire Naturelle entre les ossements d'un tricératops et la cafetière. Depuis peu, tout le monde parle des rayons X de M. Röntgen. Ces rayons magiques qui voient à travers les objets. Fascinant. Becquerel veut comprendre lui aussi. Il prépare ses petits travaux pratiques du jour. Il prend des sels d'uranium, les pose sur des plaques photo bien emballées dans du papier noir et les met au soleil. Mais alors, quel est le but de cette expérience, Jamie ? Eh bien, il pense que les sels ne brilleront que s'ils prennent un petit bain de soleil. Mais ce jour-là, Paris fait sa parisienne. Ciel bouché, zéro lumière. Tant pis. Il range tout dans un tiroir, on verra ça pour plus tard. 3 jours plus tard, il ouvre les plaques. Et là, surprise. Elles ont noirci. Becquerel est scié. L'uranium a émis des rayons tout seul, dans le tiroir, sans soleil, sans rien. L'uranium dégage de l'énergie seule. Becquerel vient de découvrir, sans le faire exprès, la radioactivité. Un phénomène invisible, naturel, qui sort de certains matériaux. La trouvaille accidentelle la plus fascinante depuis la tarte tatin. Aujourd'hui, cette découverte éclaire encore nos vies. Des centrales nucléaires, aux rayons à l'hôpital, elle est partout. Comme quoi, parfois, même un jour sans soleil peut faire rayonner le monde.
0: Merci beaucoup Stéphane, Voyage dans le temps, un nouvel épisode inédit pour vous demain matin. Il est 6h44, Valentin, et à la une de Rustica cette semaine, eh bien on continue de prendre soin de notre jardin, et ce matin, place aux fruits.
2: Mais oui, aux mûres, aux framboises, aux fraises, et en cette fin d'été, je vais vous dire, moi j'ai pas vraiment la main verte, pas mal de questions en tête sur voilà comment est-ce qu'il faut tailler, arroser, ou au contraire surtout ne pas toucher, et ça tombe bien parce qu'on a des conseils, donc je tends bien l'oreille.
0: Eh bien effectivement, vous allez les avoir, vos réponses ce matin, c'est promis, je m'en charge personnellement avec Alain Delavie qui va nous rejoindre, directeur des rédactions de Rustica, que nous allons retrouver juste après ce formidable duo qui s'invite sur votre radio ici aux côtés de Pascal Obispo, Francis Cabrel, Il faudrait que pleuve l'amour.
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0: Pascal Obispo.
1: Avec Francis Cabrel, 6h48 sur votre radio ici. Il faudrait que pleuve l'amour et de la pluie, il en faut pour prendre soin de votre jardin. Et c'est ce que nous allons faire ce matin.
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1: Ce dimanche, on continue de prendre soin de votre jardin. Après le désherbage, il est temps de s'attaquer aux fruits dans ce nouveau dossier à la une du magazine Rustica cette semaine. Et pour mener à bien cette nouvelle mission, j'ai le plaisir de retrouver Alain Delavie qui est avec nous, le directeur des rédactions de Rustica. Bonjour Alain.
4: Bonjour.
1: Alain, ce que je vous propose ce dimanche, c'est de faire un tour d'horizon du jardin en commençant, par nos ronces à mur. Est-ce qu'il faut plutôt les enlever ou au contraire, est-ce qu'il faut les arroser ?
4: Eh bien, il faut faire un petit peu de, il y a un peu de tout, il y a de la taille, il y a de l'arrosage, parce que les petits fruits ont besoin d'arrosage pour terminer leur dernière mise à fruits qui est en cours, mais aussi pour préparer les fruits de l'année prochaine. Donc, s'ils souffrent trop cette année, eh bien, ça pénalisera la production de fruits l'année prochaine. Donc, il faut bien les arroser. Et pour les ronces, un dernier conseil, vous avez eu des ronces et des tiges qui ont donné des fruits, soit complètement parce que c'était les tiges de l'année d'avant, soit simplement à l'extrémité parce que c'est les tiges qui se sont formées au printemps. Un conseil, coupez tout ce qui a donné des fruits, ça ne sert plus à rien pour la production des fruits à venir.
1: Ok Alain, merci pour ce premier conseil. Et cette fois-ci, on va s'attaquer à nos framboisiers. Est-ce qu'il faut les tailler, eux ?
4: Alors, les framboisiers, c'est un peu pareil. Les tiges qui ont vraiment donné complètement, vous avez cueilli tous les fruits, eh bien, ces tiges-là, vous les coupez à la base. Vous pensez aussi, comme pour les murs, à arroser, à nourrir un peu le sol, parce que ce sont des petits fruits très prolifiques qui produisent beaucoup et qui épuisent vite le sol. Donc, si vous avez du compost, étendez en surface. En plus, ça fait comme un paillis. Et mettez un paillis par-dessus, ça leur fera du bien. Donc, cette taille sur les fruits qui ont donné, arrosage et paillage.
1: Et est-ce qu'on vient là aussi appliquer cette technique pour les fraisiers ?
4: Alors les fraisiers, eux, ils ont deux choses. Ils donnent des fruits, donc ils n'arrêtent pas de donner des fruits, mais là, on n'a pas de tige à couper. Par contre, ils donnent aussi beaucoup de stolons, c'est-à-dire des tiges avec des nouvelles feuilles. Et ça épuise, ça fatigue beaucoup le fraisier qui doit continuer à produire des fleurs et des fraises. Donc, supprimez les stolons, sauf si vous les renouvelez, mais quand vous les coupez, vous faites des boutures avec. Pensez à bien arroser aussi, sans mouiller les fruits ni les feuilles. Et puis le fraisier, alors le framboisier et la mûre sont gourmandes, mais alors le fraisier encore plus, donc il appréciera si vous lui mettez une bonne couche de compost tout autour après un bon arrosage. Il en sera que plus joyeux et content, et vous continuerez à récolter des fraises.
1: Et il ne faut pas s'en priver. Merci beaucoup Alain pour ces conseils et pour continuer, vous le savez, de sublimer votre jardin. Je vous invite à lire ce dossier complet. Il vous attend dans votre magazine Rustica, disponible dès maintenant chez votre marchand de journaux. Alain, belle journée et puis on se retrouve la semaine prochaine.
4: Bonne journée, puis à dimanche prochain, oui.
1: 6h51, Willy Rovelli va nous rejoindre dans un instant avec sa revue de presse décalée sur l'actualité. C'est juste après la musique d'ici pour vous ce dimanche, aux côtés de Paolo Conte. Voici pour vous, Via Con Me. Bon réveil si vous nous rejoignez à l'instant.

0: Ici les 6h, le week-end avec Paolo Conte à l'écoute de votre radio. C'était Via Conme avec Valentin Bertrand. Valentin, je vous emmène une petite balade, non pas en Italie, puisque cela vous ferait bien trop plaisir.
1: Ah bah oui, quand même. Oui.
0: Mais c'est encore mieux que l'Italie, puisque je vous emmène à Orléans ce matin.
1: C'est très chouette aussi. Bah
0: oui, discute avec Florence qui est en ligne avec nous. Bonjour Florence.
1: Bonjour Florence.
2: Bonjour, bonjour Louis, bonjour Valentin.
0: Florence, ça fait plaisir de vous avoir ce matin. Nous sommes dimanche, il est 6h55 et vous faites partie de celles et ceux qui œuvraient les dimanches. Et vous êtes beaucoup justement, vous êtes sur la route du boulot.
2: C'est ça.
1: Qu'est-ce que vous faites?
2: Je suis infirmière et je vais travailler au Château des Landes à La Ferté-Saint-Aubin. C'est un EHPAD que j'aime beaucoup. Enfin, j'ai le plaisir de travailler dans un château. Le cadre est magnifique. Et voilà, ça se passe très très bien. Et je voulais mettre à l'honneur ce matin mon petit message. C'était l'équipe de nuit.
0: Que vous allez relayer.
2: Voilà, que je vais aller relever. Ils s'appellent Alix et Océane et elles sont superbes parce que elles ont un travail.
0: Vous êtes une formidable collègue, Florence, franchement. Vous aussi,
1: vous faites des gros yeux. Je vous veux bien comme collègue et on embrasse évidemment Alix et Océane et on pense bien à toutes celles et ceux qui travaillent comme elles de nuit.
0: Exactement. Et Florence, comme vous êtes une super collègue et que franchement vous en parlez avec le sourire, on vous offre votre pack de l'été ici pour bien terminer votre été. Vous avez un sac que vous allez pouvoir emmener partout avec vous, y compris au boulot pour prendre toutes vos affaires. À l'intérieur, on vient glisser un livre pour agrémenter. Tiens, votre petite pause lecture, pourquoi pas au boulot. C'est Recherche Lily, désespérément de Karen Ponte, accompagnée de sa pochette de protection. Merci beaucoup, Florence. Et puis, on vous souhaite, du coup, avec Valentin, une bonne journée.
2: Eh bien, merci. Et puis, bon courage à vous. Et puis, merci pour ce présent, parce que je vais en faire bon usage.
0: Ça fait plaisir. Merci, Florence. À très bientôt. 6h56, il est là, comme chaque week-end, avec sa revue de presse décalée sur l'actu. C'est Willy Rovelli. Salut, Willy.
3: Bonjour tout le monde. Et on commence avec notre Premier ministre Sébastien Lecornu qui a révélé cette semaine que des personnes travaillant dans son ministère ont été écartées après des tests positifs de cocaïne. Marie, mais enfin, si t'es pas défoncé, comment tu veux supporter Sébastien Lecornu aussi? Il est malin, lui. Il est malin. Sébastien Lecornu, qui cherche toujours à faire des économies, pourrait envisager la piste d'un gel partiel des pensions de retraite. Ah bah oui, mais là, avec ces canicules, des retraités, il y en a de moins en moins. Faut faire vite, mon Sébinou, si tu veux leur faire leur poche. Vite, vite, vite, vite, vite. À la Trinité-sur-Mer, la maison de famille des Le Pen taguée en pleine nuit. Les Le Pen devront désormais dormir que d'un œil, comme papy. L'eurodéputé LFI Manon Aubry hospitalisé après une morsure de vipère. Chez LFI, ils sont anti-gouvernement, anti-riche, antisémite, mais ces couillons, ils sont pas anti-poison. Déclaration d'Alain Fabien Delon, le fils d'Alain Delon, dans Paris Match cette semaine. J'ai mis dans le cercueil de papa son chat congelé Poupousse et un moineau congelé qu'il aimait beaucoup parce qu'il ramassait les animaux morts et les mettait au congélateur. Les Delon. Les Courgeaux du 7e art. Les congélateurs chez Alain Delon, c'est comme les congélateurs chez Picard, hein, sauf que les animaux n'étaient pas cuisinés. Alain Fabien Delon déclare également qu'il a aussi mis dans le cercueil de son père le pistolet d'alarme avec lequel il dormait. C'est vrai que vers la fin, le seul coup qu'Alain pouvait encore tirer au lit, c'était avec son pistolet. S'il était resté de la place dans le cercueil de son père, je pense qu'Alain Fabien y aurait aussi mis sa demi-sœur Anouchka. À Paris, un patient meurt lors d'une opération d'agrandissement du sexe. C'est quand même con qu'il y ait une couille dans une opération du pénis. Vu la taille de son sexe, il sera enterré dans un courte-paille. Heineken supprime 5000 emplois dans le monde. Je conseille à ces malheureux employés de déposer plainte. Après, je connais un bon avocat, Maître Canter. Selon une étude américaine, 72% des caddies de supermarchés testés présentent des bactéries fécales. Ah bah oui, mais bon, si les gens vont faire leurs courses chez Carrefour ou Intermarché. 40 000 à 4000 artistes français dénoncent le pillage en règle de l'IA dans le cinéma. Bon, c'est pourtant facile de faire la différence. Hein. Si cette année, Cadmerade fait un film qui marche, c'est que c'est de l'IA. Enfin, le saviez-vous? Cette semaine, Sophie Anneau a été la première femme française à s'aventurer dans le vide spatial. Juste après Ségolène Royal, sauf qu'elle, on attend toujours son retour. Allez, passez un bon dimanche et à tout à l'heure midi.
0: Merci Willy, à tout à l'heure à midi. Willy vient déjeuner chez vous. Et merci à vous Valentin pour
1: merci
0: cette heure passée à vos côtés. On vous retrouve dans quelques instants.
1: Dans une demi-heure pour l'essentiel de l'info en France et dans le monde.
0: Et tout de suite, avec le sourire, place aux équipes d'ici matin. Et bien entendu, ça se passe dans votre région.
4: Merci les amis. Bonjour, bonjour tout le monde. Bonjour Armand, vous avez passé une bonne nuit.
5: Bonjour. Ben oui, toujours. Un peu courte encore une fois, mais elle est toujours bien.
4: Bon, tenez, bonne nouvelle à Jetmo. Le temps est clair ce matin, 17 degrés. On salue Monique sur la page Facebook d'ici Gascogne qui souhaite une bonne fête à toutes les roses.
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4: Merci de nous avoir choisi. Bon réveil, il est tout juste 7h. Nous sommes dimanche le 23 août. Les infos avec vous, Armand Morera.
5: C'est une erreur de jugement qui coûte cher à la biodiversité. Souvenez-vous, on vous en a parlé sur Ici Gascogne, c'était cette semaine, cette image de milliers de poissons morts amassés sur le lac de la Gioule, près de Cazères-sur-Adour. Et bien sur les réseaux sociaux, de nombreux pêcheurs émus de la situation accusent les agriculteurs d'en être à l'origine. Ils pointent du doigt le pompage de l'eau du lac pour irriguer les cultures en pleine sécheresse. Et Joris Chamberger, les paysans assurent eux s'être servis sans savoir.
7: Une erreur selon des agriculteurs. Agriculteurs contactés par Ici Gascogne, les agriculteurs ont le droit dans ce lac de pomper jusqu'à atteindre ce qu'on appelle le culot, c'est-à-dire une quantité minimale d'eau conservée justement pour permettre aux poissons de vivre malgré la baisse de l'eau. Problème, le lac, il était rempli de vases et quand les agriculteurs ont pompé l'eau, il ne restait presque plus que de la vase. Cette vase, elle capte la chaleur, elle diminue la quantité d'oxygène présente dans l'eau et donc elle fait énormément de mal aux poissons, d'où les images cauchemardesques auxquelles ont pu assister les pêcheurs. Ce qui a provoqué ce carnage, c'est donc principalement une erreur de jugement. On a jugé que ce culot suffirait à sauver les poissons en omettant qu'une quarantaine d'années après l'avoir creusé, la vase avait eu le temps de remplacer l'eau.
5: Et une opération d'évacuation des milliers de poissons morts est toujours en cours dans le lac de la Gioule. L'accès y est pour le moment interdit pour des raisons sanitaires. D'un lac à l'autre, les conséquences du réchauffement climatique diffèrent. Toujours pas de baignade au lac de Biscarrosse. Nouvel arrêté de la mairie hier après des analyses qui révèlent un taux de cyanobactéries toujours trop élevées dans l'eau à cause de la chaleur. Ça fait un mois que ça dure. Ces micro-organismes peuvent être dangereux pour la santé, problèmes de peau, troubles digestifs ou encore conséquences sur le système nerveux. Un homme de 28 ans est décédé hier sur la plage sud de Biscarrosse. C'était un peu avant 17h alors qu'il se baignait. Il est sorti de l'eau en arrêt cardio-respiratoire avant de décéder sur le sable malgré l'intervention des secours. Contacté, le syndicat mixte de gestion des baignades landaises refuse pour l'instant de parler de noyade. La mise en garde de Sébastien Lecornu aux parlementaires dans une lettre de 4 pages. Le Premier ministre alerte des députés et sénateurs sur le risque de ne pas voter un budget pour 2027, année de l'élection présidentielle. Il parle de choix de désordre, promet de prendre le temps qu'il faut pour le compromis. Sinon, il s'inquiète d'une hausse des taux d'intérêt qui pèserait sur notre économie.
4: Le Real Chalossé, mis hors de cause.
5: Accusé de racisme, le club qui s'étend de Saint-Aubin à Jetmo est finalement lavé de tout soupçon par la chambre d'appel de la Fédération Française de Basket. Les faits remontent à un match du mois d'avril, interrompu quelques secondes avant la fin, car les joueurs adverses de Montauban expliquaient avoir entendu des cris de singes dans les gradins. Et depuis plusieurs mois, Hugo Marceau, le Real Chalossé, se battait pour prouver son innocence.
8: Un combat à rebondissement. La fédération condamne d'abord le Real Chalossé à la défaite sur tapis vert. 0 point au classement au lieu d'un en cas de défaite classique. Une sacrée sanction. Elle condamne alors le Real à la descente au niveau régional. Le club fait appel et obtient une première victoire. Décision annulée. Le match est rejoué. Deuxième succès sur le terrain cette fois. Les Landais l'emportent largement. 162-71. Rien que ça. Fin de l'histoire. Que nenni, une autre instance s'en mêle, la commission de discipline fédérale. Elle sanctionne le club de la Chalosse d'un match à huis clos, supporter interdit en tribune pour le premier match de la nouvelle saison. Bis repetita, le Real fait appel. Une nouvelle fois, il obtient gain de cause. Une décision que le club accueille avec un grand soulagement. Dans un communiqué, il réaffirme condamner fermement toute forme de racisme et de discrimination.
5: Le Real Chalossé qui a réussi à se maintenir en National 3 et pourra donc jouer son premier match de la saison dans 2 semaines, le 5 septembre. Le Stade Montois en rugby, leader de National après la première journée. Les Jaunes et Noirs, largement vainqueurs de Vienne vendredi, prennent la tête du classement après les 3 dernières rencontres d'hier. Périgueux a perdu 25-20 contre Massy. Même score pour Bourgoin-Joyeux face à Marc-en-Barœul. Et puis Rennes est vainqueur de Chambéry, 35-28. Côté foot, ils sont 30 clubs landais sur la ligne de départ de la Coupe de France. Le premier tour se déroule ce week-end. À noter hier la large victoire de l'ABEN contre les Basques de Saint-Jean-Pied-de-Port, 4-0, ou encore la défaite 2-1 de Saint-Jour contre Mauléon. Cet après-midi, Saint-Martin-de-Seignanx affronte l'Union Morinx à Rangos et Dax joue Belin-Belier. Et puis, après Mont-de-Marsan, vendredi, Dax célèbre aujourd'hui sa libération. Il y a 82 ans, le 23 août 1944, la ville thermale était libérée de l'occupation nazie. La cérémonie de commémoration se tient à 10h30 devant le monument aux morts.
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5: Côté météo, Yann.
10: Eh ben, je regrette. Pas d'orage, donc pas de pluie à vous signaler ce dimanche. Oui, malgré quelques voiles nuageux, non. Valable cet après-midi comme ce matin, donc il va faire dans l'ombre. Semble plutôt beau. Dans notre région, des températures de saison comprises ce matin entre 14 et 18 degrés. 14 à La Brite, 16 degrés à Mugon et Pouillon, 18 sur Mimizan et Mont-de-Marsan. Et puis dans l'après-midi, il fera 30 degrés pour les températures maximales à Casse-Tête, Roquefort, Dax et Souston. Donc je le dis, je me répète, mais malheureusement, pas de retour de la pluie tant attendue. Et puis côté route, encore du monde ce matin. On est dans un grand week-end.
5: Alerte orange, enfin prévision orange du bison futé, je confonds un peu les termes.
10: C'est vrai qu'il y a la vigilance de Météo France et les alertes de bison futé. En tout cas, une chose est sûre, il y a ceux qui vont rentrer pour la rentrée scolaire, et puis il y a les malins qui partent là.
5: Et oui.
10: Décalé fin août, début septembre.
5: C'est mieux.
10: Ah ben ça, c'est magnifique.
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10: D'ailleurs, s'il y a quoi que ce soit à nous signaler ce matin sur les routes landaises et plus largement dans notre grande région, vous êtes les bienvenus. C'est Nathalie ce matin qui vous accueille au standard ici Gascogne, 05 58 46 50, deux fois le temps d'écouter Indochine et bonjour.

0: Indochine pour se réveiller à quasiment 7h10. Bonjour.
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0: Nous sommes tous là en grande forme, mais oui, c'est Julien qui réalise l'émission de ce dimanche matin. Nathalie vous accueille au 05 58 46 50 50 et puis nous retrouverons Armand tout à l'heure, 7h30, l'info d'ici, l'info qui nous concerne dans ce dimanche matin. Tiens, est-ce que vous connaissez l'expression « pleurer comme une madeleine » ? Quelle est son origine ? On en parle dans le « Pourquoi dit-on » de Jérôme Prodhomme dans quelques secondes. Et puis dans « Passe-moi le micro » ce matin, Bernard Tessier fera la rencontre d'un agriculteur, Bernard qui se balade avec son micro dans la région, et je dois dire que les rencontres sont toujours très agréables. Écoutez, c'est très agréable de se réveiller avec vous ce matin, d'autant que vous gagnez des cadeaux dans la radio, la Grande Feria, on joue tout l'été pour vous offrir pas mal d'invitations pour redécouvrir la région. 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Et puis, vous avez surtout la possibilité à 7h11 de gagner ces invitations grâce à deux sonos et une feria. Écoutez.
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0: Ah oui, dans le tempo.

0: On y est presque, hein. On va arriver à la fin de l'été, nos deux DJ arriveront vraiment à mixer les titres dans le tempo, comme on dit. Bon, vous les avez, deux Sono et une Feria, deux tubes, deux artistes. Vous avez l'un des deux, vous nous appelez au 05 58 46 50 50. Vous avez deux minutes pour jouer avec nous et on vous souhaite bonne chance.
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0: Et avant d'écouter Marine dans votre radio locale, vous démarrez et nous démarrons cette journée ensemble un petit peu moins bête que la veille grâce à Jérôme Prodhomme qui nous donne l'origine des expressions les plus célèbres.
3: Pourquoi on dit...
4: Bah, qu'est-ce qu'il y a ?
5: Mon soufflé au fromage.
4: Bah, écoutez, bon, en tout cas, ça tombe bien parce que je voulais raconter pourquoi on dit pleurer comme une madeleine.
5: Je rate mon soufflé, vous vous en fichez.
4: Non, je m'en fous pas complètement.
5: Mais bon, c'est pas grave, racontez votre histoire. Donc je vois si je peux pas trouver une pompe à vélo pour mon soufflé. Hein.
4: Bah voilà, pleurer comme une madeleine nous vient de la Bible. Dans l'évangile, on parle de Marie de Magdala, dont nos prédécesseurs ont fait le prénom Madeleine. Or, Madeleine, quand elle voit Jésus arriver, elle se jette à ses pieds et elle pleure à chaudes larmes sur ses péchés. Et nos prédécesseurs connaissaient bien cette histoire. Madeleine était un prénom répandu, on croisait ses statues dans nos églises, en tout cas l'expression est attestée dès le Moyen-Âge. Mais au fil du temps, elle a fini par devenir un peu moqueuse et on a fini par dire que quelqu'un qui pleure comme une Madeleine, c'est quelqu'un qui en fait trop, voire qui pleure pour rien, hein. Ça va mieux, vous?
5: C'est bon, je me suis convaincu, je vais faire des sushis, ça va me changer, ça va me remonter le moral.
4: Ça vous changera les idées. En tout cas, voilà pourquoi on dit pleurer comme une madeleine, alors qu'on ne sait plus pourquoi. Encore que maintenant, vous savez.
0: Alors c'est Jérôme, il y en a une qui a arrêté de pleurer comme une madeleine. Elle a fait une thérapie au travers de la musique en racontant ses histoires d'amour. Je parle de Marine. Elle a bien travaillé cet été, elle a écrit un deuxième album à découvrir très vite, ici. D'ici là, voici Escroc. Il est 7h14.

0: Marine dans ici matin, 7h17, c'était Escro.
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0: Déjà debout ce matin à Tarnos, bonjour Francine.
3: Bonjour monsieur.
0: Bonjour madame, soyez la bienvenue dans votre radio locale. Me dit-on, vous allez rester tranquille aujourd'hui parce que vous recevez du monde.
3: Ben voilà.
0: Bon ouais, donc vous avez un peu de boulot. Vous recevez qui à la maison ?
3: Je reçois ma fille et mes petits-enfants.
0: Ah génial, vous en avez combien ?
3: Oh bon, j'en ai plein, mais là j'en reçois un. Deux, pardon.
0: Deux. Ben, je sais pas si je dois dire génial alors du coup, ça fait une logistique. Hein.
3: Oh ça va, ils sont grands.
0: Ah oui, c'est des ados, des adultes, ça y est.
3: Oui, ce sont des jeunes adultes.
0: Ah bah ça, alors c'est eux qui s'occupent de vous alors maintenant et qui vous gâtent.
3: Oui. Ah. Oui, on va dire ça comme
0: on va dire ça comme ça, voilà. Ah là là, ces petits ingrats, je vous jure, ces jeunes ingrats. Bon, on les embrasse, en tout cas, Francine. Vous avez bien fait de vous réveiller avec nous, puisqu'on va jouer à deux sonos et une feria. Vous connaissez le principe. Nos DJ se sont affolés ce matin en plein cœur de la feria. Il faut tenter de deviner l'un des deux artistes pour gagner. On vous remet très rapidement un extrait.

0: Bon, j'imagine que vous en avez au moins un.
1: J'ai Alain Souchon et Alain
0: Bachung. Oh, c'est vrai que, dis donc, c'est une spéciale Alain ce matin. Bravo, bravo Francine. Vous avez fait très fort. Hein. J'ai testé le reste de l'équipe ici, c'était pas gagné. Hein. Vous avez fait mieux que le reste de l'équipe, Francine. Bravo
1: oui,
0: à vous. Donc.
1: C'était moins difficile que d'autres matins quand même. J'ai trouvé, personnellement.
0: Ouais, c'est vrai qu'il y a eu des matins très compliqués. Bah écoutez, oui. C'est parfait pour vous, ces invitations. Vous gagnez dans votre radio. Deux entrées pour Aquatic Land à la Benne. Ça va être pour qui?
1: Oh, pour mes petits-enfants.
0: Bon, eh bien, écoutez, voilà, comme ça, vous serez tranquille. Hein, ils vous laisseront tranquille à la maison. Vous les envoyez.
1: Voilà, je vais les envoyer.
0: Au parc. Exactement. Je vous embrasse très fort, Francine. Et quelle radio écoutez-vous tous les matins et même le dimanche?
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0: Avant d'écouter les Jacksons dans Ici Matin Week-end, au détour d'un marché, d'une plage, ou sur une aire de repos, eh bien, Bernard Tessier est allé à votre rencontre.
3: Bonjour, je m'appelle Boris Sand, je suis éleveur laitier dans les Landes. Je travaille avec un salarié, un apprenti et un salarié en groupement d'employeurs.
4: Qu'est-ce qui a fait que vous vous êtes tourné vers l'élevage laitier? Est-ce que c'est une histoire familiale finalement?
3: Ben oui, tout à fait, j'ai pris la suite de mon père. De toute façon, j'étais tout le temps fourré avec lui sur la ferme depuis tout petit. Donc pour moi, c'était une évidence que de me retrouver là-dedans. Et puis les vaches, je suis au milieu des vaches toute la journée, voilà, et j'aime ça. On va dire que les pratiques ont un petit peu évolué depuis une dizaine d'années. On a eu un passage en bio en 2018, ce qui a un petit peu bouleversé tout le système de la ferme. Pour l'élevage, c'était assez simple. C'est notamment au niveau des cultures, notamment la culture de maïs, où il faut être beaucoup plus technique, il ne faut pas se tromper. C'est une maîtrise beaucoup plus pointue, on va dire, avec on apprend à réécouter les sols, à semer. On ne peut pas semer n'importe quand. On n'a pas les engrais chimiques pour faire pousser le maïs, l'engrais starter, ce qu'on appelle. Donc c'est vrai qu'il faut attendre que les choses soit bien chaud, on sait même un peu plus tard. Le désherbage mécanique aussi, c'est quelque chose de nouveau un petit peu tout ça, et c'est quand même assez intéressant.
4: Alors Boris, on va le dire, vous avez 34 ans, et je sais que dans votre expérience d'agriculteur, vous avez passé un an en Nouvelle-Zélande. Pourquoi?
3: On va dire que c'était un petit peu un rêve de gosse de partir en Nouvelle-Zélande. Bon, tout d'abord parce que, étant passionné de rugby, voilà, c'était une terre de rugby. Et puis aussi d'élevage, avec notamment un élevage essentiellement basé sur la pâture. C'est vrai que c'était un petit peu différent de chez nous. Il y avait surtout une période, de grosse période de vélage au printemps, qui était basée sur la pousse de l'herbe. Parce que là où j'étais, c'était, bien, il faut savoir qu'il n'y avait pas du tout de stabus. Il y avait juste une salle de traite. Et puis les vaches étaient dehors les 365 jours de l'année, sur du pâturage. Il y avait quand même 400 hectares de pâturage. Donc c'est vrai qu'il y avait la place. Puis voilà, du coup, ce système où il y avait une grosse période de travail pour les vélages, et ça laissait aussi place à une autre grosse période de repos, une autre partie de l'année, notamment sur 2 mois. Donc c'est ça que j'ai voulu un petit peu importer. Donc on fait du vélage groupé ici à l'automne.
4: Est-ce que finalement c'était pour vous organiser dans votre vie quotidienne que vous avez voulu faire cette méthode-là?
3: Oui, parce que j'ai 2 enfants en bas âge, il y a ma compagne qui est aussi professeure de mathématiques. Donc c'est vrai que je voyais un petit peu la contrainte de tous les étés bloqués à la ferme comme ça, et en ayant la période de vélage à l'automne, c'est vrai que j'ai une période estivale beaucoup plus calme. Je fais la monotraite, donc je fais une traite par jour. C'est vrai que ça me laisse un petit peu libre le reste de la journée, sachant que j'ai pas d'irrigation sur la ferme. On a 80 vaches laitières, 130 hectares de SAU, notamment une centaine d'hectares d'herbe. On a 20 hectares de maïs et 10 hectares de soja. Un système basé sur l'herbe. Je vais m'associer avec un voisin en janvier. Lui, il a un site à Amou. C'est vrai que pour diversifier un petit peu les revenus, on va faire de l'élevage de jeunes bovins à l'herbe. C'est un métier passion. Il faut savoir que j'ai eu la chance d'avoir un père très ouvert et très à l'écoute de mes idées. Donc ça, c'est assez important pour le développement de la ferme. On était 3 associés aussi jusqu'en 2021. Et le dernier associé, il est parti en décembre 24. Ça m'a quand même laissé un petit peu quelques moments pour jouer au rugby, pour faire la musique.
4: Le rugby, la musique, parlons-en. Ça se passe où et vous faites quoi?
3: La musique, j'en fais ici à la Société Musicale à Montloise. Et puis le rugby, je suis resté dans mon club à Agenmo. Voilà.
4: Boris Swarm, vous êtes donc éleveur laitier ici, agriculteur donc à Nassiette. Il y a un petit défi que je vais vous lancer. Il va falloir que vous me disiez quand même à ce micro quel est le nom de la radio qui vous a tendu le micro ce matin.
3: Ici Gascogne.
0: Évidemment, et qui tendra le micro tout à l'heure à un boulanger, une boulangère. Nous irons au Fournil de Losa, sans guinée, à faire la météo à vos côtés à 7h30. Météo que nous partageons sur les réseaux, la page Facebook d'ici Gascogne. Photo, relevé des températures, et 7h22. Voici les Jacksons, bonjour.

0: Blame it on the boogie, les Jacksons pour se réveiller. Ici Gascoigne, 7h26 dans 4 minutes. Retour de l'actu, le 90 secondes en France et partout dans le monde. Dans l'info d'ici Gascoigne, Armand prendra des nouvelles du festival Musique à la rue. Et pour la musique, très vite, dans votre radio locale, je vous prépare Désirless.
1: Quelle est ma destination de vacances idéale pour l'été? Un endroit où j'ai rien à faire en fait. Ça j'aime bien. Bonjour, je m'appelle Cécile.
2: Bonjour, je m'appelle Oscar.
1: Alors, les petits plaisirs de l'été, me baigner, profiter, dormir, me débarrasser des enfants parce qu'ils se font des copains. Et voilà, on est bon. Et l'apéro, bien sûr. Parce que c'est un moment convivial. Oui, qu'on a faim ou qu'on a soif, ça dépend. Ouais. Quelles activités de plein air aimez-vous faire quand il fait chaud? Me baigner. Et faire du vélo. Voilà, c'est bien ça. Me baigner, faire du vélo.
3: Ce que vous faites?
1: Oui, ce que je fais.
2: Me baigner et jouer avec mes copains et jouer aux jeux vidéo.
1: Ah oui, il n'y a pas de saison pour les jeux vidéo. Quelle est ma destination de vacances idéale pour l'été? Un endroit où j'ai rien à faire en fait. Ça, j'aime bien. Bon, on a toujours des choses à faire, mais ouais, c'est bien le bord de mer. J'aime pas trop la montagne, moi. Voilà, mais c'est plutôt la mer ou la campagne, mais pas la montagne.
3: Pourquoi?
1: Je sais pas, je n'aime pas ça. Je sais pas, ça me déplaît. En fait, j'ai l'image de la montagne l'hiver. Alors déjà, j'aime pas trop le ski, et puis je trouve que c'est gris, c'est triste. Bah ici, c'est pas mal à Souston. Chaque année, on vient ici, et c'est plutôt agréable, en fait. Je connaissais pas du tout. Et c'est familial, il n'y a pas énormément de monde, et... Ouais, c'est convivial, j'aime bien. Et que souhaitez-vous aux auditeurs d'ici? Eh bien, d'avoir la chance de découvrir Souston s'ils ne connaissent pas et de pouvoir se baigner et de profiter de leurs vacances comme ils le souhaitent.
3: Et bien, bel été!
1: Ben, merci pour tout le monde aussi.
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0: L'été avec vous ce matin, 7h29. On reçoit plein de messages et franchement, ça fait vraiment plaisir. C'est le cas de Patricia à Saint-Sauvé qui nous annonce 17 degrés ce matin. Ciel nuageux et une très belle photo de la plage que je n'ai pas vue de l'été. Et c'est vrai que je vois toutes ces photos, je me dis...
15: Bon, je vous amène un
0: mon peu. Dieu, ah bah oui, que ça me manque. Bonjour à Paulette. Paulette, tu es la reine des paupiettes. Excellente journée à l'équipe d'ici Gascoigne. Vous avez la référence, j'imagine.
15: Même pas.
0: Ah, vous l'avez... Bah, allez découvrir Paulette, la reine des paupiettes. À Gabaret ce matin, il fait 17 degrés. Le temps est clair et nous souhaite un très bon dimanche. Eh bien, bon dimanche à vous également, Paulette. Merci pour vos messages. Page Facebook d'ici Gascoigne. Photos, vidéos et surtout relevé des températures, on fait la météo ensemble, on l'a fait d'ailleurs la météo, dans une poignée de secondes et juste après le 90 secondes, Armand, dans l'info d'ici.
15: Ce mouvement de solidarité autour du festival Musique à la rue, 36e édition annulée il y a quasiment un mois, et certains des 45 000 festivaliers qui ont refusé de rembourser leurs billets pour soutenir l'association.
0: On en parle pour l'heure 7h30, le 90 secondes avec vous, Valentin Bertrand.
16: Des croix gammées, des signes antisémites et anti-police découverts hier à Fécamp, en Seine-Maritime, sur plusieurs bâtiments municipaux. Le maire annonce porter plainte dans ce même département dans la nuit de mercredi à jeudi. D'autres tags antisémites sont apparus sur la façade d'une école, sans lien à ce stade entre les deux affaires. Sans doute la fin d'un faux suspense. Raphaël Glucksmann doit officialiser ce soir sa candidature à la présidentielle. Le leader de Place Publique est l'invité du 20h de TF1 avec une première échéance. S'il se lance, la primaire organisée par les socialistes et quelques forces alliées. En plus de l'éthylotest, les policiers municipaux de Cannes sont maintenant équipés de détecteurs de protoxyde d'azote. Ce gaz hilarant, dangereux pour le cerveau et la concentration. 3 appareils sont en service en priorité pour les contrôles routiers. routier. L'année dernière, le protoxyde d'azote a été pointé du doigt pour son lien dans l'augmentation des accidents mortels de 2%. Si vous prenez le volant aujourd'hui, attendez-vous à croiser de nouveau beaucoup de vacanciers sur le retour. Toute la France est en orange sur la carte de Bison Futé. Ça roule par contre côté départ. Les températures, elles reviennent dans des normales de saison, mais le risque de feux de forêt, lui, ne faiblit pas. 6 départements du sud et de l'ouest sont à risque élevé aujourd'hui. L'Hérault, l'Aude et la Vienne, ainsi que les Deux-Sèvres, la Vendée et la Loire-Atlantique. C'est le premier Français à se hisser à ce niveau. Alex Lanier dispute ce matin à 9h30 la finale en simple des mondiaux de badminton en Inde. Le Normand, numéro 10 mondial, affronte son poursuivant direct, classé 11e, le japonais Kodai Naraoka.
0: Merci Valentin, de retour tout à l'heure dans l'heure de 8h pour un nouveau 90 secondes. Pour l'heure, quasiment 7h32. L'info d'ici Gascogne, on revient sur cet élan de solidarité assez incroyable autour du festival Musique à la rue.
15: Annulé dans la foulée de l'incendie de Biscarrosse il y a un mois, en 36 ans. C'est le premier été qui n'a pas lieu. De quoi forcément faire des déçus parmi les 45 000 festivaliers qui avaient prévu de venir à Luxeuil pour voir Laurent Voulzy, Jean-Louis Aubert ou Youssoufa. Mais la plupart ont surtout fait preuve de soutien envers les organisateurs, que ce soit avec des messages sur les réseaux sociaux ou carrément en refusant de se faire rembourser leur place. Le président de l'association Musique à la rue, François Garin.
3: Dès que l'annulation a été connue, nous avons bénéficié d'un soutien important. Certaines appréciations nous ont fait presque un peu rougir, tellement elles étaient dithyrambiques et comme bien ils avaient dans leur cœur cette manifestation et ce festival qui est un moment important dans leur année. Cette énergie transmise, ça nous fait du bien au moment où on commençait à ranger le festival qui était par ailleurs monté à plus de 70%. La frustration liée à l'annulation a été un tout petit peu tempérée par les nombreux messages sympathiques que nous avons reçus.
0: Les messages, et alors surtout cette incroyable manifestation de soutien en refusant de se faire rembourser les places, je trouve ça incroyable, Armand. On reparle de cette solidarité, je crois, dans le journal de 8h.
15: Et oui, on entendra justement ces festivaliers qui ont refusé de se faire rembourser, souvent des fidèles et des habitués de Luxeuil et de Musique à la rue, et qui ont donc refusé de se faire rembourser pour donner toutes les chances au festival de repartir au mieux l'année prochaine. Et puis à 8h aussi, ces images impressionnantes de milliers de poissons morts au lac de la Gioule près de Cazères-sur-Adour. On vous en a parlé cette semaine. Eh bien, c'est semble-t-il à cause d'une erreur des agriculteurs qui ont pompé l'eau pour leur culture. Explication dans une demi-heure. Mais avant ça, de la météo.
0: Oui, la météo en direct du fournil de Loza à Sanguinet. Bonjour Eric.
7: Bonjour Yann, bonjour à tous.
0: Oh, Eric est en forme ce matin et j'aime ça, 7h33. J'aime quand le boulanger est en forme, ça veut dire que les chocolatines sont fraîches et disponibles.
7: Oui, voilà, mais tout est prêt là. Hein. Ça y est, on est ouvert là depuis une demi-heure.
0: Hein. Et magnifique. Et vous passerez prendre ma petite baguette céréale alors. Il fait quel temps chez vous?
7: Alors ce matin, on a un ciel quand même nuageux. On voit un petit peu de bleu et on a une température de 18 degrés. Et il fait bon là, vraiment on apprécie.
0: Bon bah écoutez, mais tout est bon, mais il fait toujours bon de toute façon dans le cœur d'un boulanger qui nous accueille tous les matins. Merci de nous avoir passé un petit coup de téléphone Eric.
7: Merci à vous et très belle journée.
0: Oui, on passera au fournil de Loza à Sanguinaire, d'accord?
7: Allez, ça marche.
0: Magnifique. Et puis tiens, si vous êtes à l'abri de ce matin, 14 degrés. Du côté de Pouillon, il fait 16, 18 à Mimizan et Mont-de-Marsan. Et puis dans l'après-midi, 30 degrés pour les températures maximales, notamment à Dax et Roquefort.
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0: Avec vous ce matin, jusqu'à 9h ici matin, week-end avant la grande rentrée de votre radio locale ici Gascogne. Restez ici, on vous a préparé plein de surprises. Pour la musique, vous la connaissez évidemment avec la coupe à la brosse, Desireless. Voici Voyage.

0: 1986 pour Desireless à 7h39. On écoutait Voyage, Voyage, Desireless qui nous fait voyager avec les autres stars des années 80 le soir, aux côtés de Laurent Petit-Guillaume dans le 100% années 80.
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0: Avec ces sportifs qui nous font vibrer dans Retenez bien son nom, Olivia Leray met en lumière sur votre radio ici les sportifs et sportives qui compteront dans les années à venir. Nouvelle rencontre tout à l'heure avant 8h. Et pour profiter de la fin de l'été, eh bien écoutez, je vous ai sélectionné trois beaux événements, les trois plus d'ici Gascogne dans un tout petit instant. D'ailleurs, j'en profite, hein, si vous avez des manifestations à nous proposer, vous pouvez soit laisser un message, petit message vocal sur le WhatsApp 05 58 46 50 50, ou alors vous passez un petit coup de téléphone ce matin à 8h20 à Nathalie. Pour l'heure, vivre l'océan avec notre journaliste Jean-Pierre Laborde. Une association landaise, Atlantic Récif, implante des récifs artificiels sous-marins pour développer l'écosystème.
3: Eh bien, en fait, ils construisent des HLM sous l'eau. L'association Atlantic Récif a déjà créé trois zones de récifs artificiels à 1 000, 1 000 et demi, une quinzaine de kilomètres au large de Cap-Breton, Moliets et Vieux-Boucaux. Les récifs artificiels représentent 2500 m3. En 99, des buses sont immergées en amas, reliées entre elles pour former un réseau. Et plus tard, deux structures, Babel et Tipi, sont placées sous l'eau à environ 20-25 mètres de profondeur. Leurs formes ont été inspirées par les modèles du Japon, un pays très en avance sur l'immersion des récifs artificiels. Les poissons trouvent leur habitat, viennent soit se protéger des prédateurs, soit se reproduire. Le béton est colonisé par les algues, les coquillages. Aujourd'hui, des jeux d'anode et de cathode sont placés sur les structures. Elles accélèrent la création des concrétions. En 5 ou 6 mois, le béton a totalement disparu et les récifs artificiels deviennent les acteurs de l'écosystème sous-marin.
0: Et ces HLM dont vous parliez sont très peuplés.
3: Oui, on peut même parler de cités entières. Atlantic Récif travaille avec des organismes scientifiques. L'IFREMER a implanté des sondes acoustiques pour mesurer l'activité sur les récifs. Au bout de nombreuses plongées, de nombreuses observations scientifiques, on a estimé à 7000 le nombre de poissons, crustacés, mollusques qui évoluent autour des récifs. 135 espèces différentes. Poulpes, homards, rascasses, poinceaux-lunes. Alors certains habitants ont leur quartier propre. Le congre, par exemple, se trouve plutôt dans les tipis. Alors que le Saint-Pierre, lui, préfère les babelles. Il y a beaucoup de dorades juvéniles aussi. Les récifs sont de vraies nurseries. Alors, évidemment, la pêche est interdite dans ces zones. Et puis, il y a les visiteurs de passage. Les plongeurs de l'association ont croisé des raies torpilles, des cigales de mer. Atlantic Récif fête ses 30 ans cette année. Alors je vous recommande la journée du 6 juin à Moliets. Elle organise une manifestation pour comprendre les récifs et la rapidité de leur colonisation par les poissons. Au Portugal, une expérience l'a illustré. Un simple pieu métallique a été planté au fond de la mer. Eh bien, au bout de 30 minutes seulement, des poissons sont venus tourner autour.
0: Merci Jean-Pierre. Vivre l'océan, la chronique dédiée à l'océan sur la radio de l'océan, ici Gascogne.
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0: Jérémy Frérot dans votre radio locale ici, Gascogne. Bonjour, bonjour.
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0: Bonjour toute l'équipe d'ici Gascogne à Rion-des-Landes. Bonjour Jocelyne, il fait apparemment 18 degrés chez vous avec des nuages. Elle nous souhaite une excellente journée, un bon dimanche. Elle nous partage une photo du spectacle des écarteurs, c'était aux arènes. Voilà, petite photo à retrouver sur la page Facebook ici Gascogne. Et puis Claudine, bonjour tout le monde à Souston, 7h31, il faisait 18 degrés, le ciel est dégagé, bleu clair avec quelques nuages, un soleil qui se réveille doucement et qui laisse apparaître quelques rayons, il fait bon, tout est calme donc pour Claudine qui démarre plutôt bien sa journée et qui me détaille le petit déjeuner du matin, donc c'est café, pain grillé, ça sent bon hein, ça.
2: Ça fait du bien, oui. Ça donne envie, en tout cas.
0: C'est vrai que le petit pain grillé, je dirais pas non, là, à 7h47.
2: Cette odeur, là, de pain grillé.
0: Si vous êtes dans les parages, j'avais du pain grillé, n'hésitez pas à venir nous voir ce matin. Retenez bien son nom pour savoir qui seront nos champions demain. C'est la chronique d'Olivia Leray qui met en lumière tout l'été sur votre radio les sportives et sportifs de demain. Et pour terminer cette série, Olivia, on monte sur la planche avec notre future championne.
3: Louise Aina Taboulé, mais tout le monde l'appelle Nana. Elle a 16 ans, un skate, des longs cheveux blonds, des casquettes, des baskets, la main sur la planche. C'est ça le bonheur. À Paris, c'était l'une des plus jeunes athlètes qualifiées pour les Jeux Olympiques. Le skate, ça commence à 6 ans, à Leucat, près de Perpignan. Maman est windsurfeuse, papa est windsurfeur, papy a une école de voile. Alors on se dit, pourquoi pas pour Nana ? Mais Nana, depuis que maman l'a mise sur une planche à roulettes, elle reste fidèle. Ce sera pas sur l'eau, la glisse, ce sera du skate. Elle a commencé très tôt, donc elle a peur de rien. Et elle le fait bien. À 11 ans, elle est déjà vice-championne de France. Nana, elle skate pour 6, pour tous les taboulés. La Wesh Family, comme ils se surnomment. Il y a les parents, le moteur du projet, et puis les trois petits frères. Et puis il y a le van aussi, qui les emmène partout, tous ensemble. Tout le monde dans l'aventure, partout où Nana doit aller pour les compétitions. Elle s'entraîne 3 heures par jour, 5 fois par semaine. Cette année, elle a pris la 5e place des championnats du monde. À Paris, au JO, elle avait pas réussi à passer les qualifs. Mais Los Angeles, c'est le skate. Là-bas, ça marchera, c'est sûr. D'ici là, le van des taboulés a le temps d'avaler des milliers de kilomètres. Elle est super, Nana.
0: Prenez la ride.
2: Oula, pas vous, apparemment. Il faudrait décrire le geste.
0: J'ai vu mon petit déhanché, c'est magnifique. Non, je ne skate pas, moi, pour le coup. Vous êtes un skateur, je pense.
2: Oh, on essaye, on roule.
0: Vous avez le look, en tout cas. Ah. Le look, vous l'avez. Et la musique qui fait du bien ce matin.

0: Vous écoutez la radio qui encourage les clubs de rugby. Preuve en est, nous jouerons tout à l'heure avec à la clé des places pour un nouveau match de Pro D2. Vous irez encourager Dax. Restez à nos côtés, nous jouons ensemble dans quelques minutes, même pas. Du sport justement, il en est question ce matin dans les 3 plus de ce dimanche matin. Un entraînement à la course à pied, pourquoi pas, parce que découvrir les chemins en forêt en bord de lac, ça prend. Alors on peut pas comme ça se mettre à courir. Faut faire attention, il y a une posture, il y a un équipement, il y a une condition physique à avoir. Et bien pour découvrir tout ça, pourquoi pas rejoindre le club de course à pied de Molliet-Sémas ce mardi. Un entraînement, une initiation à la course vous est proposée donc mardi avant, je le sais, la rentrée scolaire et la rentrée au boulot, les bonnes initiatives. Vous allez vouloir faire du sport, vous mettre à courir, et ça fait quelques années maintenant que vous n'avez pas fait de sport. Allez rejoindre ce club donc qui vous passera quelques petits conseils assez utiles. On prend le frais, on se focalise sur ce qui nous entoure. La flore landaise est magnifique. Pourquoi pas partir à la découverte du Marais d'Orx ce mardi à 8h30. Rendez-vous à la réserve naturelle Route du Marais. Alors peu importe la saison, le garde vous fera découvrir l'histoire originale et spectaculaire du Marais. Équipé de jumelles sur le circuit découverte à l'abri d'un observatoire, eh bien vous observerez la faune et la flore de la réserve naturelle. Ça promet un bon moment donc mardi à 8h30. Et puis enfin mardi toujours, ça tape, ça court et ça fait du bien. L'office du tourisme de Molliet-Sémas propose une initiation à la pelote basque direction le Fronton qui se trouve sur la place de l'hôtel de ville de Molliet dès 9h mardi. Les réservations sont à effectuer dès maintenant auprès de votre office du tourisme. Et si vous avez vous aussi des plus à nous partager, les notes vocales, les messages sur le WhatsApp 05 58 46 50 50. On vous attend avec très vite pour la musique ici Gascogne. Pas mal de bonnes choses. Je vois arriver du Jean-Jacques Goldman notamment.
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2: Dans moins de 3 minutes, 8 heures, retour de vos infos dans ce dimanche 23 août et dans l'humour en tube qui commence à sentir la fin des vacances pour pas mal d'entre nous. La rentrée, il faut le dire, c'est dans une semaine. Pour éviter toute forme de déprime post-vacances d'été, Fred Ballard et ses rigolos nous livrent leur botte secrète dans l'humour en tube. Rêver à nos prochaines vacances sans rien s'interdire.
3: On va aller au restaurant d'altitude, parce qu'il y a le restaurant d'altitude dans les stations de ski. Le restaurant d'altitude, c'est quoi? C'est un restaurant comme tous les restaurants, sauf qu'un Coca-Cola, ça coûte 19 euros.
4: Voilà, c'est ça qu'il faut faire quand la fin des vacances approche. Hein. On se téléporte à Val d'Isère, une station qui te met la misère à 2800 mètres d'altitude et à 19 euros le Coca. Mais bon, l'avantage avec le luxe, c'est qu'on l'apprécie vraiment quand on est pauvre.
3: 19 euros le Coca, finalement je l'ai acheté, j'ai dit à ma copine, prends-moi au moins une photo avec. Hey, je te jure, 19 euros le coca, tu l'attaques pas direct. Hein. Tu te balades un peu dans le resto, un peu avec ça. Aïe, 1 euro!
4: Alors, l'avantage avec ce rêve éveillé de Gad Elmaleh, c'est qu'il nous aide à oublier qu'on rentre des vacances d'été les poches vides. Rêver qu'on sera riche un jour, c'est bon pour le moral. Et la vie de palace, ça fait marrer Guillermo Guise.
5: C'est trop bien fait, leur système, il est trop bien fait. C'est-à-dire que la bouffe, elle est incroyable, et le papier toilette aussi, tu vois, c'est un cercle vertueux, tu vois, ça s'auto-alimente. C'est un truc incroyable. Il y a une, dans ma chambre, je vous promets, dans ma chambre, il y a une baignoire, il y a une douche, et en plus, il y a un bidet. Ça veut dire que tu peux te laver, quelle que soit ta dimension. Et ça, c'est trop... Je trouve ça c'est hyper démocratique, tu vois.
4: Et oui, les palaces sont les endroits les plus démocratiques qui soient, c'est bien connu. Hein, et quand on n'a que l'humour à s'offrir en partage, on est bien plus riche qu'on ne croit. Et la vie est surtout beaucoup plus marrante.
2: Et bonne fin de vacances à vous qui nous écoutez ce matin dans la voiture. Ça y est, ça, c'est... La voiture, c'est un petit peu les vacances finalement. Le retour à la maison, le voyage, l'arrêt, le sandwich friand à 14 euros. C'est ça les vacances. Bonjour.
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2: On est ravis de vous accompagner et de se réveiller ensemble. Il est tout juste 8 heures. Et à 8h dans ce dimanche 23 août, les informations, c'est avec vous Armand Morera.
6: Un soutien financier, moral et des fidèles au rendez-vous un mois après l'annulation de la 36e édition du festival Musique à la rue. 45 000 festivaliers ont été frustrés, empêchés de venir à Luxeuil à cause du risque incendie et du feu de Biscarrosse. Mais au-delà de la frustration, la majorité a surtout apporté son soutien envers les organisateurs par des messages sur les réseaux sociaux souvent, mais aussi et en refusant carrément de se faire rembourser leurs billets. Joris Schomberger.
7: Isabelle participe au festival depuis de nombreuses années. Elle avait déjà refusé le remboursement en 2020 quand le festival avait été annulé à cause du Covid. Et elle va refaire pareil pour cette édition.
8: C'est un festival singulier qui est vraiment toute sa place sur ce territoire rural. Et c'est vrai que si c'était un concert autre, bon là peut-être que je demanderais un remboursement, mais là c'est vraiment par soutien.
7: Le soutien, il est financier, mais il est aussi moral. Céline, c'est une habituée du festival et elle a envoyé plusieurs messages de soutien aux organisateurs.
9: Qu'ils gardent le moral et qu'ils gardent l'espoir et que surtout ils continuent à nous faire rêver. On sera là pour suivre le festival si nécessaire les prochaines années. Il n'y a aucun problème là-dessus pour qu'ils puissent continuer.
7: Ce mouvement, il a profondément touché les organisateurs et les bénévoles usés après avoir appris l'annulation du festival alors qu'il était monté à 70%. Et c'est ce que nous explique le président de Musique à la rue, François Garin.
10: Certaines appréciations nous ont fait presque un peu rougir. La frustration liée à l'annulation a été tempéré par les nombreux messages sympathiques que nous avons reçus.
7: Des messages qui font du bien alors que les organisateurs sont dans l'attente de savoir à quel point les assurances pourront les indemniser.
6: Joris Schomberger, un homme de 28 ans a perdu la vie hier après-midi à Biscarrosse, un peu avant 17h sur la plage sud. Il est sorti de l'eau en arrêt cardio-respiratoire. Les secours sont intervenus mais n'ont pas réussi à le réanimer. Il est décédé sur le sable. Les circonstances précises restent à déterminer. Le syndicat mixte de gestion des baignades landaises ne parle pas de noyade.
2: On ramasse encore des poissons morts en ce moment au lac de la Gioule.
6: Et oui, quelques jours après les images de ces milliers de poissons amassés qui ont ému beaucoup de pêcheurs landais. Mais alors comment se fait-il qu'il y ait eu autant de mortalité dans le lac depuis quelques jours? La responsabilité des agriculteurs du coin est pointée car ils pompent l'eau pour irriguer les cultures et en pleine sécheresse, ils sont allés un petit peu trop loin au point du culot, dit-on. Et en attendant, l'accès du lac de la Gioule est pour le moment toujours interdit pour des raisons sanitaires. À Biscarrosse, c'est la baignade qui est interdite dans le lac. Ça fait un mois maintenant à cause des cyanobactéries. La mairie a publié un arrêt hier, un nouvel arrêt, après des analyses qui révèlent encore un taux de trop élevé dans l'eau de ces micro-organismes dangereux pour la santé. On y revient dans l'info d'ici à 8h32.
2: Il y a 82 ans, aujourd'hui, Dax était libéré de l'occupation nazie.
6: Le 23 août 1944, la ville thermale célèbre aujourd'hui cette libération, cérémonie de commémoration à 10h30 devant le monument aux morts. Un dimanche marqué aussi par les grands retours de vacances aujourd'hui. Les Landes et toute la France sont en orange sur la carte de Bison Futé. Ça s'annonce compliqué dès la fin de matinée avec des bouchons prévus sur les axes principaux. Attendre l'élection présidentielle, c'est choisir le désordre. La mise en garde de Sébastien Lecornu dans une lettre adressée aux députés et sénateurs. Le Premier ministre leur demande de ne pas bloquer les discussions à venir sur le budget 2027. Ça risquerait, selon lui, de creuser le déficit de l'État.
2: Allez, du sport, on joue la Coupe de France tout le week-end sur les pelouses landaises.
6: 30 de nos clubs participent au premier tour de la compétition mythique du football amateur. Parmi les résultats hier, défaite de Saint-Jour 2-1 contre Mauléon, mais victoire 4-0 de la Benne face à Saint-Jean-Pied-de-Port. Cet après-midi, Saint-Martin-de-Seignans affronte Morinx à Rangos. Dax joue Belin-Belier. En rugby, tous les matchs de National sont maintenant joués et après les défaites de favoris hier, notamment Chambéry qui perd 35-28 à Rennes, le Stade Montois est premier au classement de la 3e division après la première journée. Et puis, sinon, à noter le bel été des cinémas, 4,5 millions de tickets vendus en moyenne chaque semaine. Cela notamment grâce aux blockbusters comme le dernier Spider-Man qui a fait 6 millions d'entrées. Et puis on a aussi 5 millions de tickets en cumulé vendus pour les deux volets de la bataille de Gaulle.
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2: Ils sont super d'ailleurs hein, les films de Gaulle, faut les voir.
6: Tout le monde me le dit.
2: Ah, mais c'est magnifique.
6: Encore,
2: franchement, c'est vrai qu'on a eu un été cinéma incroyable. Et alors, 2 salles de ambiance, je suis tombé dans le piège Spider-Man. J'y suis allé par le plus grand des hasards. Et alors, je dois vous dire que j'ai beaucoup aimé.
6: Ok, voilà. Pareil, beaucoup de gens disent ça.
2: Voilà, donc c'est vrai que l'été a été bon.
6: Meilleurs.
2: Voilà, autant film américain que film historique français. On a été servi cet été pour la météo. J'aurais aimé vous servir de la pluie aujourd'hui, malheureusement il n'y en aura pas. Pas d'orage annoncé du moins dans la journée, peut-être dans la nuit, mais la météo peut évoluer encore au cours de la journée. Les températures sont de saison, comprises entre 14 et 18 ce matin. À l'Abritif, il fait 14 degrés, à Pouillon 16 degrés, du côté de Mont-de-Marsan et Mimizan 18 degrés, et puis dans l'après-midi. C'est à Dax, Souston et Roquefort qu'il fera le plus chaud avec 30 degrés.
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2: Restez ici, dans moins de 3 minutes, on va jouer ensemble de beaux cadeaux du rugby dans la radio. Le temps d'écouter Jean-Jacques Goldman, ici Gascogne.

0: donne envie de danser ça. 8h09, Jean-Jacques Goldman, bonjour.
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0: C'est toute l'équipe qui est là. Il y a Julien à la réalisation de l'émission d'Ici Matin Week-end. Armand aux infos de retour tout à l'heure avec l'info d'ici à 8h30. Et puis tiens, justement, avant 8h30, consulter un site internet, protéger ses données, faire des cours sur internet peuvent parfois être une manipulation délicate. Dans Vie privée, vie numérique, Valentine Notes nous donnera de nouvelles recommandations dans la radio. Mais pour l'heure... Oui, parce que quand c'est l'heure, c'est l'heure. 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

0: pas simple, hein. Quand on dit que c'est pas simple, hein. Deux titres évidemment bien mélangés comme il faut, deux artistes aux carrières très différentes, et alors il y en a un qui a une voix qui écrase complètement l'autre artiste. Vous avez la réponse, vous avez un des deux artistes, vous avez forcément gagné vos places pour Dax Narbonne. 05 58 46 50, vous avez deux minutes pour jouer, bonne chance.
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0: Souriez, vous êtes filmé dans votre copropriété. En vie numérique, vie privée, ce matin, Valentine Lottès, on parle de la vidéosurveillance chez nous ou sur notre lieu de vacances.
4: Seules les parties communes peuvent être filmées. Parking, local à vélo, hall d'entrée, cour, porte de l'ascenseur. Si l'intérieur de votre logement apparaît dans le champ de la caméra, il doit être flouté, c'est la loi. Votre vie privée et celle de vos voisins doit être protégée. Interdiction donc de filmer les balcons, terrasses et encore moins la fenêtre d'un appartement, comme d'installer une caméra sans en informer les habitants de l'immeuble et tous ceux qui pourraient passer dans son champ, un livreur ou le facteur par exemple. Il est donc également obligatoire d'installer un affichage, un panneau, un autocollant, peu importe, pour signaler que le lieu est placé sous vidéosurveillance, sauf s'il s'agit bien sûr d'une fausse caméra, mais le message ajouté à sa pose est bien plus dissuasif.
0: Alors qui peut regarder ces images, Valentine ?
4: Tous les habitants de la copropriété ne peuvent pas y avoir accès. Question évidente de sécurité, explique la CNIL, la Commission nationale de l'informatique et des libertés. La gestion des enregistrements doit forcément être restreinte pour empêcher vos voisins curieux d'espionner les autres, puisqu'il est interdit de se servir d'une caméra posée, par exemple, dans le hall de l'immeuble pour surveiller les allées et venues en temps réel. En général, la tâche revient aux syndics, aux membres du conseil syndical ou encore aux gardiens. Charge à ce responsable de la vidéosurveillance de s'assurer également de la suppression des images après un mois maximum. Les enregistrements ne doivent pas être conservés dans le temps. En revanche, la caméra peut tourner 24 heures sur 24, 7 jours sur 7, si tous les copropriétaires sont d'accord pour sa pose. Un seul résident ne peut pas décider d'installer un dispositif de vidéosurveillance. Ça se décide par un vote de l'Assemblée Générale des copropriétaires.
0: Merci Valentine. C'est pas simple, hein. On vous dit tout, on vous explique en détail où est-ce que vous pouvez poser ou non une caméra de vidéosurveillance à la maison par exemple. Ici.fr, page vie numérique, vie privée.

0: forte.
1: Le dernier Zazie dans votre radio locale, ici Gascogne, il est 8h16.
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1: Bonjour Jean-Henri de Dax.
3: Bonjour.
1: Comment ça va ce matin?
3: Ça va.
1: Bon, Jean-Henri qui va partir déjeuner à Vieux-Boucaux, m'a-t-on dit.
3: Oui.
1: Tu es chanceux, d'aller faire une petite terrasse avec des amis, c'est quoi le programme?
3: Ben, je vais déjeuner avec mon fils à Vieux-Boucaux, on va faire une petite tout-point.
1: Ben, super, petit moment sympa avant la rentrée, avant la reprise du boulot, de l'école, pour tout le monde, de se remettre voilà, dans les obligations, dans la fin des vacances et de l'été. Moi, je vous propose de prolonger l'esprit des vacances avec la grande feria, deux sonos, donc c'est deux titres différents. Une feria, une bonne réponse, un artiste me suffira pour vous envoyer au match de rugby de la semaine prochaine pour encourager Dax. Retendez bien l'oreille.

0: Bon, il y en a un littéralement qui écrase l'autre hein, au niveau de la puissance vocale. C'est peut-être lui que vous avez trouvé.
1: Mike Brandt,
0: effectivement. Et est-ce que maintenant que je vous ai rejoué l'extrait, vous avez trouvé le deuxième interprète?
1: Non, j'ai pas écouté trop l'autre interprète.
0: Franchement, je vous dis un truc, Jean-Henri, j'aurais été à votre place, j'aurais pas trouvé. C'est impossible. Mike Brandt a une telle puissance vocale, a une telle présence que, alors l'autre artiste, par contre, lui, avait énormément de talent, de compositeur, d'auteur, il avait tout, mais c'est vrai qu'il avait pas la puissance vocale. C'était Gainsbourg avec Mike Brandt.
1: Ah ouais,
0: quand je vous dis que ça aurait pas été simple, hein, franchement très compliqué. En tout cas, une chose est sûre, de la puissance vocale, il en faudra pour encourager Dax face à Narbonne. Première journée de Pro D2 à 19h30 pour les Dacois. On va jouer donc à domicile et la rencontre sera à vivre en direct sur ICI Gascogne. Vous allez aller avec qui au match? Avec votre fils peut-être?
1: Avec mon épouse, je vais y aller.
0: Eh ben super, on l'embrasse, comment elle s'appelle?
1: Yvette,
0: eh ben salutations à Yvette alors, qu'on embrasse très fort ce matin. Et puis dites-moi, Jean-Henri, quelle radio vous envoie encourager Dax?
1: Ici Gascogne.
0: Et on est à vos côtés ce matin, 8h19, si ça y est, vous êtes sur la route du petit déjeuner. Alors la route est courte hein, entre la chambre à coucher et la cuisine. Attention tout de même aux embûches, il y a du monde également sur les routes ce matin. Grand retour de vacances avec Jean-Pierre Madère, disparu, 8h19.

0: Maniac, Michael Sambello, 8h26 dans 4 minutes, retour du 90 secondes en français partout dans le monde. Et puis dans l'info d'ici, Armand, nous prendrons des nouvelles du lac de Biscarrosse, à savoir si oui ou non la baignade est réouverte. On en parle dans un instant.
1: Bonjour, je m'appelle Joseph.
2: Bonjour, je m'appelle Laurent.
1: Alors, quels sont vos petits plaisirs de l'été? En été, moi, j'aime bien venir à Seignos ici avec mon pote. On vient tous les étés. On reste 3-4 jours.
2: Pareil, j'ai un peu mes habitudes dans les Landes aussi. De manière générale, j'aime bien l'océan. Et c'est plutôt ça mon lieu de vacances, ou l'Espagne.
1: J'aime bien la mer et j'aime bien la montagne. Je suis un peu des deux et je fais les deux.
2: Moi, c'est plutôt mer. Je suis pas très fan de montagne, quoi.
1: Qu'est-ce que j'aime faire l'été? Moi, j'ai un terrain. J'aime bien aller bosser sur mon terrain l'été. Il fait chaud. Je vais camper sur mon terrain et je fais ma petite cabane dans les bois.
0: Est-ce que vous avez des coins sympas que vous vous êtes appropriés?
1: Ouais, on a la plage. Allez, à nous.
2: On s'est approprié une petite cabane sur la plage.
0: C'est là où il y a écrit MNS?
2: Non.
1: C'est une petite cabane faite par des enfants. Elle est pas à nous, elle est à tout le monde. Mais c'est vrai qu'à chaque fois qu'on vient, elle est là et on y squatte. C'est vrai. Ouais, ouais. Il y a une petite cabane qui se trouve à 1 km en partant sur la plage. C'est vraiment une cabane. Hein. Je vous parle de briquet de broc. Vraiment de briquet de broc.
0: Que souhaiteriez-vous aux auditeurs d'ici?
1: Oh, je leur souhaite de passer un super été, de pas trop travailler et de profiter des chaleurs, de se baigner et de la famille.
2: Également de profiter de leur propre région, en fait, parce qu'ils ont l'océan et ils ont pas forcément l'occasion d'en profiter le reste de l'année. Donc, qu'ils soient pas débordés par les touristes et qu'ils profitent également.
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2: L'été ici avec Véronique Sanson dans une poignée de secondes. L'été qui se termine tranquillement à vos côtés avec juste après le 90 secondes. Armand, l'info d'ici.
3: Et on revient sur l'interdiction toujours en vigueur de la baignade au lac de Biscarrosse. Et cela à cause des cyanobactéries. Reportage dans un instant.
2: La météo à suivre dans une poignée de secondes en direct du Sémaphore. La météo avec vous sur la page Facebook Ici Gascogne. Bonjour à Chantal du côté de Cap-Breton. Une belle journée en perspective et une belle photo de Chantal à découvrir sur notre page Facebook. Pour l'heure, 8h30, le 90 secondes en France et partout dans le monde. C'est avec vous, Valentin Bertrand.
4: Attendre l'élection présidentielle, c'est choisir le désordre, la mise en garde de Sébastien Lecornu dans une lettre adressée aux députés et sénateurs. Le Premier ministre les presse de ne pas bloquer les prochaines discussions sur le budget 2027 au risque de creuser le déficit de l'État. Le débat prévu cet automne doit porter sur les économies présentées comme importantes, mais pas encore détaillées. Les vendanges qui virent au drame. À Vaux, en Beaujolais au nord de Lyon, un adolescent de 17 ans est mort hier, écrasé par le retournement d'une remorque. 9 autres vendangeurs sont également blessés, dont 2 dans un état grave. 450 euros de frais de scolarité réclamés par mail aux 80 000 étudiants de l'université Aix-Marseille. C'est une arnaque très bien ficelée. Il ne s'agit pas d'un piratage, mais d'une attaque extérieure, indique la fac à Issy-Provence, qui assure avoir prévenu tous ses étudiants. Patience si vous prenez le volant, la journée est chargée dans le sens des retours. Toute la France est en orange sur la carte de Bison Futé et les premières difficultés attendues dès la fin de matinée en remontant du sud-est. Aucun Français n'a remporté un Masters 1000 de tennis depuis Joe Wilfried Tsonga il y a 12 ans, mais ça pourrait changer aujourd'hui avec la qualification d'Arthur Fils, classé 21e meilleur joueur mondial. Il dispute aujourd'hui la finale du tournoi de Cincinnati aux États-Unis. C'est à 22h30 face à l'Américain Frances Tiafoe. Et puis le basket français n'a jamais attiré autant de monde. 10 000 spectateurs attendus ce soir à l'Arena d'Orléans avec sur le parquet la star Victor Wembanyama et face aux Bleus, la Serbie, pour un match préparatoire avant les qualifications pour la prochaine Coupe du Monde l'été prochain.
2: Quasiment 8h32, l'info d'ici Gascogne. Armand, toujours pas de baignade au lac de Biscarrosse.
3: Nouvelle arrêtée de la mairie hier après des analyses qui révèlent un taux de cyanobactéries encore trop élevé dans l'eau. Ces micro-organismes peuvent être dangereux pour la santé. Ils provoquent des problèmes de peau, des troubles digestifs notamment. Et cette interdiction, elle dure depuis un mois maintenant. Alors, en pleine saison touristique et en plus de l'incendie de juillet, la situation commence à peser sur les vacanciers et les professionnels. Emma Mendicino, vous l'avez constaté autour du lac.
5: L'eau qui s'échoue sur la plage, Kevin ne peut que la regarder. Sa couleur verte, de toute façon, ne donne franchement pas envie de s'y baigner.
6: C'était une surprise. Mauvaise, évidemment.
5: Il arrive de région parisienne avec 2 enfants en bas âge. La proximité avec le lac a joué sur son choix de camping.
6: Pour pouvoir s'y baigner, faire autre chose que la piscine.
5: Une chance que tout le monde n'a pas.
7: On ne sait pas trop ce qu'on va faire parce qu'on a loué un appart pour dormir, pour manger.
5: Laure, mère de famille.
7: Et ouais, là on va se retrouver un peu enfermé par quelques musées, style le musée de la tradition. Il n'y a pas énormément de choses à faire.
5: Attendre, malheureusement, comme Frédéric dans son hôtel-restaurant.
8: Bah, le midi, on n'a presque plus personne. Même si on fait 0 couvert, ça nous arrive. Ou 5 couverts, on est ouvert.
5: Du jamais vu, depuis 15 ans qu'il gère ce lieu. Côté hôtel, heureusement, pas de désertion. En revanche, il faut être pédagogue.
8: Les clients, lorsqu'ils arrivent, sont déçus, quoi. On leur explique le pourquoi il est fermé ce jour, qu'il va réouvrir. Mais voilà, ce qu'il y a, c'est que c'est vraiment très aléatoire et ça dure trop longtemps.
5: À quelques kilomètres au camping de Sainte-Eulalie en Borne, on propose des alternatives.
9: On a une piscine, donc c'est une petite consolation. Et puis, on peut aussi les envoyer vers l'étang de Cazaux-Sanguinet ou l'étang d'Orayan qui eux, n'ont pas ce problème de cyanobactéries.
5: Ses clients, elles le soulignent, réagissent bien, mais elles restent inquiètes.
9: Quand les clients viennent et sont confrontés à ce souci de ne pas pouvoir se baigner dans le lac, ils réfléchissent à deux fois avant de réserver pour l'année suivante. Bon, mais ça, c'est clair que ça va nous porter à tort pour les années suivantes. suivante.
5: Deux réservations ont déjà été annulées dans son camping cette année.
3: Mais de nouvelles analyses de l'eau sont prévues demain. À noter que la baignade, par contre, est de nouveau autorisée sur le lac de Sainte-Eulalie-en-Born.
2: Et dans le journal de 9h, ces milliers de poissons morts au lac de la Gioule.
3: Et c'était cette semaine et ils sont encore en train d'être ramassés. Alors, pourquoi tous ces animaux morts? Eh bien, à cause d'une erreur des agriculteurs qui ont pompé l'eau pour leur culture, on le verra. Et puis, dans ce journal aussi, le club de basket du Real Chalossé, qui était accusé de racisme lors d'un match de la saison dernière, il a été mis hors de cause par la Fédération française de basket et il pourra donc rester en National 3.
2: Météo en direct du Sémaphore. Bonjour Emma. Bonjour Emma.
10: Bonjour.
2: Ah ouais, mais la liaison met un peu de temps, c'est normal, vous êtes très très haut là-haut dans le Sémaphore. Vous pouvez me rappeler à quelle hauteur vous vous trouvez?
10: Là, la passerelle, c'est 64 mètres, mais si on compte l'antenne avec le radar, c'est 70 mètres.
2: Oh, très impressionnant. Ce qui vous permet d'avoir une visibilité dégagée sur terre et mer. Le ciel actuellement, là, à 8h34.
10: Le ciel, on a un joli ciel bleu, on a quand même quelques nuages, mais il fait plutôt beau.
2: Bon, et il y a du vent ce matin ou le temps est calme avec le beau temps?
10: Oui, on a environ 27 km/h et c'est un vent qui nous vient du nord-est.
2: Allons faire un tour, si vous le voulez bien, du côté de l'océan. Quel est l'état et est-ce que vous avez les horaires des marées à nous partager?
10: Alors, on a une mer très calme. On a quand même des vagues avec des surfeurs à l'eau. Pas trop de houle. Et par rapport aux horaires de marée, donc nous avions une basse mer ce matin à 8h10 pour un coefficient de 28. Ensuite, une pleine mer à 14h35 et de nouveau une basse mer à 20h58 pour un coefficient de 32.
2: Et nos amis surfeurs pourront se régaler jusqu'à quelle heure avec le soleil?
10: Jusqu'à 20h56.
2: Bon, et bien voilà, profitez. Merci beaucoup, Emma.
10: Merci également.
2: Et pour la météo, tiens, à Mugron, par exemple, 16 degrés ce matin, un ciel bien dégagé, pas de pluie donc à l'horizon. Et dans l'après-midi, il fera encore très chaud sur Souston, Dax et Roquefort, avec 30 degrés.
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2: Ça bouge dans la radio. Eux font bouger les Landes. Ces Landais qui se mobilisent, qui agissent, on en parle et on en accueille un en direct à nos côtés. Le temps de se faire un morceau sublime, celui de Véronique Sanson.

0: Il est génial ce morceau, hein. Véronique Sanson. Oui, le titre s'appelle Bernard Song, c'était la question d'Armand. Bah, écoutez, oui. Je vous confirme, hein, c'est la chanson de Bernard. Hein.
1: Mais j'enverrai à tous les Bernards que je connais.
0: C'est de l'américain. Ben voilà, ça sera l'occasion si vous avez un Bernard à saluer. 9h20, bonjour.
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0: Ce matin, ils font bouger l'élan, nous emmènent à Seignos, et ça tombe bien, puisque dans quelques minutes, ils vont être nombreux à s'élancer à l'occasion des fêtes Landironne, qui organise un trail de 11 km au cœur de la nature landaise. Départ dans quelques minutes, Pascal, bonjour.
3: Oui, bonjour Yann.
0: C'est une nouvelle édition que vous organisez. Avant de parler de cette course, parlez-nous de Landironne. Qu'est-ce que Landironne ?
3: Landironne, c'est un club de trail qui est sur Seignos, où on s'entraîne deux fois par semaine. Et qui conjugue en fait la méthode école de trail, qui est basée sur le renforcement musculaire, la technique de course, la mobilité et aussi le cardio.
0: C'est ouvert à tous les âges ou il faut avoir une condition physique particulière et un minimum
3: C'est ouvert à tout le monde, à tous les niveaux. Les entraînements sont sous forme de circuit. Donc tout le monde peut participer à l'entraînement, on se retrouve tous pour l'échauffement, pour le renforcement, et chacun le fait l'entraînement à son rythme.
0: Impeccable. Je le disais, à l'occasion des fêtes de Seignos, vous organisez un trail de 11 km qui démarrera dans quelques minutes maintenant, puisque le départ est donné à 9h30. Je pense que les derniers participants peuvent tenter leur chance. Il doit potentiellement rester quelques dossards à disposition. Alors pas beaucoup, mais on peut tenter sa chance et venir récupérer un dossard.
3: Tout à fait. Il reste quelques dossards. Vous pouvez encore venir les récupérer avant 4 demi-heures avant le départ.
0: Quelques minutes du côté de Seignos, donc, pour ce trail. 11 km et 230 mètres de dénivelé positif. Oui. Donc pour cette course, c'est terrible. À quoi ressemble le parcours que vous leur avez préparé ?
3: C'est un parcours assez ballonné, avec pas mal de relances et avec les tucs de Seignos, avec un petit peu de sable. Et un parcours avec des petits singles, des chemins, très agréable. Tout le monde s'est régalé déjà l'an dernier. Pour la deuxième édition, on va avoir autant de participants cette année.
0: Bon, alors j'imagine qu'avec les conditions météo terribles que nous avons eues pendant l'été, il a été question à un moment ou à un autre, éventuellement, d'annuler, voire de reporter la course.
3: Pas pour l'instant, puisque les autorisations d'accès en forêt sont le matin jusqu'à 14h. Mmh. La course est à 9h30. Donc...
0: Même les sportifs comme moi seront arrivés avant 14h30, c'est ce que vous me dites.
3: Oui, il n'y a pas de souci par
0: Il faut être un bon coureur pour faire un trail ou potentiellement, je le disais, si on n'est pas un grand sportif comme moi, on peut tenter l'aventure.
3: Après, ça dépend de la distance et du dénivelé. D'un trail à un autre...
0: 11 km et 230 mètres de dénivelé positif, il faut un peu d'entraînement quand même.
3: Un petit peu d'entraînement quand même. Surtout qu'il y a des petites relances. Après, vous pouvez marcher dans les côtes avec du sable. Et il y a beaucoup de personnes qui marchent aussi. Hein. C'est le trail. Le trail, il y a certains moments où on marche, on récupère et on repart. Et on repart après, on relance en courant.
0: Oui, c'est l'avantage versus la course. C'est pas du tout éliminatoire. Voilà. Hein. On a le droit de marcher.
3: C'est ça. Tout à fait.
0: Bon, et ce qui est sympa, c'est que vous avez pensé également aux plus jeunes. 9h45, si je dis pas de bêtises. Une course pour les jeunes, voire même peut-être pour les enfants, c'est à partir de quel âge ?
3: À partir de 11 ans. C'est de 11 à 16 ans, on a deux distances, on a un 2,5 et un 4 km qui font une petite partie du parcours adulte. Voilà, avec c'est toujours du trail aussi, on rentre dans la forêt, il y a quelques petites montées avec un peu de sable, un petit peu ballonné.
0: Voilà, génial.
3: Pour que les enfants découvrent. Le
0: génial, belle initiation pour les enfants et on compte sur vous, auditeurs d'ici Gascogne, pour aller les encourager très fort.

0: Seignos dans le cadre des fêtes. L'idée, c'est pas simplement de venir courir, j'imagine, c'est de partager un bon moment. C'est pour ça et comme ça que vous l'avez imaginé, ce trail.
1: Pendant les fêtes de Seignos, et du coup, il y a des animations, il y a des manèges, il y a une démonstration aussi de pelote au fronton de Seignos pendant la course. Donc, il y a pas mal d'animations, de la musique.
0: Eh ben, merci beaucoup, Pascal. On vous souhaite un bon départ donc pour ce trail dans le cadre des fêtes de Seignos. C'est Landiron qui l'organise, c'est Landiron qui fait bouger les Landes. Et on vous remercie de nous organiser de belles manifestations. Bonne course, Pascal.
1: Avec plaisir, merci.
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0: Avec Avant 9h, comment garder les bénéfices des vacances avec l'approche de la rentrée? C'est vrai qu'on a fait des efforts cet été. Le fait de mieux dormir, de mieux manger, d'avoir moins de soucis avec ses collègues de boulot, ça fait du bien à la tête et au corps. Eh bien, Nordinatab a des petits conseils à nous donner dans 2 minutes pour être en forme. Après la musique de Coq Robin, 9h moins quart.
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0: C'est un tube de 1985 pour Peter Kingsbury et les Cock Robins à l'instant. When Your Heart Is Weak, qui est le week. Weekend se prolonge plutôt bien ici avec les messages que vous nous laissez sur la page Facebook Ici Gascogne. Bonjour à Christine Ossegor ce dimanche matin, ciel dégagé, température 20 degrés. Merci Christine pour cette petite photo du thermomètre posé dans le jardin. Très agréable à l'heure du petit déjeuner. Et puis à main basse, Joël lui nous partage une photo de sa station météo maison, voilà, installée et qui nous affiche un joli 18 degrés. Vacances qui continuent pour certains, qui s'arrêtent pour d'autres. Et pendant les vacances, eh ben on marche davantage, on profite du grand air, on se sent souvent en meilleure forme. Mais comment conserver ses bénéfices une fois la rentrée arrivée? C'est la question de ce matin. Dans deux minutes pour être en forme, le coach sportif Nordine Attab nous donne ses quelques conseils.
1: On a souvent tendance à penser que tout s'arrête avec la rentrée. Et pourtant, ce serait dommage de perdre tous les bénéfices acquis pendant les vacances. La bonne nouvelle, c'est qu'il n'est pas nécessaire de continuer exactement comme cet été. L'essentiel est de conserver quelques habitudes toutes simples. On débute par un premier exercice, juste de la marche, après le repas. Après le déjeuner ou le dîner, prenez l'habitude de marcher une dizaine de minutes, comme lorsque vous étiez en vacances. Pas besoin d'aller vite et l'objectif est simplement de remettre le corps en mouvement. Et vous pouvez même croiser avec un exercice. Par exemple, on attaque de la marche. Allez, le repas était bon, je digère et je marche. Et ensuite, alors que je vois un banc, je peux venir faire 10 flexions de jambes durant lesquelles je viens m'asseoir sur le banc et je me relève. Et ensuite, je continue à marcher. Et ainsi de suite. Par exemple, lorsque je recroise un autre banc, je fais un autre exercice. Et vous pouvez effectuer cet exercice durant 10 minutes.
0: Attention, je vais le faire cet après-midi. Si vous voyez à Mont-de-Marsan quelqu'un faire du sport avec des bancs, c'est moi, Nordine. Donc la question, clairement, il ne faut pas forcément chercher à reprendre une activité sportive intense dès septembre.
1: Exactement. La meilleure activité physique est souvent celle qu'on est capable de maintenir dans le temps. On continue avec un deuxième exercice du gainage classique. Vous vous placez par terre à quatre pattes en appui sur les mains, les genoux et les orteils. Et ensuite, vous relevez les genoux pour maintenir le corps bien aligné, quasiment parallèle au sol. Vous serrez les fessiers et les abdominaux. Et à partir de là, soit vous maintenez 10, 20 ou 30 secondes, ou vous pouvez même effectuer un mouvement de gainage dynamique qu'on appelle, c'est-à-dire que vous allez ramener le genou droit près de la poitrine, vous revenez en position initiale et vous alternez. Et vous pouvez effectuer 3 séries de 10 répétitions. Et durant cet exercice, vous allez solliciter notamment la sangle abdominale, mais également les hanches et bien entendu la coordination. Gardez en tête que les vacances nous rappellent surtout une chose essentielle. Nous sommes faits pour bouger. Alors, à la rentrée, ne cherchez pas à tout modifier. Allez, à vous de jouer.
0: Bon, bah écoutez, vous savez ce que je vais faire? Je vais rien changer. Je vais pas me mettre au sport tout court. Je l'ai pas fait cet été, je vois pas pourquoi je le ferai la rentrée. Pour la musique, Vanessa Paradis et ses épines du cœur. 8h53, ici Gascogne, nouveau réveil.

0: Vanessa Paradis qui fait un très beau retour avec un album produit par Étienne Dao, Les Épines du Cœur, à 8h56. Je vous propose d'aller, j'ai dit que je faisais pas de sport, mais c'est pas du sport, c'est une culture, c'est un art de vivre. La pelote basque, l'office de tourisme de Molietsema propose une initiation à direction le fronton qui se trouve sur la place de l'Hôtel de Ville à Molietsema. Ça sera donc mardi à 9h, vous réservez obligatoirement auprès de l'Office du Tourisme. Quasiment 8h57, dans 3 minutes, 9h. Retour des infos en direct, ici.
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0: Ne bougez pas, ça arrive très vite. Philippe Lafontaine, Cœur de Loup pour la musique et l'horoscope de Catherine Viguet. On reparle d'une opposition dans le ciel ce matin.
12: De celle de la Lune au Capricorne à Mars au Cancer.
13: Bélier, entre votre vie de famille et vie de travail, des émotions fortes que vous avez du mal à verbaliser.
14: Taureau, il faut sans doute gagner en liberté vis-à-vis d'un lieu, d'une personne, vivre votre vie à vous.
15: Gémeaux, c'est côté argent que ça se situe et que ça s'oppose, et ce sera à vous de décider.
16: Cancer, vous serez très actif, oui, mais gare à ne pas froisser quelqu'un, vous le regretteriez ensuite.
17: Lion, la seconde partie d'année est décisive, 2027 aussi. Elle signe une nouvelle phase de vie, une belle période en vue.
18: Vierge, l'heure est au bilan personnel, intime. Vous sentez-vous en accord avec vous-même ?
19: Balance, vous parviendrez à vos fins et ce soir, ça se précise, c'est du sérieux.
20: Scorpion, le plaisir sera de partager de bons moments et de bonnes choses en bonne compagnie.
21: Sagittaire, alors il faut revoir quelque chose, prendre des distances avec une personne peut-être.
22: Capricorne, le climat pourrait s'améliorer sur le plan relationnel, mais bon, restez vigilant et adaptable.
23: Verseau, et si vous preniez un peu plus le temps de vivre, de faire un vrai pas de côté si nécessaire.
24: Poisson, vous avez des objectifs et aujourd'hui on vous éclaire, on vous conseille.
25: Et pour nous tous, l'envie de tout changer, enfin au moins un truc dans notre existence.
0: Merci beaucoup Catherine. L'horoscope des taureaux, c'est votre cas Armand.
26: Oui.
0: Il faut sans doute gagner en liberté vis-à-vis d'un lieu ou d'une personne.
26: Oula.
0: Vive votre vie à vous.
26: D'accord, il faut que je réfléchisse, je vais m'en mettre.
0: Et pour moi, Lion, seconde partie d'une année décisive, 2027 aussi, signe une nouvelle phase de vie, une belle période en vue.
26: Que du bonheur.
0: Il a tout gagné le garçon, tout gagné.
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0: Ici matin, l'équipe de retour demain à partir de 6h. Pour l'heure 9h du matin dans ce dimanche, les infos avec vous Armand Morera.
26: C'est une erreur de jugement qui coûte cher à la biodiversité. On vous en a parlé sur Ici Gascogne cette semaine. L'image de ces milliers de poissons morts amassés sur le lac de la Gioule près de Cazères-sur-Adour. Et bien sur les réseaux sociaux cette semaine, de nombreux pêcheurs émus de la situation accusent les agriculteurs d'en être à l'origine. Ils pointent du doigt le pompage de l'eau du lac pour irriguer les cultures en pleine sécheresse. Joris Chamberger, les paysans assurent eux s'être servis sans savoir.
27: Une erreur selon des agriculteurs contacté par Ici Gascogne. Les agriculteurs ont le droit dans ce lac de pomper jusqu'à atteindre ce qu'on appelle le culot, c'est-à-dire une quantité minimale d'eau conservée justement pour permettre aux poissons de vivre malgré la baisse de l'eau. Problème, le lac, il était rempli de vases et quand les agriculteurs ont pompé l'eau, il ne restait presque plus que de la vase. Cette vase, elle capte la chaleur, elle diminue la quantité d'oxygène présente dans l'eau et donc elle fait énormément de mal aux poissons. d'où les images cauchemardesques auxquelles ont pu assister les pêcheurs. Ce qui a provoqué ce carnage, c'est donc principalement une erreur de jugement. On a jugé que ce culot suffirait à sauver les poissons en omettant qu'une quarantaine d'années après l'avoir creusé, la vase avait eu le temps de remplacer l'eau.
26: Mais une opération d'évacuation des milliers de poissons morts est toujours en cours dans le lac de la Giule. L'accès y est pour le moment interdit pour des raisons sanitaires. D'un lac à l'autre, les conséquences du réchauffement climatique diffèrent. Toujours pas de baignade au lac de Biscarrosse. Nouvel arrêté de la mairie hier après des analyses qui révèlent un taux de cyanobactéries toujours trop élevé dans l'eau. C'est à cause des fortes chaleurs et cela fait un mois que ça dure. Ces micro-organismes peuvent être dangereux pour la santé. Ils provoquent des problèmes de peau et des troubles digestifs notamment. Un homme de 28 ans est décédé hier sur la plage sud de Biscarrosse. C'était un peu avant 17h. Alors qu'il se baignait, il est sorti de l'eau en arrêt cardio-respiratoire avant de décéder sur le sable. Et cela malgré l'intervention des secours. Et si le syndicat mixte de gestion des baignades landaises refuse là de parler de noyades, ce matin chez nos confrères de France Inter, la ministre des Sports en a fait le bilan de ces noyades pour cet été. 301 décès par noyade relevés depuis le mois de juin en France. Hausse de 14% par rapport à 2025. La mise en garde de Sébastien Lecornu aux parlementaires dans une lettre de 4 pages. Le Premier ministre alerte députés et sénateurs sur le risque de ne pas voter un budget 2027 avant année de l'élection présidentielle. Il parle de choix du désordre, promet de prendre le temps qu'il faut pour le compromis. Sinon, il s'inquiète d'une hausse des taux d'intérêt qui pèserait sur notre économie. Circulation difficile sur les routes landaises toute la journée. Grand retour de vacances aujourd'hui. Le département, comme toute la France d'ailleurs, est classé orange par les prévisionnistes de Bison Futé.
0: Le Real Chalosse est mis hors de cause.
26: Accusé de racisme, le club ski s'étend de Saint-Aubin à Ajetmo est finalement lavé de tout soupçon par la chambre d'appel de la Fédération Française de Basket. Les faits remontent à un match du mois d'avril interrompu quelques secondes avant la fin, car les joueurs adverses de Montauban expliquaient avoir entendu des cris de singes dans les gradins. Et depuis plusieurs mois, Hugo Marceau, le Real Chalosse, se battait pour prouver son innocence.
1: Un combat à rebondissement. La Fédération condamne d'abord le Real Chalosse à la défaite sur tapis vert. 0 point au classement au lieu d'un en cas de défaite classique. Une sacrée sanction. Elle condamne alors le Real à la descente au niveau régional. Le club fait appel et obtient une première victoire. Décision annulée. Le match est rejoué. Deuxième succès sur le terrain cette fois. Les Landais l'emportent largement. 162-71. Rien que ça. Fin de l'histoire. Que nenni, une autre instance s'en mêle, la commission de discipline fédérale. Elle sanctionne le club de la Chalosse d'un match à huis clos, supporter interdit en tribune pour le premier match de la nouvelle saison. Bis repetita, le Real fait appel. Une nouvelle fois, il obtient gain de cause. Une décision que le club accueille avec un grand soulagement. Dans un communiqué, il réaffirme condamner fermement toute forme de racisme et de discrimination.
26: Le Real Chalosse qui a réussi donc à se maintenir en National 3 et pourra jouer son premier match de la saison dans 2 semaines, le 5 septembre. Le Stade Montois, leader de National après la première journée. Les jaunes et noirs, largement vainqueurs de Vienne, vendredi, prennent la tête du classement après les 3 dernières rencontres d'hier. Périgueux a perdu 25-20 contre Massy. Même score pour Bourgoin-Jallieu face à Marc-en-Barœul. Et puis Rennes est vainqueur de Chambéry 35-28. Côté foot, ils sont 30 clubs landais sur la ligne de départ de la Coupe de France. Premier tour qui se déroule ce week-end, cet après-midi notamment. Saint-Martin-de-Seignanx affronte l'Union Morinx à Rangos et Dax joue les Girondins de Belin-Belier. Et puis, après Mont-de-Marsan vendredi, Dax célèbre aujourd'hui sa libération il y a 82 ans. Le 23 août 1944, la ville thermale était libérée de l'occupation nazie. La cérémonie de commémoration se tient à 10h30 et ce sera devant le monument aux morts.
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26: On a quelques éclaircies sur Mont-de-Marsan ce matin et des problèmes d'élocution aussi, mais la météo est...
0: Quelle météo, c'est une chocolatine coincée entre les dents. Bon, ça va bien se passer. Hein. Je vais vous en payer une tout Allez. À l'heure, une petite choco. Météo à 9h05 pour ce dimanche 23 août. J'ai malheureusement encore des températures assez chaudes. Alors, on est sorti de la canicule, il est vrai, mais les températures sont encore chaudes. La pluie ne veut pas faire son grand retour attendu. Les températures Mimizan et Mont-de-Marsan, 18 ce matin. Et puis 30 du côté de Castets, où vous allez peut-être faire la circulation à nos côtés. S'il y a quoi que ce soit ce matin, on vous attend encore. 05 58 46 52 fois, c'est un grand retour des vacances.
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0: C'est vous, en direct à la radio tous les dimanches matin. On vous donne la parole, vous prenez l'antenne, vous nous partagez vos événements, manifestations. Il y a forcément un truc sympa qui se passe près de chez vous pour terminer les vacances. 05 58 46 52 fois à 9h06. On vous accueille après.

0: C'est la bande originale de toute une génération, celle des années 80, par Philippe Lafontaine. À l'instant, en 89, on écoutait Cœur de loup, et en 2026, on les écoute tout au long de la journée dans votre radio locale ici, Gascogne. Votre radio locale qui vous donne la parole chaque week-end. Vous êtes organisateur d'un événement, d'une manifestation. Eh bien, parlons-en avec Lionel ce matin. Bonjour Lionel.
1: Bonjour Yann.
0: C'est le retour de la journée landaise à l'estanguet du guide, c'est bien ça?
1: Oui, à l'estanquet du guide, ouais, à Brassempouille, tout à fait.
0: Bon, bah pareil, faut m'en parler alors, cette journée landaise à la ferme.
1: Oui, alors c'est une journée qu'on organise tous les ans et même plusieurs fois pendant la saison estivale. Donc c'est une journée 100% landaise, donc on parle de courses landaises, on a des spectacles, des chasses, on fait des visites des arènes d'amour et tout ça avec un repas à la ferme 100% landais, donc on aura du magret séché. Voilà, donc 100% landais et terroir.
0: Bon, alors, à la ferme, et là, je m'adresse aux familles qui nous écoutent ce matin avec les enfants, ils vont pouvoir rencontrer quel type d'animaux alors à la ferme? C'est toujours sympa de partager un moment à la ferme.
1: Ouais, tout à fait. Alors, à la ferme, on a principalement des canards, puisqu'on est producteur de canards et de foie gras. Donc, on pourra voir les petits canetons, on va pouvoir voir les canards dans les champs, on a des poules, on a des chevaux. Donc voilà, il y a de quoi faire une visite assez sympa de la ferme en famille, même avec des enfants de 4 ou 5 ans. Voilà, c'est toujours sympathique de faire ça.
0: Voilà les enfants, vous allez voir Saturnin en vrai ou alors Donald Duck à la ferme. Donc ça sera le 30 août, hein, c'est ça?
1: Oui, voilà, ça sera dimanche prochain, le 30 août, et ça commence dès 11h avec alors c'est la seule animation qui se passera pas sur la ferme. On fera une visite à des arènes d'Amou, puisqu'on va parler de courses landaises aussi sur cette journée. Mmh. Et après cette visite, tout se passe donc à la ferme Moulier, à Brassempouille, et on finit la journée avec un spectacle folklorique avec des échassiers locaux, les Toustems Amix.
0: Ah, c'est super ça. Bon, vraiment impeccable avant la reprise de l'école pour les enfants. Moi, je veux revenir sur la ferme. C'est important d'ouvrir les portes de nos fermes landaises. C'est une façon de sensibiliser le public sur l'intérêt de manger local, de voir un petit peu la condition animale et puis de vous soutenir avec toutes les difficultés que vous rencontrez, économiques, climatiques. C'est, je pense, également aussi pour ça que vous ouvrez les portes de vos fermes.
1: Oui, alors tout à fait. Ben déjà, c'est vrai que ça fait de la pédagogie. En plus, ça permet aussi de voir, parce qu'il y a beaucoup de débats sur le gavage. Alors nous, c'est transparent. Hein. Quand vous êtes dans la ferme auberge, vous avez une vitre qui vous montre la salle de gavage. Donc voilà, qu'il n'y a pas de souffrance animale. Nous, on est des petits producteurs en traditionnel. Donc voilà, c'est important. Et ça nous permet aussi de valoriser les produits et puis de les vendre sur place. Même écologiquement parlant, c'est intéressant. Hein. Ça évite de partir courir sur des marchés à l'autre bout de la France. Voilà, nous on va à la ferme et les gens sont contents parce qu'ils arrivent à trouver des produits à des tarifs abordables.
0: Petite exploitation veut dire plus de temps pour les animaux. Vous avez environ combien de canards sur site?
1: Alors en même temps, on a à peu près 1000-1200 canards et sur l'année, on fait une production à peu près de 5000 canards. Donc ils sont tous vendus en vente directe et donc tous gavés au maïs grain en traditionnel.
0: Eh ben merci beaucoup Lionel pour cette petite carte postale du matin. Cette invitation à vous retrouver le 30 août prochain pour cette journée landaise du côté de l'estanguet du Guitte. On vous souhaite une belle manifestation et puis revenez très très régulièrement nous parler de votre activité Lionel.
1: Eh bien, merci beaucoup Yann et bonne fin de journée à tous.
0: Pareillement pour vous, c'est vous à la radio encore au 05 58 46 52 fois. On vous accueille dans une poignée de secondes après Claude Barzotti et Madame.

0: Claude Barzotti, madame, c'est peut-être le titre sur lequel vous allez rencontrer votre madame du jour, celle qui vous accompagne depuis un petit moment maintenant. Et je dois dire qu'à chaque fois que j'écoute ce morceau de Claude Barzotti, j'ai l'image de Patrick Chirac, hein, Franck Dubosc, dans le film Camping, voilà, romantique pour toujours. Tiens, petite session, pourquoi pas, de romance au fil de l'eau. Bonjour Julien.
1: Bonjour Yann.
0: Julien, vous êtes gérant de la société All Water, proposez des balades en pirogue hawaïenne, c'est bien ça ?
1: Exactement, oui, depuis plusieurs années déjà.
0: Alors, vous allez nous proposer un événement dans quelques instants, dédié notamment à la jeunesse, mais je le disais, une petite balade romantique au fil de l'eau, des courants, sur une pirogue hawaïenne, ça peut être très sympa, non ?
1: Alors oui, c'est une super activité que l'on propose donc sur Mimizan, sur le lac d'Orléans. C'est une embarcation qui est hyper confortable, donc ça permet vraiment d'amener vraiment tout le monde, les plus petits comme les plus âgés, à bord de ces pirogues. C'est très rassurant, il n'y a aucun risque de se mettre à l'eau. C'est une activité qui est labellisée aussi tourisme handicap, donc ça nous permet d'amener des gens en situation de handicap. Et du coup, on fait une promenade qui dure à peu près une heure et demie sur le lac et on va découvrir tout ce qui concerne un peu l'histoire du lac, l'histoire de Mimizan, la faune et la flore, les plantes, tout ce que l'on peut rencontrer sur le lac.
0: Alors, vous le disiez, facile pour tous, c'est-à-dire que c'est une pirogue qui ne nécessite pas d'avoir un équilibre particulier, c'est ça ?
1: Oui, voilà, on appelle ça un tawati, donc c'est une pirogue double qui permet d'avoir un guide qui amène près de trois familles, un petit groupe d'une dizaine de personnes. Et là, on va tous participer avec la pagaie, on va avancer, puis on va se promener sur le lac, on va aller voir dans les endroits stratégiques, observer des plantes ou regarder ce qui se passe dans l'eau. Voilà.
0: Et comme la balade est agréable et qu'on prend son temps, et franchement, ça fait du bien à une époque où tout va très vite, où on est constamment sur les réseaux, les téléphones portables, prendre son temps, c'est ce que vous nous proposez, et vous proposez d'embarquer avec nos enfants dans un voyage extraordinaire, suivre la conteuse, une conteuse qui va tout comme vous, pagayer et raconter des histoires.
1: Oui, voilà, donc on a une conteuse, Marie-Céline, qui sera présente, qui est une professeure de yoga sur Saint-Paul-en-Bord, qui est aussi d'ailleurs la présidente de la Gare de l'Art, qui se situe à Saint-Paul-en-Bord, et qui sera à bord de cette pirogue, et en fait, on va s'arrêter à plusieurs endroits, et puis c'est elle qui va nous raconter une histoire sur la nature, sur les éléments, sur... voilà. Et donc, en fait, on va simplement se poser et l'écouter en plein milieu de la nature. Donc c'est un peu un moment, un peu
0: hors du temps.
1: Très sympa à faire avec les enfants.
0: C'est le 27 août que vous proposez donc pirogue, contes et légendes. C'est du côté du lac de Mimizan. La société c'est All Water et puis j'imagine qu'on vous trouve facilement dans les internets pour réserver.
1: Exactement, voilà, vous avez toutes les infos sur internet ou par téléphone.
0: Eh ben magnifique, Julien, belle balade et belles histoires alors aux côtés de cet invité donc qui vous rejoint dans vos pirogues hawaïennes que j'ai hâte de découvrir personnellement. Merci Julien pour ce moment.
1: Merci Yann.
0: Merci à vous. Et comme Julien, si vous aussi vous voulez nous partager vos événements, vos manifestations, vous êtes les bienvenus au standard. Ici Gascoigne, 05 58 46 50, deux fois. C'est à ce même numéro de téléphone que nous allons jouer ensemble ce matin. L'été se prolonge ici, dans les Landes, avec la Grande Feria. Vous jouerez en version longue d'ailleurs demain à 11h. Auparavant, je vous propose un très très beau cadeau pour vous. Je vous emmène au zoo de la Benne. Deux entrées pour le zoo de la Benne. 5 hectares, 200 animaux, 60 espèces différentes. Immersion totale au cœur des Landes, au zoo de la Benne. On va jouer à Feria, où es-tu ? Le principe est simple, je vous donne quelques indices. Vous me trouvez la ville mystère et vous gagnez vos invitations pour le zoo de la Benne. Ça peut être super hein, pour emmener notamment vos petits-enfants. Je suis la préfecture du département connue pour ses immenses forêts de pins. Deux rivières, la Douze et le Midou, se rejoignent chez moi. Et chaque été, mes célèbres fêtes de la Madeleine mettent toute la ville en blanc et bleu. Facile, vous l'avez cette ville mystère. Quelle est cette ville ? Vos réponses, 05 58 46 52 fois bonne chance.
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0: Ezri, artiste star de la scène groove des années 90, 1992, avec You Gotta Be.
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0: Oui, c'est vous qui jouez en direct à la radio. Bonjour Véronique.
3: Bonjour.
0: Bonjour, bonjour. Comment ça va ce matin?
3: Oh ben très bien, le soleil revient, la chaleur, on a eu un petit peu de pluie, mais tout va bien.
0: Oui, mais enfin, en même temps, elle ne nous fait pas de mal cette pluie, Véronique, de vous à moi. On l'a entendu.
3: Oui.
0: On l'a attendu tout l'été, cette pluie. Véronique, vous êtes à Ondres, sauf que là, vous êtes sur le chemin du fiston.
3: Exactement. On s'en va à Mont-de-Marsan, on va ramener le petit-fils qui était en vacances à la maison.
0: Ah,
3: et
0: heureusement.
3: On va le rendre à ses parents. Eh ben...
0: J'aime la libération, le cri du cœur de Véronique. Ah, on va le rendre à ses parents. Et voilà. Les... Non mais c'est vrai que c'est bien, mais bon, voilà, hein, il y a un moment, c'est...
3: Oui.
0: Est-ce que vous faites partie des chics ouf?
3: Ah oui, aussi, oui.
0: Ouais, c'est ça, un chic, ils arrivent et ouf, ils partent.
3: Voilà, exactement.
0: Non mais c'est terrible, le pire c'est qu'il va vous manquer ce soir, je le sais, on est tous logés à la même enseigne.
3: Oui,
0: il va vous manquer.
3: Oui, c'est sûr.
0: Véronique, nous jouons ensemble ce matin à la grande feria avec de beaux cadeaux dans la radio, de très très beaux cadeaux pour vous. Si vous êtes capable de me donner la ville mystère que nous recherchons ce matin, je suis la préfecture du département connue pour ses immenses forêts de pins, de rivières. La 12 et le Midou se rejoignent chez moi et chaque été, mes célèbres fêtes de la Madeleine mettent toute la ville en blanc et en bleu.
3: Alors, c'est Mont-de-Marsan.
0: Évidemment, et c'est gagné pour vous. Alors, Zo de la Benne pour la prochaine sortie avec votre petit-fils, vous pourrez l'emmener comme ça.
3: Voilà, exactement. Bon. J'en ai un autre qui est grand aussi, donc les deux ensemble, ça ira très très bien.
0: Eh bien, parfait, on les embrasse tous les deux. Vous revenez ici quand vous voulez, vous êtes à la maison, et puis dites-nous, quelle est la radio qui vous accompagne sur le retour des vacances?
3: Ah ben, ici Gascogne, bien sûr.
0: Avec la musique de Benabar, on vous souhaite un excellent week-end.

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0: 1972 pour Julien Clerc ce matin. Si on chantait dans votre radio locale, ici Gascogne, tiens, si on chantait avec la musique de Johnny Clegg, rappelez-vous, artiste sud-africain de la fin des années 80, Scattering Africa, à redécouvrir ensemble dans une poignée de secondes, le temps de redécouvrir les conseils jardins malins d'Éric Dreux, accompagné d'Aurélie Mazéris.
1: Aurélie Mazéris est là pour vous donner quelques bons conseils dans le jardin. Bonjour Aurélie.
2: Bonjour.
1: Bon, c'est bien d'avoir les plantes, d'avoir des bons outils, c'est important aussi alors.
2: Effectivement, c'est important. Puis il y en a des plus utiles que d'autres, et puis que des fois dans la saison on se rend compte qu'il y en a des très utiles qu'on sert souvent, et puis ceux que l'on peut finalement éviter qui sont presque un petit peu superflus. Dans les indispensables du jardin, on va parler des indispensables durables. On évitera en fait tout ce qui est finalement gadget, hein. Rien ne vaut la bonne fourche bêche avec presque le manche en fer en fait, si on n'a pas un bon manche en bois. Mais c'est vrai qu'on évitera tout ce qui est plastique, hein, tout ce qui est manche en plastique.
1: Le made in China, vaut mieux éviter.
2: On évitera. Dans les indispensables, on parle de durables, c'est-à-dire qu'on s'en occupe l'hiver pour qu'au bout de 10 ou 15 ans, on les ait encore. La fourche bêche ou aussi la grelinette, l'outil indispensable qui va permettre de décompacter le sol sans le retourner, donc ce qui va permettre de préserver la vie microbienne. On va aussi avoir le classique râteau, mine de rien, le râteau, autant il va nous aider à ramasser les feuilles, autant il va nous aider à ratisser le jardin pour affiner et égaliser la terre avant un semis. Donc le râteau, il fait quand même partie des outils que l'on se sert au potager comme sur la pelouse. L'indispensable sarcloir, hein, parce que l'herbe n'attend pas pour pousser, donc le sarcloir, il va nous permettre de désherber mécaniquement et de manière efficace, plus que plein d'autres outils qu'on pourrait nous vendre, alors que l'outil à désherber, c'est le sarcloir. Et ensuite, on peut avoir tout ce qui est transplantoir aussi, quand on aime bien planter des bulbes ou aussi des plantes au potager. Un bon transplantoir, ça fait l'affaire. On n'oubliera surtout pas les bons sécateurs, hein, de bonne qualité. Le coupe-coupe aussi, le grand sécateur qui va permettre de couper des grosses branches sans trop se fatiguer. Par contre, dans les superflus, on connaît finalement le désherbeur thermique à gaz. Voilà, c'est l'outil qu'on va acheter une fois et qui en fait on va se rendre compte qu'il n'est pas assez efficace, qu'il est lourd, qu'il est encombrant, qu'il va pas marcher sur des plantes vraiment implantées.
1: Donc, et qui coûte cher en plus.
2: Et qui coûte cher. Donc finalement un peu superflu, c'est pas nécessaire de l'avoir. Tout ce qui est aussi griffe rotative qu'on vend beaucoup dans les pubs en disant c'est parfait et c'est sans effort, alors qu'en fait rien ne vaut la grelinette ou la fourche bêche. Donc on se posera toujours la question avant d'acheter l'outil, savoir quelle utilité on en aura. Si c'est moins de 3 fois, on l'achète pas. On voit le copain, on essaie d'acheter à plusieurs, mais on essaye de se débarrasser de tous ces outils un petit peu superflus et de s'en attacher à l'essentiel.
1: Exactement. Mon outil préféré, c'est le râteau. Je m'en suis tellement pris dans ma vie. Merci Aurélie Mazéris.

0: c'était la musique de Johnny Clegg, la musique de votre week-end pour vous accompagner dans votre, dans votre petit voyage pour aller voir la belle famille. Évidemment, tous les dimanches midi, le repas traditionnel. On vous accompagne avec très vite Tina Arena dans votre radio locale. Ici Gascoigne qui vous donne quelques petits conseils jardinage ce matin.
1: Aurélie Mazeris est avec vous dans le jardin. Bonjour.
2: Bonjour.
1: C'est l'été. Qui dit été dit quoi? Tomate.
2: Oh, tomates, bien c'est ça. Pas mal. Hein.
1: Ah ouais, les tomates.
2: C'est un peu le l'incontournable de l'été. Et on va parler par contre de quand on les produit au jardin, de ces tomates qui éclatent dans le jardin,
1: ah
2: et
1: oui.
2: pas qui s'éclatent, hein,
1: non,
2: parce
1: non,
2: qu'elles
1: non.
2: peuvent s'éclater toutes seules
1: oui.
2: entre elles.
1: Oui,
2: mais c'est vrai que souvent on peut là avec les amplitudes que l'on connaît là depuis le début ou de leur pousse finalement très très chaud, manque d'eau, la terre qui craque. Donc c'est vrai qu'on peut avoir un risque d'éclatement des fruits que l'on peut voir même sur pied. Ça se voit beaucoup maintenant avec les étés très très chaud, donc ça arrive plus qu'on ne le pense finalement, et c'est pas un signe de maladie, mais c'est vraiment un signe de choc thermique, de choc hydrique. C'est une irrégularité de l'arrosage, ça veut dire que si la terre sèche beaucoup, la peau de la tomate va vraiment se durcir, ça va vraiment faire une protection en période de sécheresse de la terre. Donc si, c'est si l'arrosage est trop irrégulier, on peut vraiment avoir une peau qui s'épaissit. Et finalement, avec ce manque d'eau, dès qu'une pluie arrive, eh bien ça éclate parce que trop d'eau dans la racine prend trop d'eau d'un coup, et en fait ça fait comme une sorte de ballon qui est prêt à exploser,
1: ah ouais,
2: et ça éclate, et la tomate, ça fait une cocotte minute.
1: D'accord.
2: Donc c'est pas du tout une maladie. Par contre, ce qui est bien de savoir, c'est que si on voit que la tomate est prête et qu'un orage arrive, eh bien on anticipera de venir ramasser les tomates avant la pluie ou avant l'orage pour limiter justement ce risque d'éclatement. On essaiera du coup d'anticiper un peu, et la meilleure anticipation reste finalement d'avoir cet arrosage. Alors quand on dit régulier, on l'a répété souvent dans les émissions, pas tous les jours mais quand même assez régulièrement pour que la terre reste fraîche, que la terre n'ait pas le temps de sécher. Et là, si on doit partir en vacances, c'est bien de se dire je mets une bouteille d'eau dans le sol pour que la terre ne sèche pas, ou je demande à mon voisin qui vienne un petit peu humidifier le sol pour pas avoir ces chocs et ces risques d'éclatement sur ces fruits que l'on a tant souvent jusqu'au bout, parce qu'elles arrivent, on les a plantées tôt dans le printemps et on attend que ça l'été de pouvoir les manger.
1: Mais éclatées, elles sont bonnes quand même, rassurez-moi.
2: Elles sont bonnes quand même.
1: Bon
2: c'est juste, il faut les cuisiner de suite, quoi.
1: D'accord.
2: Donc,
1: bon, bah écoutez,
2: pratique.
1: J'y vais.
2: Allez-y.
1: Merci Aurélie Mazeris.
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0: Allez plus haut, Tina Arena dans votre radio locale ici, Gascogne en week-end. Et allez plus haut, tout là-haut, c'est ma fort avec Emma. Bonjour Emma.
1: Bonjour.
0: Bonjour Emma. Oui, alors là-haut, très très haut dans le sémaphore. Quelle est la visibilité ce matin?
1: Très bonne, une visibilité sur 18 km environ.
0: Bon, et alors, il y a du monde autour de vous. Ça bosse hein, ce matin, j'ai l'impression. Hein. Ça bosse.
1: Oui, il y a une opération actuellement en cours, c'est bon.
0: D'accord. Belle visibilité. Côté océan, on est comment là
1: hein? Océan, toujours un océan calme avec très peu de houle. Il y a quand même quelques vagues, mais elles ne sont pas très grandes et je vois pas mal de surfeurs à l'eau.
0: Bon, des petits vénards, donc ils vont pouvoir profiter de cette belle journée. Et le soleil, d'ailleurs, tiens, se couchera à quelle heure ce soir?
1: À 20h56.
0: Et si vous comptiez donc aller surfer, vous le dites déjà des surfeurs en place, les marées aujourd'hui?
1: Alors les horaires de marée, donc nous avons une basse mer à 8h10, ensuite une pleine mer à 14h35 et de nouveau une basse mer à 20h58 pour deux coefficients de 28 et 32.
0: Eh ben merci à vous alors, et puis saluez toute l'équipe du Sémaphore, Emma.
1: Merci, bonne journée à vous.
0: Bonne journée à vous également. Voilà, temps idéal, vous l'avez compris, la mer qui va avec, l'océan magnifique pour aller surfer dans cette journée de dimanche où les températures dans l'après-midi atteindront par exemple les 32 degrés à Parentis en Born où vous écoutez votre radio. Ici Gascogne, la musique qui vous accompagne tranquillement dans la fin de l'été, celle que vous mettez dans la voiture si vous partez à la plage ce matin, direction Biscarrosse. Voici Telly Swims dans votre radio locale. On vous souhaite un très bel été.

0: Chris Wims, dans 6 minutes, il sera 10h. Retour de vos infos, ici Gascogne, avec notamment des nouvelles du Real Chalossé. Nous irons faire un tour à Biscarros et puis météo de ce dimanche. Bonne journée.
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0: dans votre week-end ici Gascogne. On vous le souhaite d'ailleurs très bon ce week-end. J'ai été ravi d'être à vos côtés. La musique revient dans un instant dans votre radio locale.
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0: Ne bougez pas, Madonna dans une poignée de secondes. La Isla Bonita, il est 10h. Le journal de 10h avec vous, Armand Morera.
2: Un homme de 28 ans est mort hier après-midi sur la plage sud de Biscarrosse. Un peu avant 17h, il est sorti de l'eau en arrêt cardio-respiratoire. Les secours sont intervenus mais n'ont pas réussi à le réanimer. Il est décédé sur le sable. Les circonstances précises restent à déterminer. Le syndicat mixte de gestion des baignades landaises ne parle pas de noyade. La ministre des Sports a fait le bilan ce matin des morts noyées cet été en France. Hausse de 14% par rapport à 2025, que ce soit à la plage, dans les piscines ou les cours d'eau. 301 personnes sont décédées des suites d'une noyade depuis le mois de juin. Un dimanche marqué par le dernier chassé-croisé des vacances sur les routes. Les Landes et toute la France sont en orange sur la carte de bison futé. Ça s'annonce compliqué dès la fin de matinée avec des bouchons prévus sur les axes principaux. Dans une demi-heure débute la cérémonie de commémoration de la libération de Dax. Il y a 82 ans, aujourd'hui le 23 août 1944, la ville thermale était libérée de l'occupation nazie. La cérémonie a lieu devant le monument aux morts. Le Real Chalossé est mis hors de cause, accusé de racisme par les joueurs de Montauban lors d'un match en avril dernier. Le Real a été lavé de tout soupçon par la chambre d'appel de la Fédération Française de Basket, c'est-à-dire sur notre site et l'application ici. Le Real Chalossé qui reste donc en National 3, il jouera son premier match de la saison dans deux semaines, le 5 septembre. En rugby, tous les matchs de la première journée de National sont joués et le Stade Montois est leader après les défaites des favoris, notamment Chambéry qui perd 35-28 à Rennes. Les jaunes et noirs prennent la première place au classement de la 3e division. Et puis, on joue dans la Coupe de France tout le week-end sur les pelouses landaises. 30 de nos clubs participent au premier tour de la compétition mythique du foot amateur. Parmi les résultats d'hier, défaite de Saint-Jour 2-1 contre Mauléon, mais victoire 4-0 de la Benne face à Saint-Jean-Pied-de-Port. Cet après-midi, Saint-Martin-de-Seignanx reçoit Morinx à Rangos. Dax affronte Belin-Belier. Et pour ce qui est de la météo, des nuages. Mais
0: du
2: pas de pluie.
0: Soleil qui brille, pas de pluie.
2: Ah oui, c'est vrai, pardon.
0: Écoutez, non, je vois que vous faites tout pour faire.
2: On a fermé la
0: pluie. Il n'y a pas de pluie qui est attendue cet après-midi. Non, en tout cas, la Brité et Grenade sur la Dour, 32 degrés. C'est chaud, hein, c'est en train de monter les températures. Mont-de-Marsan et Souston, 33 cet après-midi. Et puis, alors ce soir, soyez prudents sur les routes. Retour des orages partout dans les Landes. Début de nuit, donc si vous devez prendre la voiture, retour de vacances de nuit, vous faites attention, vous êtes extrêmement prudent. Les températures, vous les voulez pour demain matin? Allez, ah, Morsinx oui. Et Dax 22, Mimizan, il fera 24 degrés. Très bonne journée à l'écoute d'ici Gascogne.
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0: Aimons-nous vivants, François Valéry dans votre radio locale ici Gascogne. Le nouveau soprano dans une poignée de secondes s'appelle DJ, ou encore Michel Polnareff pour les classiques. Et tous les matins de l'été, Thibaut a partagé à 9h dans Faut qu'on en parle, anecdotes et souvenirs cultes de notre enfance. Voici dans ce dimanche matin les meilleurs moments et donc les meilleures rencontres.
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3: Faut qu'on en parle ce matin. Quel objet avez-vous gardé toute votre vie et pourquoi? On accueille Natacha. Bonjour Natacha, du côté de Orsarieux.
4: Bonjour Thibault.
3: Alors dites-nous Natacha, vous avez réussi à garder un objet toute votre vie?
4: Alors je vais dire que j'en ai plusieurs qui viennent de mon enfance.
3: Ah d'accord.
4: Alors j'ai la peluche Nestor qui était un des premiers objets animés, enfin qui est animé par un ventriloque.
3: Ouais.
4: Et j'ai la peluche Casimir, donnée aux enfants. Et j'ai également un cheval à bascule qui a été à moi, parce que je suis l'aînée des enfants, des petits-enfants, et qui est passé par mes cousins et leurs enfants, et qui aujourd'hui sert à ma nièce qui a 2 ans.
3: Ah là là, c'est fou ça. Alors ce cheval à bascule, on va revenir un petit peu sur ça, avant de revenir sur les autres. Il a combien d'années derrière lui?
4: Alors, je vais fêter mes 54 ans cette année, donc il a bien 50 ans sur, moi ouais. Un peu plus.
3: et ça fonctionne toujours?
4: Et il fonctionne toujours.
3: Peut-être.
4: Et il est passé de main en main.
3: Et vous l'avez peut-être essayé de comment dire, de l'améliorer, du moins d'essayer d'en prendre soin au fur et à mesure des années?
4: Ah oui, on en a pris soin. Bon, après, nous, quand on a été grande, il est arrivé chez ma grand-mère. Et puis après, il est passé entre les mains de mes cousins et ils sont passés entre les mains de leurs enfants. Et ben, il a toujours été conservé, ce cheval. Et, alors, pas tel que je l'ai reçu, je pense, mais pour un cheval à 50 ans, il est bien conservé.
3: Et c'est fou. Il en a vu des popotins qui sont assis sur lui, le cheval à bascule, finalement.
4: C'est ça.
3: Oui, parce que là, ça fait quasiment peut-être une dizaine de personnes en tout.
4: Alors nous, on était 3 filles, j'avais 2 cousins, donc déjà on était 5.
3: Ouais.
4: Plus ma cousine qui a eu 4 enfants, mon cousin en a eu 1, donc ça fait 5 aussi, donc ça fait 10. Mon neveu, ça fait 11, et ma petite nièce, ça fait 12.
3: Et on est parlant d'une équipe de rugby là, Natacha.
4: Voilà, c'est ça.
3: Et ben ça en fait des choses. Vous aviez aussi donc la peluche de Casimir. Alors racontez-nous un petit peu. Vous l'aviez eu dès le début, dès la sortie de Casimir au tout départ.
4: Alors ça, je ne me souviens pas. Je me souviens l'avoir eu. Alors j'avais peut-être dû l'avoir à Noël, mais je l'ai, oui, certainement depuis. 77 au moins, enfin, puisque Casimir a commencé en 75. Donc oui, j'ai dû l'avoir au début et j'ai toujours cette peluche.
3: Et elle n'a pas été mangée par le chien de la voisine ou des choses comme ça?
4: Non, pas du tout, car nous n'avions pas de chien. La voisine, je ne sais pas. Mais non, donc nous avons gardé ça bien précautionneusement.
3: Merci beaucoup Natacha d'être passée ce matin.
4: Et de rien.
3: Et on vous souhaite une bonne journée. Alors sérieux.
4: Bonne journée, à bientôt, au revoir.
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0: Johnny Hallyday dans votre radio locale, ici Gascogne. Je veux du soleil, au petit bonheur pour la musique des années 90. Nous, on veut de la pluie, on l'espère en tout cas pour rafraîchir nos belles forêts landaises. Météo tout à l'heure à 11h. Et puis les meilleures adresses, les belles cartes landaises, les cuisines et restaurants. Les chefs s'invitent tous les jours dans votre radio locale et même le week-end.
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3: Saint-Suvy avec le restaurant Fruits de la Passion. Bonjour Johan.
4: Bonjour, bonjour.
3: Bon Johan, déjà quand on annonce Fruits de la Passion dans le titre de son restaurant, ça annonce la couleur. Dites-nous tout un petit peu ce que vous faites de bon chez vous.
4: Bah oui, bonjour. Donc oui, effectivement, le Fruit de la Passion est né entre la Caraïbe, la Martinique que je suis. Et voilà, on a voulu créer une cuisine métissée avec la chalosse, les produits locaux et nous et les épices que nous avons à disposition chez nous.
3: Alors ça donne quoi, par exemple, un mix entre les Caraïbes et la chalosse, ça donne quoi? Je suis curieux de savoir.
4: Ben la chose la plus importante pour nous, c'est de travailler avec les producteurs du coin. Donc on travaille avec la poulette rustique de Saint-Sevé. Donc on fait ce fameux colombo qui nous est cher avec nos épices, avec ce fameux poulet qui un poulet du terroir. Mais il y a un mais très important. Toutes nos cuissons sont faites à la braise, au feu de bois. Donc ça donne et ça apporte un goût et ça sublime les aliments.
3: Ah oui, c'est pas le même fumé, ça. C'est clair que ça apporte quelque chose.
4: Tout à fait, oui.
3: Et j'ai vu que vous avez eu de la visite, c'était quand, la semaine dernière, ou du moins à côté de chez vous peut-être. Vous avez vu un certain Christophe Rios, l'entraîneur de rugby, c'est ça?
4: Oui, tout à fait. Je ne vais pas dire que c'est un ami, mais c'est quelqu'un que je connais. Je travaille étroitement avec lui, ça fait quelques années. C'est un, mis à part que ce soit un entraîneur de rugby, c'est un monsieur qui fait du vin. C'est un vigneron et je travaille avec lui, je mets ses vins sur ma table.
3: D'accord, donc par exemple, si on vient manger ce midi chez vous, on aura du vin de Christophe Rios.
4: On aura le Pépus que de Christophe Rios, bien sûr.
3: Il est ouvert depuis combien de temps le restaurant?
4: Ben, nous sommes sur Saint-Sevé, ça fait que 2 mois que nous sommes là.
3: Ouais.
4: Donc on a été accueillis merveilleusement bien par la population. Et on essaie de leur rendre ce bel accueil par ce qu'ils ont dans l'assiette, le sourire, la bonne ambiance, la chaleur, un peu de musique créole. Donc tout ça pour pouvoir accompagner un bon repas.
3: Eh ben c'est parfait, Johan. Merci beaucoup, Johan. À Saint-Sevé.
4: Merci beaucoup.
3: Bonne journée à vous.
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1: Bon dimanche, merci de nous avoir choisis. Il est tout juste 11h. Les infos, c'est avec vous Valentin Bertrand.
2: C'est la priorité du gouvernement, cette rentrée politique, empêcher le blocage du budget 2027 lors de son examen au Parlement cet automne. D'abord avec un courrier du Premier ministre aux députés et sénateurs, Sébastien Lecornu les met en garde. Attendre l'élection présidentielle, c'est choisir le désordre. Et puis ce matin, une annonce, 1,5 milliard d'euros de plus pour le budget de la transition écologique. L'année prochaine, soit une augmentation de 6% après une série de records battus lors de cet été caniculaire. Des chaleurs extrêmes et des noyades en hausse de 14% depuis le début du mois de juin. 301 décès recensés pour la plupart des personnes âgées dans des piscines privées. 450 euros de frais de scolarité réclamés par mail aux 80 000 étudiants de l'université Aix-Marseille. C'est une arnaque très bien ficelée. Il s'agit pas d'un piratage mais d'une attaque extérieure, indique la fac qui assure avoir prévenu tous ses étudiants. Un accordéon et beaucoup d'émotions. C'est la belle histoire que l'on vous raconte en vidéo sur notre site ici.fr grâce aux appels aux dons relayés par Ici Gironde. Fernando, un sinistré de l'incendie de Somos, va pouvoir continuer d'apprendre à jouer de l'instrument. Thierry, un taxi bordelais, lui a offert l'accordéon de son grand-père. Et puis le bel été des cinémas, 4 500 000 tickets vendus en moyenne chaque semaine et des chiffres propulsés par un programme riche, plus de 6 millions d'entrées pour le nouveau Spider-Man, l'Odyssée revisité par Christopher Nolan et 5 millions en cumulé pour les deux volets de la bataille de Gaulle. Aucun Français n'a remporté un Masters 1000 de tennis depuis Joe Wilfried Tsonga il y a 12 ans, mais ça pourrait changer aujourd'hui avec la qualification d'Arthur Fils, classé 21e meilleur joueur mondial. Il dispute aujourd'hui la finale du tournoi de Cincinnati aux États-Unis. C'est à 22h30 face à l'Américain Frances Tiafoe. Et puis le basket français n'a jamais attiré autant de monde. 10 000 supporters attendus ce soir à l'Arena d'Orléans avec sur le parquet la star Victor Wembanyama et face aux Bleus la Serbie pour un match préparatoire avant les qualifications pour la prochaine Coupe du Monde l'été prochain.
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1: Et du soleil pour tout le monde dans ce dimanche après-midi. Du soleil pour aller à la plage avant le retour à l'école et au boulot. Pourquoi pas, tiens, aller faire un tour à Biscarrosse. Il va faire chaud et beau, 32 degrés, tout comme à l'abrité Grenade sur l'Adour, Mont-de-Marsan et Souston, 33 degrés avant le retour des orages potentiellement prévus dans ce début de soirée. Et qui se dissiperont puisque demain on démarrera une journée sous le soleil. Morsinx et Dax, 22 degrés. Mimizan, il fera 24 demain matin aux alentours de 8h. 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Les Stranglers ou encore Daniel Balavoine.
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1: Bonjour, je m'appelle Boris Sand, je suis éleveur laitier dans les Landes. Je travaille avec un salarié, un apprenti et un salarié en groupement d'employeurs.
2: Qu'est-ce qui a fait que vous vous êtes tourné vers l'élevage laitier? Est-ce que c'est une histoire familiale finalement?
1: Ben oui, tout à fait, j'ai pris la suite de mon père. De toute façon, j'étais tout le temps fourré avec lui sur la ferme depuis tout petit. Donc pour moi, c'était une évidence que de me retrouver là-dedans. Et puis les vaches, je suis au milieu des vaches toute la journée. Voilà, et j'aime ça. On va dire que les pratiques ont un petit peu évolué depuis une dizaine d'années. On a eu un passage en bio en 2018, ce qui a un petit peu bouleverser tout le système de la ferme. Pour l'élevage, c'était assez simple. C'est notamment au niveau des cultures, notamment la culture de maïs, où il faut être beaucoup plus technique, il ne faut pas se tromper. C'est une maîtrise beaucoup plus pointue, on va dire, on apprend à réécouter les sols, à semer, on ne peut pas semer n'importe quand. On n'a pas les engrais chimiques pour faire pousser le maïs, l'engrais starter, ce qu'on appelle. Donc c'est vrai qu'il faut attendre que les choses soient bien chaudes, on sème un peu plus tard. Le désherbage mécanique aussi, c'est quelque chose de nouveau, un petit peu tout ça, et c'est quand même assez intéressant.
2: Alors Boris, on va le dire, vous avez 34 ans, et je sais que dans votre expérience agriculteur, vous avez passé un an en Nouvelle-Zélande. Pourquoi ?
1: On va dire que c'était un petit peu un rêve de gosse de partir en Nouvelle-Zélande. Bon, tout d'abord parce que, étant passionné de rugby, voilà, c'était une terre de rugby. Et puis aussi d'élevage, avec notamment un élevage essentiellement basé sur la pâture. C'est vrai que c'était un petit peu différent de chez nous. Il y avait surtout une grosse période de vélage au printemps qui était basée sur la pousse de l'herbe. Parce que là où j'étais, c'était bien. Il faut savoir qu'il n'y avait pas du tout de stabus. Il y avait juste une salle de traite. Et puis les vaches étaient dehors les 365 jours de l'année sur du pâturage. Il y avait quand même 400 hectares de pâturage, donc c'est vrai qu'il y avait la place. Puis voilà, du coup, ce système où il y avait une grosse période de travail pour les vélages, et ça laissait aussi place à une autre grosse période de repos, une autre partie de l'année, notamment sur 2 mois. Donc c'est ça que j'ai voulu un petit peu importer. Donc on fait du vélage groupé ici à l'automne.
2: Est-ce que finalement c'était pour vous organiser dans votre vie quotidienne que vous avez voulu faire cette méthode-là?
1: Oui, parce que j'ai 2 enfants en bas âge, il y a ma compagne qui est aussi professeure de mathématiques. Donc c'est vrai que je voyais un petit peu la contrainte de tous les étés bloqués à la ferme comme ça, et en ayant la période de vélage à l'automne, c'est vrai que j'ai une période estivale beaucoup plus calme. Je fais la monotraite, donc je fais une traite par jour. C'est vrai que ça me laisse un petit peu libre le reste de la journée, sachant que j'ai pas d'irrigation sur la ferme. On a 80 vaches laitières, 130 hectares de SAU, notamment une centaine d'hectares d'herbe. On a 20 hectares de maïs et 10 hectares de soja. Un système basé sur l'herbe. Je vais m'associer avec un voisin en janvier. Lui, il a un site à Amou. C'est vrai que pour diversifier un petit peu les revenus, on va faire de l'élevage de jeunes bovins à l'herbe. C'est un métier patient. Il faut savoir que j'ai eu la chance d'avoir un père très ouvert et très à l'écoute de mes idées. Donc ça, c'est assez important pour le développement de la ferme. On était 3 associés aussi jusqu'en 2021. Et le dernier associé, il est parti en décembre 24. Ça m'a quand même laissé un petit peu quelques moments pour jouer au rugby, pour faire la musique.
2: Le rugby, la musique, parlons. Ça se passe où et vous faites quoi?
1: La musique, j'en fais ici à la Société Musicale à Montloise. Et puis le rugby, je suis resté dans mon club à Agenmo. Voilà.
2: Boris Swarm, vous êtes donc éleveur laitier ici, agriculteur donc à Nassiette. Il y a un petit défi que je vais vous lancer. Il va falloir que vous me disiez quand même à ce micro, quel est le nom de la radio qui vous attendait le micro ce matin?
1: Ici Gascogne.
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1: Amis coursaïreux, bonjour. Très heureux, comme chaque dimanche, de vous savoir à l'écoute d'Ici Gascogne pour l'écho des Talenquaires, à votre magazine consacré à la course landaise. Dans quelques minutes, j'aurai le plaisir d'accueillir Jean Ducassou, sacré pour la deuxième année consécutive, champion de France des vaches sans corps.
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1: Et justement, ce mardi s'est déroulé aux arènes de Mimizan, le 22e championnat des vaches sans corde, avec 96 points. Jean Ducassou conserve son titre, il devance Alexandre Dutin, 2e avec 88,25. Christophe Avignon, 3e, 85,25. Suivent 4e Gauthier Labégri, 82,75. 5e Jérôme Costa-Ramon, 82,25. Et Maxime Gourgue, 6e avec 60,25. Le prix du bétail a été décerné par la ganaderia de Mathieu Noguès, côté sauteur. C'est notre invité de dimanche prochain, Bastien Meunier, qui remporte le prix du comité d'organisation des courses landaises de Mimizan. Il était accompagné de Warren Leroux, Mathéo Darrigan, Lucas Laferrère et Noé Martinez. On saluera le très bon travail des hommes en blanc avec Florent Lassègue, Nicolas Gachy, De Nicole, Florian Junca et Thibaut Léglise. À l'escalote, rien de changé côté écarteur avec Gauthier Labéry de la Dalle toujours en tête et Bastien Meunier chez les Risses toujours en tête chez les sauteurs. La ganaderia armagnacaise de Cathy Agruna en tête pour le bétail. Changement du côté du challenge Landébéarn, puisque c'est la ganaderia des Risses, la corderia Thomas Marty qui prend la première place. Côté challenge de l'Armagnac, c'est l'armagnacaise Vincent Muras. Les résultats de ce week-end avec vendredi soir, donc du côté d'Orthès, la ganaderia Noguès pour le challenge Landébéarn totalise un score de 363,500. C'est Romain Clavé qui s'impose à l'escalote avec 3,950 de moyenne. Toujours vendredi soir à Rion-des-Landes, la dalle pour le Landébéarn totalise 333,250 et c'est Gauthier Labéry qui monte à l'escalote avec 3,870. Et hier, en fin d'après-midi, à Pembo pour le Landébéarn, avec le retour d'ailleurs de la course landaise aux arènes de Pembo, la dalle totalise 352 points et toujours Gauthier Labéry à l'escalote avec 4,585 de moyenne. Ce dimanche, Estang à 18h avec des Risses, Thomas Marty pour l'Armagnac et la présence de notre invité. Pouillon 17h, d'Argelos, Alexandre Dutin pour le Landébéarn. À Isos à 17h, Lamec, Frédéric Vergonzan en promotion. À Bastène à 17h, Noguès, Vincent Placin en promotion. À Sabre à 17h, Deiris, Rémi Latapi en promotion. À Cazères sur la Dour à 17h30, Dussault, Christophe Dussault en promotion. Demain soir, lundi 24 août, à Maubourguet pour le challenge de l'Armagnac à 21h30, d'Aldenis Lazartigue. Vendredi prochain, 28 août, Pontonx, 21h30, Armagnacaise Vincent Muras pour le Landébéarn. Marciac, 21h30, d'Argelos et Alexandre Dutin pour le Landébéarn. Samedi 29 août à Pontonx à 17h, d'Aldenis Lazartigue pour le Landébéarn. Marciac, 17h, Armagnacaise Vincent Muras pour l'Armagnac. Castel Sarrazin, 17h, d'Argelos et Alexandre Dutin pour le Landébéarn. La Rivière, 17h30, Dussault, Christophe Dussault en promotion. Et Philondens à 18h, d'Argelos, Florian Laït en promotion. Et dimanche prochain, il y aura des courses à Iremont-Cube avec la dalle, Saragachi, Deiris, Casobon, d'Argelos, Pujol le Plan, la Mec et Saint-Perdon, Dussault. Dans un instant, c'est Jean Ducassou qui m'accompagnera pour revenir sur son deuxième sacre au championnat des vaches sans corde.
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1: Partie de Mugron, petit détour par les studios d'Ici Gascogne à Mont-de-Marsan avant de rejoindre Estaing où il évoluera cet après-midi. Le plaisir d'accueillir Jean Ducassou, le champion des vaches sans cordes 2026. Il l'était déjà en 2025. Salut Jean.
15: Salut Didier, bonjour à tous.
1: Et sincères félicitations pour ce deuxième sacre de champion de France des vaches en corde.
15: Et merci beaucoup.
1: Alors avant d'y revenir, on va faire un petit bilan de ta saison, même si elle n'est pas terminée. La première avait le titre de champion de France. Voilà, qu'est-ce que tu peux faire comme bilan déjà, avant la fin de saison?
15: Bilan, un peu plus compliqué que l'an dernier, avec moins de réussite on va dire.
1: Est-ce que c'est le titre qui fait ça? Non. T'as eu moins de chance?
15: Moi, je pense pas que ce soit le titre. J'ai pas pu aussi me préparer comme je l'aurais souhaité cet hiver.
1: Avec une blessure au genou?
15: À cause de mon genou, voilà. Donc, une reprise un peu à l'arrache. Et c'est vrai qu'après, tout s'est enchaîné très vite. Et comme je le dis, voilà, ça a moins souri que l'an passé. Ah, ça allait être compliqué de, que ça,

0: appliquer en concours aussi avec voilà, c'est, il y a une partie de chance aussi, il faut pas l'oublier. Et c'est vrai qu'il m'en a manqué, j'ai eu des concours où je suis passé à côté aussi. Et bon, ça arrive chez tout le monde, c'est, on est tous, on est humains, on n'est pas des robots, donc voilà.
1: Alors, il t'a accompagné aujourd'hui dans les studios, c'est David Laplace qui souvent te faisait le second, il n'a peut-être pas été à la hauteur non plus.
0: Si, si, lui, il est à la hauteur, il est toujours à la hauteur.
1: Ouf,
0: je l'en remercie d'ailleurs.
1: Voilà, mais attention parce qu'il sera cet après-midi encore derrière toi. Donc Jean, tu arrives à Mimizan en tenant du titre, est-ce qu'il y avait plus de pression que d'habitude?
0: Non, pas forcément. Je voulais quand même conserver mon titre. C'est sûr que j'avais à cœur de vouloir le conserver. Je prends énormément de plaisir devant ce bétail, donc oui, j'avais envie de conserver ce titre qui me tenait à cœur. Oui.
1: Alors, il y avait deux coursières, ce qui est le règlement depuis des années. Est-ce que tu avais le choix de ces deux, sachant que sur les deux coursières, il fallait une vache qui allait sortir pour la première fois?
0: J'ai eu le choix, j'ai eu la chance. Je remercie d'ailleurs Laurent. On a eu le choix avec Jérôme de pouvoir choisir.
1: Jérôme Costa-Ramon, hein, qui participait également au championnat.
0: Voilà, exactement. On a eu le choix de pouvoir choisir nos bêtes pour ce soir-là. Donc, je l'en remercie.
1: Alors, une vache que tu avais dû déjà écarter, voilà, c'est assez simple de la choisir. Par contre, la vache nouvelle qui est dans le parc, comment on l'a choisie? Qu'est-ce qui peut te faire dire que celle-là peut te faire gagner?
0: Mais je les ai regardées un moment. C'est vrai que j'aime bien analyser le bétail et cette vache me plaisait, assez discrète au parc, assez calme, et qui me plaisait aussi de morphologie. Donc voilà, j'ai demandé à Laurent si c'était possible. Il m'a dit que oui, donc ça s'est fait comme ça.
1: Alors avec 48,50, tu termines à égalité avec Christophe Avignon à la première place à l'issue de la première partie. Tout restait à faire sur ta deuxième vache?
0: Oui, tout restait à faire. C'est vrai que oui, la première manche a été assez assez tendue, assez relevée, on va dire. Et du coup, oui, je comptais bien me la jouer sur la seconde de vache. J'avais pas le choix de toute manière, parce que la barre était assez haute quand même. Et ça m'a réussi, donc tout s'est bien passé au final.
1: Alors, petite rectification, et je remercie la personne qui a appelé au standard. J'ai annoncé la ganaderia d'Argelos du côté de Casaubon à 17h. Eh bien non, c'est la ganaderia armagnacaise et la corderia de Vincent Muras, donc à 17h aux arènes de Casaubon, et je m'en excuse. Comment tu as préparé donc cette deuxième partie, sachant que tu étais quand même premier à égalité, mais que tu n'allais pas passer en dernière position?
0: Mais je suis resté dans mon concours, simplement, voilà, très, très concentré, comme toujours. J'avais confiance en la vache qui m'était proposée. Et je savais que bon, mais c'est sûr que c'est tout le poids était sur mes épaules. Mais c'était pas fait d'avance, mais j'étais assez confiant quand même.
1: Puis on t'a senti un peu agacé avant d'attaquer la vache quand même.
0: Oui, j'étais un peu agacé, c'est vrai, parce que suite à la première manche, je me voyais en tête. Hein. Et non ex aequo, donc c'est sûr que ça remet pas mal de cartes en jeu. On aborde différemment la seconde partie, on va dire. On est un peu plus tendu, quoi.
1: C'est surtout que le premier allait terminer, donc allait voir tous les autres. Et toi, vu que c'était sur le pointage de la vache, tu es passé en avant-dernière position. Et donc, c'est un désavantage, certes, puisque tu n'allais pas voir ce qu'allait faire Christophe Avignon derrière.
0: Et voilà, c'est ça surtout qui me dérangeait le plus, c'est que je ne savais pas trop ce qu'avait Christophe comme vache. Et bon, moi, je savais, perso. Mais oui, c'est sûr qu'on ne voit pas la prestation du premier ex aequo, donc... Ça met un petit peu de pression, mais bon, ça va, on gère.
1: Une deuxième vache qui était moins évidente que la première pour toi, quand même.
0: Oui, elle a manqué un peu de fond. J'ai su aller la chercher, la provoquer dans son terrain. Mais c'est vrai qu'elle avait tendance à rester un peu aux planches un peu plus souvent. Et même, il fallait la cadrer un peu plus que l'autre au départ. Donc elle était un peu plus exigeante, on va dire, mais bon, au final, elle était très noble quand même, et j'ai pu profiter demain.
1: Voilà, tu nous proposes une belle série, avec des écarts sur le saut et parfaitement maîtrisés. Tu as donné et dû prendre quand même pas mal de plaisir sur ces deux vaches.
0: Oui, franchement, j'ai pris du plaisir, j'en ai pris beaucoup. C'est vrai que durant cette saison, on a quand même été gâtés sur les vaches sans corde une nouvelle fois, mais c'est vrai que ce soir-là, j'ai pris beaucoup de plaisir avec des arènes pleines, des gens réactifs. Ça fait plaisir aussi. On a vraiment eu un super public ce soir-là.
1: Alors, on le disait, tu passes avant-dernier. Est-ce que tu es

0: étais confiant avant que Christophe Avignon ne termine ce championnat?
1: J'étais confiant sur la partie que j'avais à faire. Je me sentais bien sur la première déjà, vache. Donc j'étais confiant sur la seconde. Après, c'est sûr que j'avais toujours une petite interrogation sur la prestation de Christophe et de la vache qui allait sortir pour lui. Bon, malheureusement, il n'a pas eu la chance qu'il aurait dû avoir. Et en tout cas, j'étais quand même content de me battre à ses côtés ce soir-là parce que ça fait plaisir.
0: Alors avec 96 points, tu es sacré pour la deuxième année consécutive champion de France des vaches sans corde. Quelle a été ta réaction à l'issue du résultat ?
1: Je suis très heureux de conserver ce titre. J'y attache pas mal d'importance parce que c'est une discipline voilà qui me plaît beaucoup. De plus, j'en avais besoin aussi pour le moral. Ça m'a fait du bien une victoire dans cette saison qui est assez quand même compliquée. Et voilà, je suis très heureux.
0: Surtout deux qualifiés chez l'Airis, on le sait qu'avec avec Jérôme Costa-Ramon, vous êtes partagé toutes les vaches sans corde. Là aussi, il fallait faire quoi, une course sur deux. Comment ça marche chez l'Airis?
1: Voilà.
0: Quand on veut tous les deux gagner sa place pour ce championnat.
1: Oui, c'est pas si difficile que ça. On s'était mis d'accord déjà l'an passé. On faisait une course sur deux. Tout simplement, on a installé ce roulement et après, s'il y a pépin physique de l'un ou de l'autre, l'un rattrape le retard une course après et voilà. Tout simplement.
0: Les comptes sont bien tenus.
1: Exactement.
0: Alors, tu le disais tout à l'heure, une arène comble, première fois que ce championnat se déroulait du côté de Mimizan, ça doit être grisant d'évoluer dans une arène comble avec un public, c'est vrai, qui a énormément encouragé les acteurs.
1: Oui, franchement, ça fait plaisir. Voilà, le cadre changé aussi. C'est vrai que, franchement, je félicite aussi les services techniques pour l'état de la piste, qui était nickel. Et des superbes arènes. On a vu un coup de peinture refait. Donc, franchement, magnifique et un super public encore une fois. Donc, quoi de mieux?
0: Alors, tu es un spécialiste des vaches libres ou des taureaux. Qu'est-ce qui t'attire, tu le dis, ce plaisir? Qu'est-ce qui t'attire dans cette discipline?
1: Mais c'est vraiment, ce qui m'attire, c'est vraiment de me retrouver seul face à la bête. Et c'est nous qui dressons la bête, qui, on va dire, qui dévient de nous-mêmes la charge de la bête. C'est un peu un domptage. Et c'est ça qui me fait, où je prends le plus de plaisir, c'est sur ce bétail libre, justement, de façon à dresser la bête, après de jauger le jeté au fur et à mesure de la sortie pour essayer de briller au plus, faire plaisir au public, c'est ça qui m'attire le plus, oui.
0: Alors comment tu travailles, puisque tu écartes d'abord sur la feinte et puis ensuite tu te mets sur des écarts sur le saut, à quel moment tu choisis la corne, à quel moment tu choisis cet écart sur le saut?
1: En général, j'analyse un peu la bête sur les trois premiers ou quatre premiers. Après, si elle le permet vraiment, sur le trois ou le quatrième, je commence à essayer d'écarter sur le saut. Si ça se passe bien, je continue. Si ça se passe moins bien, je repars sur la feinte. Mais ouais, j'adore aussi l'analyse du bétail en piste. Donc, c'est vrai que ça m'aide beaucoup. Je pense pas me tromper trop souvent sur ça. Donc, ça, c'est vrai que ça m'aide beaucoup. Oui.
0: Alors tu es à aujourd'hui cinquième à l'escalade qualificatif pour le championnat de France, sans les points que tu as remportés du côté de Mimizan. Ça va se jouer très serré jusqu'à la fin de la saison pour aller défendre ton titre, puisque là pour le moment tu es le dernier qualifié.
1: Ça va être très serré, notamment avec certains collègues.
0: Vas-y, explique-toi.
1: Mais ça va être très serré, oui. Sachant que j'ai pas pris cette année beaucoup de points, enfin autant de points que l'an dernier en concours. En course, on a vu que tout le monde performait chez nous, donc c'est vrai qu'à chaque fois, il y a une perte de points, qui est minimale, mais à la fin, ça compte. J'avais vraiment besoin de cette victoire. Je tombe à pic.
0: Alors, parce que l'escalote a aujourd'hui toujours pareil, c'est Gauthier Labéry qui est en tête avec 393 points. Jérôme Costa-Ramon de chez Dairis, 362 points. Mathieu Noguès, 339. Kenji Valdez de chez Dairis, 317. Et non, il a plus que ça parce que j'ai dû me tromper, puisque toi, tu as 300. Tu es cinquième, toujours est-il. Oui. Mais Maxime Dessa n'est pas très loin. Ça veut dire que vous êtes trois pour le moment au championnat, que Maxime Dessa derrière peut aussi gagner cette place-là. Donc les dernières courses de chez Leiris, on va voir si on peut s'endort.
1: Ah, les dernières courses vont compter. Après, je sais que la concurrence est saine, donc voilà, il y a pas de souci à ce niveau. Je vais tout faire pour essayer d'être qualifié au championnat et bien sûr, ça me tient beaucoup à cœur de remettre mon titre en jeu, de participer à ce championnat. Donc je vais donner le maximum.
0: C'est pour Thomas Marty, le chef de Condria, ou ça va être compliqué?
1: Ah, c'est pas facile tous les dimanches. Non, il a du mérite.
0: Je souhaite bon courage à Thomas pour assurer donc ce rôle qu'il fait merveilleusement bien évidemment, jusqu'à la fin de la saison. Donc, il te reste encore quelques courses avant cette épreuve reine qui aura lieu donc le 4 octobre dans le Garot. Et donc, garder également ce titre de champion de France, je suppose qu'aujourd'hui, c'est ton unique objectif?
1: Ah, bien sûr. Déjà, je vais me battre pour être qualifié. Et ensuite, oui, j'aimerais le conserver. Bon, on verra, on connaît tous les règles du championnat. C'est une épreuve très longue, très dure. On sait pas ce qui peut se passer. C'est sur un jour. Si on est en forme, ça va. Si on est moins, ben, on peut trouver ça un peu plus long. Mais, on va tout faire pour le conserver, oui.
0: Donc, vous serez 5, si tu y es, bien évidemment, au départ. Alors que c'était 6 jusqu'à présent. Est-ce que ça peut changer quelque chose dans la façon d'aborder le championnat ou pas du tout?
1: Honnêtement, pour l'instant, j'y ai pas trop pensé. Je trouve juste dommage d'avoir supprimé une place parce que c'est comme mon avis personnel, mais.
0: Mais tu as raison de le donner, tu es là pour ça, Jean.
1: Parce que je trouve que déjà c'était assez compliqué de se trouver dans les 6. Et aujourd'hui c'est très compliqué de se trouver dans les 5. Et puis, voilà, ce n'est que mon avis.
0: Et puis certains, comme il y aura toujours 12 vaches, certains débuteront 2 vaches. Enfin, oui. Débuteront plus de vaches que les autres.
1: Oui, côté équité aussi, ça sera pas très, voilà. Mais bon, équilibré, mais on va s'adapter.
0: On va s'adapter. Alors, tu as participé au festival Arrêt Courage. Et comme pour les vaches sans corde, affronter des taureaux est quelque chose d'excitant pour toi.
1: Oui, ça me plaît beaucoup aussi. Quand j'ai l'occasion, bien sûr, j'en affronterai pas tous les week-ends, mais j'y cours pas après non plus, mais quand j'ai des occasions, comme par exemple le festival Arrêt Courage, il y a pas de problème, j'ai toujours répondu favorablement. J'aime beaucoup ce type de bétail. Les gens attendent aussi de plus en plus devant ces bêtes, donc c'est toujours, voilà, toujours plus. Il faut quand même pas oublier le danger que ça représente et ce que ça coûte d'affronter ces bêtes, mais oui, je prends beaucoup de plaisir devant. Enfin, en tout cas, j'essaye.
0: Alors, c'est vrai que tout ça s'est évolué. Je ne veux pas faire le vieux, mais à notre époque, il suffisait de faire un bon écart et le public était ravi. Mais aujourd'hui, il faudrait presque écarter un taureau comme on affronte une vache sans corde. C'est-à-dire que s'il n'y a pas 2-3 écarts dans la série, voilà, c'est compliqué d'amener les gens avec soi.
1: Oui, les gens, je pense que le public est de plus en plus exigeant et a tendance à oublier certains détails qui, pour nous, comptent beaucoup quand même. Un taureau, ça reste un taureau, avec quand même au moins plus de 100 kilos qu'une vache, ou 150. Une force, voilà, qu'on n'imagine pas si jamais on ne s'est jamais fait attraper avec ou quoi, mais tu pourras mieux en parler que moi, parce que malheureusement, tu as subi les conséquences, mais c'est quand même des bêtes où il faut jouer, mais il faut savoir s'arrêter aussi, je pense. Et on ressent bien la différence quand on les affronte. J'espère que le public s'en rend compte aussi quand même.
0: Est-ce que tu seras aux arènes de Dax pour fêter les 20 ans de la Nuit du Taureau, ou c'est pas fait, ou tu es bien pour parler?
1: Il n'y a pas grand-chose de fait pour l'instant. J'espère y être. J'espère surtout être 100% de ma forme physique pour y participer, parce que devant ces bêtes-là, il faut être quand même à 100%. Et voilà, je sais pas encore. On verra.
0: Ça sera quelques jours du championnat de France. Donc, si t'es qualifié, est-ce que ça peut changer ta façon d'affronter le taureau?
1: Peut-être. D'abord, je vais me consacrer aux courses qui nous restent de compétition. Voilà. Pour jouer ma qualif. Après, le reste, on verra. C'est que du plaisir en plus. Donc, on verra.
0: Jean, merci beaucoup. On te souhaite une belle fin de saison et pourquoi pas donc récidiver après ce deuxième sacre de championnat vaches sans corde à obtenir ce deuxième titre de champion de France.
1: Et merci beaucoup Didier. On espère, on va croiser les doigts. Merci à tous.
0: Je vous laisse partir parce que vous partez là du côté d'Estaing. Je rappelle, ou je vous annonce aussi que le dimanche 20 septembre à 16h30, du côté de Saint-Loubouet, il y aura le championnat des jeunes, et on vient d'en parler, le dimanche 4 octobre à 14h30, aux arènes de Nogaro, le championnat de France. Je vous rappelle également les courses de ce dimanche, donc à Estang à 18h, avec notre invité Deris Thomas Marty, à Pouillon à 17h, à Dargelos Alexandre Dutin, à Isos à 17h, à Lamec Frédéric Vergonzane, à Bastène à 17h, Noguès Vincent Plassin, à Sabre à 17h, Deris Rémy La Tapie et Caser sur la Dour à 17h30, Dussault, Christophe Dussault. Et je m'excuse une nouvelle fois puisque j'avais annoncé une mauvaise ganaderia du côté de Casaubon. Casaubon qui vous annonce sa course le dimanche 30 août à 17h pour le challenge de l'Armagnac. Mais elle sera avec la ganaderia armagnacaise, la quadrilla de Vincent Mluas. Merci à Julien qui m'a accompagné à la technique et Nathalie qui était au standard. Je vous rappelle que les collègues Talanquer est en podcast sur ici.fr à Dichat. Et bonne image course à air.
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0: Céline Dion dans votre week-end.
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0: Eh bien c'est l'heure, bon appétit. Ici Gascogne, il est midi. Et à midi les infos, c'est avec vous Armand Morera.
2: Un soutien financier, moral et des fidèles encore au rendez-vous un mois après l'annulation de la 36e édition du festival Musique à la rue. 45 000 festivaliers ont été frustrés, empêchés de venir à Luxeuil à cause du risque incendie. Mais au-delà de la frustration, la majorité a surtout apporté son soutien envers les organisateurs par des messages sur les réseaux sociaux souvent, mais aussi en refusant carrément de se faire rembourser leurs billets, Joris Schomberger.
3: Isabelle participe au festival depuis de nombreuses années. Elle avait déjà refusé le remboursement en 2020 quand le festival avait été annulé à cause du Covid. Et elle va refaire pareil pour cette édition.
4: C'est un festival singulier qui est vraiment toute sa place sur ce territoire rural. Et c'est vrai que si c'était un concert autre, bon là peut-être que je demanderais un remboursement, mais là c'est vraiment par soutien.
3: Le soutien, il est financier, mais il est aussi moral. Céline, c'est une habituée du festival et elle a envoyé plusieurs messages de soutien aux organisateurs.
5: Qu'ils gardent le moral et qu'ils gardent l'espoir et que surtout ils continuent à nous faire rêver. On sera là pour suivre le festival si nécessaire les prochaines années. Il n'y a aucun problème là-dessus pour qu'ils puissent continuer.
3: Ce mouvement, il a profondément touché les organisateurs et les bénévoles usés après avoir appris l'annulation du festival alors qu'il était monté à 70%. Et c'est ce que nous explique le président de Musique à la rue, François Garin.
6: Certaines appréciations nous ont fait presque un peu rougir. La frustration liée à l'annulation a été tempéré par les nombreux messages sympathiques que nous avons reçus.
3: Des messages qui font du bien alors que les organisateurs sont dans l'attente de savoir à quel point les assurances pourront les indemniser.
2: Joris Schomberger. Un homme de 28 ans a perdu la vie hier sur la plage sud de Biscarrosse. C'était un peu avant 17h alors qu'il se baignait. Il est sorti de l'eau en arrêt cardio-respiratoire avant de décéder sur le sable. Et cela malgré l'intervention des secours. Et si le syndicat mixte de gestion des baignades landaises refuse là de parler de noyade, ce matin, la ministre des Sports en a donné le bilan pour l'été en France. 301 personnes sont mortes par noyade depuis le mois de juin, hausse de 14% par rapport à 2025. Jean-Luc Mélenchon promet, lui, de censurer le gouvernement sur son budget 2027. Le chef de file de la France Insoumise, candidat à la prochaine élection présidentielle, est en ce moment même en plein discours des universités d'été de son parti. Selon lui, le prochain budget du Premier ministre ne pourrait qu'aggraver tous les maux de l'économie. Sébastien Lecornu, qui, dans une lettre adressée aux députés et sénateurs, leur demande justement de ne pas bloquer les discussions à venir.
0: On ramasse encore des poissons morts en ce moment au lac de Gioul.
2: Quelques jours après les images de ces milliers de poissons ramassés qui ont ému beaucoup de pêcheurs landais. Alors, comment se fait-il qu'il y ait eu autant de mortalité dans le lac? Eh bien, depuis quelques jours, la responsabilité des agriculteurs du coin est pointée car ils pompent l'eau pour irriguer leur culture. Et en pleine sécheresse, Hugo Marceau, ils sont allés trop loin.
7: Une erreur de jugement, c'est ce que décrivent plusieurs agriculteurs du coin contactés par Ici Gascogne, des agriculteurs qui ont le droit dans ce lac de pomper jusqu'à atteindre ce qu'on appelle le culot, le seuil à ne pas dépasser pour permettre aux poissons de vivre, et ce, malgré la baisse du niveau de l'eau. Mais ce qui a posé problème, d'après ces agriculteurs, c'est la nature de cette eau, peu entretenue, laissée à la merci des dépôts organiques et minéraux. Autrement dit, l'eau est devenue vase et donc moins riche en oxygène. À partir de là, les normes ne sont plus les mêmes. La quantité d'eau nécessaire à la survie des poissons est devenue plus importante. Les agriculteurs assurent s'être servis sans le savoir. Voilà l'erreur de jugement qu'ils invoquent. Cause présumée du carnage décrit il y a quelques jours par des pêcheurs du coin.
2: Et en attendant, l'accès du lac de la Gioul est pour le moment toujours interdit pour des raisons sanitaires. Circulation difficile encore cet après-midi à prévoir sur les routes landaises. Grand retour de vacances aujourd'hui. Le département, comme toute la France, est classé orange par les prévisionnistes de Bison Futé.
0: Ils sont 30 sur la ligne de départ.
2: Il y a 30 clubs landais qui participent à la Coupe de France. Le premier tour, c'est tout ce week-end. Et parmi les affiches cet après-midi, notamment Saint-Martin de Seignans qui affronte l'Union Morinx à Rangos et Dax qui joue les Girondins de Belin-Bellier. Et puis la France est championne du monde de badminton. Delphine Delru et Tom Jiquel ont été sacrés ce matin en double mix. C'est une première pour les tricolores dans la discipline.
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0: Bravo.
2: Et oui, on les félicite.
0: Et bravo à Tom. Eh oui, on est champion, que voulez-vous. C'est comme ça.
2: Parce qu'on est fort. Enfin, eux surtout.
0: Oui.
2: Gabriel.
0: Ça, c'est l'esprit français. Hein. Nous, on est sur un canapé, ils se donnent, et puis on est bon.
2: On récolte tout.
0: On est bon aussi pour le soleil aujourd'hui. La Brite et Grenade sur la Dour, 32 degrés dans l'après-midi. Mont-de-Marsan, Souston, 33 degrés. Retour des orages potentiels ce soir avant le retour du beau temps. Demain matin, levée du jour. Morsinx et Dax, 22 degrés. Mimizan, 24 degrés. Je vous souhaite une belle rentrée. Merci de m'avoir accueilli ici, les amis.
2: Merci à vous.
0: Prenez soin de vous et on passe la main à Willy Revelli et toute son équipe sur ICI.
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0: Bonjour, bon dimanche. Sous vos applaudissements, c'est Willy vient déjeuner chez vous, numéro 1082. Et oui, ça filoche, mes amis. Dis donc, très heureux de vous retrouver, très heureux de passer cette nouvelle heure avec vous en direct ici. Pas de best-of, hein. On reste ensemble tout l'été, jusqu'au bout de l'été. La pause fraîcheur, elle est là. C'est reparti pour vos 55 minutes utiles sur votre radio utile. Je vous promets que d'ici 13h, vous aurez appris des trucs, vous aurez souri, vous aurez écouté de la musique et vous aurez gagné des cadeaux ce midi encore. Tiens, je suis dans les locaux de votre radio ICI Provence à Aix-en-Provence et comme d'habitude quand je viens faire ces émissions au plus près de vous, eh bien on parle actualité nationale avec des acteurs locaux. Alors notez bien les dossiers du jour. Dans un instant, cette semaine, la France a été victime de plusieurs cyberattaques. Cyberattaque dans l'éducation nationale, cyberattaque chez l'opérateur téléphonique SFR, cyberattaque à la protection civile et sans doute plus grave encore pour 600 000 contribuables parmi nous. Cyberattaque du fisc. Alors on nous demande maintenant donc de mettre toute notre vie en ligne, de remplir nos impôts sur internet, nos comptes bancaires, nos fiches de paie, nos différentes factures, tout ça. Bon, mais oui, mais alors suis-je vraiment protégé? Que puis-je faire si on a volé mes données personnelles? On en parle dans une minute. Et à 12h30, attention, un sujet qui gratte. Les punaises de lit sont de retour. Ouais, avec les fortes chaleurs. Ces derniers jours ont décuplé donc l'appétit vorace de ces petites bestioles de 6 mm. 6 mm d'angoisse, 6 mm de terreur. Comment faire pour m'en débarrasser de ces petites bestioles qui gâchent nos vies? Eh bien, les conseils d'un pro dans 20 minutes. Et bien sûr, été ou pas été, on parle de tout ça. Tous ensemble, vous le savez, on fait cette émission ensemble. C'est la Libre Antenne du week-end. Alors notez bien le numéro de téléphone 0810 055 056. 0810 055 056. Voilà, j'adore ces petits moments quand on se parle ensemble. Venez réagir donc sur les thèmes du jour, sur les vols des données sur internet. Est-ce que ça vous est arrivé? Est-ce que ça vous inquiète? Même chose pour les punaises de lit. Est-ce que ça vous est arrivé? Est-ce que ça vous inquiète? Et puis si vous voulez juste me faire un petit coucou, passez aussi. Si vous êtes sur la route des vacances, passez me faire un petit coucou. Si vous êtes en vacances ou chez vous, 0810 055 056. Je vous attends et vous repartirez d'ici la fin de l'émission avec votre carte carburant d'une valeur de 200 euros. Voilà mes amis, j'ai tout dit. Alors démarrons, jingle, allez hop, hop, hop.
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0: Et ouvrons notre premier dossier. Bonjour Jamel Béaoussi.
10: Bonjour Willy.
0: Bienvenue ici, maître Jamel Béaoussi, je devrais même dire, puisque vous êtes expert, avocat expert en cybercriminalité à Marseille. Alors déjà, mon cher maître, cette semaine, quand on apprend que à la fois le fisc, l'éducation nationale, la protection civile, tout ça, ça a été piraté. Est-ce que ça vous étonne, vous qui êtes un petit peu spécialiste, ou au contraire, voilà, vous savez qu'il y a quand même des petits trous dans la raquette?
10: Non, c'est quand même, il faut quand même le dire, que c'est quand même assez étonnant, surtout que tous ces sites sont quand même gérés par l'État.
0: Bah
10: et
0: oui.
10: Donc, on l'a vu, la réaction par rapport à la cyberattaque du fisc,
0: ouais.
10: que ça a été pris très au sérieux par le Premier ministre, etc. Donc, on voit quand même qu'en France, il y a quand même des petits trous dans la raquette qui coûtent cher aux justiciables parce
0: ouais.
10: que toutes ces données sont, du coup, un peu dans l'air.
0: Bah voilà, puisque vous parlez de données en l'air, là, tiens, bah, concernant la cyberattaque du fisc, le pirate, là, il a volé quoi? Et il va en faire quoi, là, de ce qu'il a volé?
10: En soi, les pirates, ils ont volé des données extrêmement sensibles, c'est-à-dire le numéro fiscal, le revenu de référence,
0: ouais.
10: les adresses postales, ce qui est très inquiétant, parce que dès lors on sait où habitent des gens qui ont peut-être une certaine fortune, et ça peut intéresser certains délinquants particulièrement malveillants.
11: Oh là là.
10: Exactement. Donc plus séquestration, cambriolage, etc. Donc c'est très inquiétant de ce point de vue. Qu'est-ce qu'ils en font? C'est-à-dire les cyberattaquants, eux, ils sont très fiers d'avoir cyberattaqué la DGFiP. C'est quand même une réussite hein, pour eux, eux cybercriminels qui cherchent un peu des petits trophées. Mais c'est surtout qu'ils revendent ces données, donc ils vont être, c'est des bases de données qui vont se retrouver, ce qu'on appelle le dark web, donc le web non visible, où des gens vont sur des forums pour acheter ces données et ensuite en faire des opérations malveillantes telles que l'hameçonnage, le phishing, des faux mails, des faux appels téléphoniques, etc., afin d'escroquer les gens. Et là, vraiment, le grand risque qui est vraiment inquiétant, parce qu'on a déjà vu dans le monde cryptoactif, c'est-à-dire les cambriolages, séquestrations pour retrouver de l'argent facile pour des escrocs.
11: Oh là là là là, mais moi, maître, moi qui suis un contribuable réglo et discipliné, on me demande depuis plusieurs années de tout mettre, voilà, de faire confiance, de mettre toute ma vie fiscale sur Internet. Je suis inconscient, je suis bête à manger du foin, je vais à l'abattoir, parce que j'ai l'impression vous parliez de trous dans la raquette, qu'est-ce que je peux faire confiance en tout ça ou pas alors?
10: En fait, c'est là où c'est grave, parce que en soi, vous n'avez pas le choix. Vous devez donner vos données en fait à l'État, parce que c'est ça. Et c'est là où c'est particulièrement grave, parce que là, on est au stade de l'enquête pour le fisc, hein, par exemple. On est au stade de l'enquête, c'est-à-dire là, on a l'ANSSI. Bon, je vais vous passer les détails, mais c'est-à-dire qu'il y a des entités spécialisées qui vont voir s'il y a eu des manquements ou pas. C'est-à-dire aussi la CNIL, donc pour voir s'il y a eu des manquements ou pas. Donc il se peut aussi que les cybercriminels ont été très forts et que le fisc, en tout cas la DGFiP, a tout respecté en termes de protection de données. Et dans ce cas, vous pouvez rien faire. C'est la réalité du monde. C'est-à-dire, si les cybercriminels sont si forts que ça, donc vous pouvez rien faire. Néanmoins, si il s'avérait que la DGFiP a commis une faute dans le traitement des données, tel que ça a été déjà vu, hein, c'est-à-dire France Travail, il y a eu une cyberattaque, il a été démontré qu'il y avait une faute dans la gestion des données. Et dès lors, là, vous pouvez demander une indemnisation. C'est-à-dire l'indemnisation, vu que c'est une entité, vu que c'est l'État, vous devez passer par le juge administratif.
11: Donc
10: il
11: n'y
10: a pas
11: exemple,
10: de procédure.
11: Pardonnez-moi, si par exemple donc j'apprends que mes données ont été piratées et que je me dis l'État ne m'a pas protégé entre guillemets hein, je peux dire vous allez me donner un petit quelque chose en retour, c'est ça?
10: C'est ça, c'est juste malheureusement ce n'est pas facile, ce n'est pas simple pour le mettre en œuvre parce qu'il n'y a pas de procédure spécifique liée à ça. Donc qu'est-ce qui se passe? C'est-à-dire vous devez saisir un juge administratif, aller devant ce juge administratif, lui expliquer, c'est une procédure écrite, ce n'est pas simple, vous devez nécessairement presque prendre un avocat, etc. Et en soi, vous pouvez demander une simple indemnisation liée à l'angoisse suite à la fuite de données. C'est-à-dire que vous n'avez pas à démontrer que vous avez été escroqué par la suite, que vous avez perdu de l'argent.
11: Et mon angoisse, elle se monte à combien? C'est plusieurs millions d'euros? Est-ce que je suis très très angoissée, Jamel? Mais je suis une petite nature, moi. Je suis très émotif. Alors, est-ce que je peux réclamer combien?
10: Vous pouvez réclamer, je pense, c'est au doigt mouillé, bien sûr. Il n'y a pas beaucoup de jurisprudence encore, mais vous pouvez, je pense, l'énorme somme de 1500 euros, peut-être. Vous voyez,
11: quand
10: donc
11: même.
10: Ça reste. Oui. Non. Et surtout que vous devez faire appel à un avocat. C'est-à-dire, et c'est là où peut-être il y a un manquement. C'est-à-dire qu'il n'y a pas de procédure spécifique, pas d'action de groupe, etc., qui est mise en place en France. Donc, ça reste difficile à mettre en œuvre.
11: Bon, maître, juste pour terminer, là, en quelques secondes, comment je sais, là, s'il y a eu effectivement des données qui ont été volées? J'ai été prévenu? Comment ça se passe?
10: Vous êtes prévenu par mail. Donc, il y a une notification qui est sortie par la DGFiP. Et ensuite, vous devez attendre qu'on apporte aussi la preuve qu'il y a eu une faute de la DGFiP. Donc ça, c'est la décision de la CNIL ou de l'ANSSI qui va l'apporter. Et après, vous devez vous rapprocher d'un cabinet d'avocats parce que la procédure administrative est complexe. Et ensuite, bonne chance à vous, voyez, c'est pas si simple.
11: Bonne chance à tous. On va recevoir un mail en espérant que c'est pas un mail des pirates qu'on reçoit, sinon on s'en sortira jamais.
10: C'est ça. Et il faut
11: merci
10: être très
11: beaucoup.
10: Vigilant, exactement.
11: Voilà.
10: Merci à vous.
11: Merci à vous, merci infiniment, Jamel Belaoussi, avocat expert en cybercriminalité à Marseille. Tiens, passons Étienne Dao tout de suite avec Tomber pour la France, parce que justement, j'ai l'impression que nos pirates aiment bien faire tomber la France avec toutes ces trucs. Mais c'est faux, on se fait pirater de partout. Tiens, venez réagir là-dessus, c'est la libre antenne du week-end, mes amis. 0810 055 056, est-ce que ça vous inquiète? Est-ce que vous avez déjà été piraté? Moi, la dernière fois, je crois qu'au mois d'avril, au mois de mai, j'avais reçu un mail comme quoi j'avais été piraté par le fisc. D'ailleurs, chaque mois, quand je paye au fisc, je suis piraté. À tout de suite.

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2: Au revoir Étienne et bonjour Patricia. Comment ça va Patricia?
3: Bah écoute, très bien.
2: Merci, très tu bien. M'as fait peur, je t'entendais pas ma patou, tu m'as fait peur. Oh là là, tu m'appelles
3: Douille. Non, je suis bien là.
2: Tu m'appelles
3: Douille. De Houille dans les Yvelines.
2: Douille, oui. Tu m'appelles Douille. De Houille dans les Yvelines. Ah, absolument. Et oui, il y a une ville qui s'appelle Houille, effectivement.
3: Oui, c'est possible.
2: Qu'est-ce que tu fais de beau à Houille, ma patte?
3: Je suis responsable des ressources humaines dans une entreprise de propreté. J'avais eu la semaine dernière déjà.
2: Très bien.
3: Avant de reprendre le travail.
2: C'est super. On s'appelle toutes les semaines, ma Patricia, pour savoir comment on va. T'as passé une bonne semaine. Ah oui, du coup, tu reprenais ton boulot lundi dernier, c'est ça?
3: Oui, absolument, c'est ça.
2: Comment ça s'est passé alors? Est-ce que t'as passé une très mauvaise semaine?
3: Comme une semaine de reprise.
2: Ah ouais. Est-ce que les gens t'ont dit, oh, qu'est-ce que t'es bronzée, Pat? T'es belle,
3: exactement.
2: T'es partie. Et voilà, j'étais
3: sûre.
2: Oui. Eh ouais, t'as exactement. Vu, on se dit tous ça. À la rentrée, oui. comme on sait pas quoi se dire, je vais vous dire, oh, t'es bronzée, hein. Alors qu'en fait, on s'en fout. Mais enfin, c'est comme ça. Tu voulais réagir sur le fisc, alors tout ça. Est-ce que tu as été, est-ce que tu es inquiète? Est-ce que tu as été piratée, toi?
3: Oui, sur des données plutôt, des coordonnées postales. Et bon, c'est pas très, très grave, mais le problème, c'est que j'en ai reçu 3 pendant mes vacances. 3 différents des sites qui m'annoncent que mes données ont été piratées. Donc, c'est vrai que ça devient vraiment inquiétant, quoi.
2: Alors, est-ce que tu penses que c'est vrai ou est-ce qu'on a piraté les pirates du pirate?
3: De toute façon, je fais attention. Et puis, après, c'est vrai qu'on... Ce qui est vraiment, je pense, le plus inquiétant, c'est qu'on se rend compte que ça touche l'État au plus haut niveau.
2: Oui.
3: Et on se dit, nous, alors, comment on peut se protéger, nous, si l'État n'arrive déjà pas à se protéger?
2: Je suis bien d'accord, ma Patricia, c'est ce que je disais. T'as vu, on nous demande de mettre nos données partout. Et puis, démerdez-vous, tu vois. Et est-ce que tu peux nous dire que c'est qui les sites qui t'ont envoyé des mails là, pour te dire que tu avais été piraté? C'est quoi, par exemple?
3: J'ai eu alors un site de boulot, par exemple. Okay. Un site avec qui je travaille dans le cadre du travail. Un site de vente. Enfin, de boutiques de vêtements, voyez, tu fais des trucs.
2: Tout le monde.
3: De plus en plus.
2: Et c'est de toutes parts. Donc faites gaffe parce que quand vous êtes, c'est par exemple le fisc là, vous avez été hyperaté vraiment. Pour le coup, c'est des données très graves. Vous recevez vraiment un mail, très précis, etc. D'une manière générale, voilà, c'est le conseil que je peux donner à tout le monde. Maître Jamel Belaoussi qu'on a eu tout à l'heure, n'a pas eu le temps de nous le dire, mais quand vous recevez un mail de qui que ce soit, souvent on vous dit cliquez sur ce lien. Là, évitez de cliquer sur lien. Il vaut mieux que vous alliez sur le vrai site, d'accord, et voir ce qui se passe plutôt que de cliquer sur le lien qu'il y a dans le mail. Voilà, j'espère que j'ai été très claire, ma Patricia, mais je voulais prévenir.
3: C'est vrai, j'ai été très claire,
2: Patricia. C'est incroyable, incroyable.
3: Comme d'habitude.
2: C'est vrai. Merci beaucoup, Patricia. Eh bien, tu sais quoi? Repasse dans une semaine, me reflatter encore un peu, ça me fait du bien, Patricia.
3: Je vais essayer. Très bien.
2: Je t'embrasse très
3: merci,
2: fort.
3: Oui.
2: Merci d'être passé
3: aussi,
2: nous voir.
3: Et puis
2: tu repars à très très vite. Et tu repars avec ta sélection, donc pour la carte carburant d'une valeur de 50 euros. Allez, dans un instant, je vais vous présenter un invité pas banal parce que même l'été, j'aime vous présenter des invités pas banaux. Mais d'abord, tiens, écoutons Florent Pagny. Ah oui, il est là. Avec le braquage des sentiments. Bah tiens, tu vois, les pirates, le braquage. Ah,

0: des sentiments. Apparemment, il parle du fait d'exposer un petit peu toute sa vie sur les réseaux sociaux. Ça, est-ce que vous montrez tout sur les réseaux sociaux? Moi, je montre peu, mais quand je montre bien. Et puis c'est tout, jingle.
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0: Allez, comme promis, place à la personne pas banale du dimanche. Bonjour Maxime Delafaye. De la faille ou de la faille?
3: Bonjour.
0: De la faille. Excusez-moi, mon cher Maxime. Bonjour à vous, mon cher Maxime. Vous êtes le propriétaire et le gérant du bar Chez les Copains, un bar situé exactement à la base à Aix-en-Provence, un bar d'habitués qui marche bien, mais il marche bien, mais l'été, ben quand les habitués partent un petit peu en vacances, la fréquentation baisse un tout petit peu. Du coup, Maxime de la faille, il a eu une super idée. Il a eu quelle idée alors?
3: C'est de monter une caravane-ci, voilà, c'est vrai que c'est un peu compliqué pour tout le monde. Donc l'été, nous, ça baisse. Si les clients viennent pas à nous, ben c'est pas grave, on va tout faire pour venir à eux. Ouais. Et donc dans cette caravane, en fait, on a eu un projet un peu fou, on a dû la refaire en seulement 30 jours avant nos premiers événements. Ouais. Et en fait, cette caravane nous permet de nous déplacer un peu partout et d'organiser des soirées avec en fait l'ambiance du bar qu'on retrouve du coup en hiver, ouais, et en extérieur, hors mur, voilà, chez les uns et chez les autres.
0: Donc dans cette caravane, on retrouve... Attendez Max, c'est juste pour qu'on comprenne bien. Donc c'est un bar itinérant donc, que vous avez construit, c'est on ça. Va dire, dans une caravane, voilà, que vous avez un petit peu customisé, personnalisé. Vous pouvez essayer de nous la décrire, exactement, un petit peu, cette caravane? C'est compliqué quand on ne voit pas l'image, mais elle ressemble à quoi alors, cette caravane?
3: Dans cette caravane, on retrouve donc un espace avec une tireuse pour tirer nos bières. Ouais. On a un espace bar à cocktail. Oui. Et après, on a fait un trou dans le toit de la caravane, ouais, ce qui nous permet de mettre un DJ sur le toit de la caravane.
0: Voilà.
3: Et en même temps, on vous sert nos boissons.
0: C'est trop bien.
3: Et on se déplace,
0: voilà,
3: un peu partout.
0: Voilà, donc voilà, vous faites à la fois DJ et donc musique et voilà, donc musique et boisson.
3: C'est ça.
0: Donc voilà,
3: exactement,
0: vous l'avez dit, donc l'idée c'est que si les clients viennent moins à vous, c'est donc d'aller à eux. Et donc ça se passe comment? Vous allez partout en Provence, mais vous allez faire quoi? Vous allez dans des événements, dans des fêtes? Comment ça se passe? Vous allez où?
3: Alors, soit j'organise des fêtes en collaboration avec des producteurs locaux ou, ouais, restaurants et autres. Et là, donc là, c'est ouvert à tout public.
0: Ouais.
3: Ou alors, je fais des événements privés pour des sociétés ou des mariages, des baptêmes.
0: Des mariages. Des divorces. Voilà. Par exemple, si je veux fêter mon divorce, est-ce que je peux vous appeler? C'est pas mal, ça, non?
3: Il y a un concept. Il y a un concept à faire. On va le mettre ensemble, je pense.
0: Ouais. Eh ben voilà. Et donc ça me coûte combien si je vous fais venir chez moi avec la caravane et tout pour fêter mon divorce, Maxime?
3: Après, ça dépend. Il y a plein d'options, mais on va dire que le prix de base, on tourne autour des 500 euros. Pour être
0: 500 euros pour me débarrasser de ma moitié, voilà, ça les vaut largement. Ça, voilà, les vaut largement.
3: Mais ça les vaut, hein.
0: Maxime, alors cette idée qui est marrante, voilà, effectivement, cette caravane que vous avez customisée, itinérante, où vous faites à la fois DJ, bar, etc. Donc ça, c'est marrant, mais voilà, vous l'avez dit, hein, parce que l'été, il y a peut-être un petit peu moins de monde. Du coup, c'est quoi ça témoigne aussi parfois de la difficulté à tenir un resto, un bar tout au long de l'année dans des villes où parfois les loyers sont un peu chers.
3: C'est ça, voilà, il y a cette chose-là. Moi, je suis pas le on est tous à penser ça. C'est vrai que c'est, ouais, un peu compliqué, mais bon, ouais, l'idée c'est d'essayer de trouver des solutions, d'innover en permanence pour essayer de s'en sortir, et ça fait partie de ces moyens-là.
0: Voilà.
3: Et puis on peut, ouais, s'amuser en même temps et amuser les autres, c'est encore.
0: Bah c'est bien. Et puis comme ça on parle de vous un petit peu, c'est super. Là votre bar itinérant, là, on va vous retrouver où là bientôt, je sais pas, par exemple aujourd'hui ou la semaine prochaine, ouais, vous êtes
3: là,
0: où?
3: Notre prochaine date, là, si les Aix-ois nous écoutent, il faut aller chez Le Garde le samedi 29 août.
0: Ouais.
3: Ça va être un grand moment parce que
0: c'est quoi Le Garde? Le Garde du coup?
3: Chez Le Garde, c'est un restaurant qui est à Vauvenargues, festif.
0: Voilà. Okay.
3: Julien tient très bien sa boutique, comme on dit,
0: ouais,
3: et on est devenus copains. Et c'est pas la première soirée, ce sera pas la dernière non plus, mais voilà.
0: Très bien.
3: On s'est limité à 150 personnes, donc voilà.
0: C'est super. Et donc on vous voit comme ça à travers toute la Provence, puisque Maxime de la Faille, il a donc son bar qui s'appelle Chez les Copains à Aix. Allez-y, faites un petit peu de pub. Maxime, il est où à Aix, votre bar Chez
3: il
0: les
3: est
0: Copains?
3: Sur la place des Tanneurs, 200
0: bien,
3: mètres d'oiseau de la Rotonde,
0: à l'angle de la place des Tanneurs et de la rue de la Couronne.
3: Exactement.
0: Ah, t'as vu, je suis allé faire du repérage hier. Je suis allé voir où tu étais. Eh ben voilà.
3: Et après, sur Instagram, c'est chez les copains ex. Et bah plein de beaux projets vont arriver. Donc,
0: voilà, bah c'est super. Bah, bravo, Maxime. Parce qu'effectivement, quand on a une affaire, quand on a un business en France, c'est compliqué parfois. Et puis là, il y a la baisse du pouvoir d'achat, etc. Donc voilà, il faut trouver des idées. Voilà, les charges, tout ça qui continue à augmenter. Et donc, il faut trouver des idées pour essayer de continuer à faire vivre tout ça. Et puis que la fête puisse continuer. Merci infiniment, Maxime de la Faille. Donc, gérant du bar itinérant chez les copains, en tournée dans toute la Provence. Merci beaucoup, Maxime. Allez, si vous aimez les pubs, elles sont là. Ciao, ciao, Maxime. Bon dimanche. Si vous aimez les pubs, elles sont là. Si vous aimez les infos pratiques près de chez vous, elles sont là aussi. À tout de suite.
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8: C'est l'été, ici Gascogne, tous les jours à vos côtés. Voilà pour aujourd'hui une idée sortie originale, sportive mais pas trop, et surtout 100% conviviale à partager cet été, le Vélorail de Nogaro, pour s'installer sur un drôle d'engin qui vous permet de pédaler sur une ancienne voie ferrée pleine de charme. Un parcours d'une douzaine de kilomètres aller-retour, c'est très accessible, deux personnes pédalent à l'avant et jusqu'à trois personnes peuvent se laisser balader à l'arrière. Pendant un petit peu plus d'une heure et demie, vous allez traverser des paysages magnifiques, forêts de chênes, vignobles vallonnés. Les points forts, c'est totalement sécurisé pour les enfants. Vous n'allez pas transpirer spécialement en faisant avancer le vélo rail parce qu'il est équipé d'une assistance électrique. C'est une activité vraiment insolite. C'est écolo, c'est un joli moment de complicité pour toute la famille ou entre amis. Vous pouvez réserver votre créneau à l'avance auprès de l'office de tourisme de Nogaro et gagner vos places avec ICI Gascogne pendant tout cet été. En voilà une bonne nouvelle.
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0: Oui, partons gaiement vers la deuxième demi-heure de votre grand talk show du week-end en direct partout en France. Ici, l'été, c'est pas fermé, il n'y a pas des best-of à la con, je suis là avec vous, on est tous là avec vous aujourd'hui. Je suis en direct des locaux de Ici Provence à Aix-en-Provence, toujours bien reçu, bien accueilli, à Juliette à la technique, à Ici. Ça va ma Juliette? Elle me dit oui. Elle me dit, tu dors pas pendant l'émission, hein? T'aimes bien l'émission? T'es contente de me voir de près? Ouais. Eh ouais, elle me dit ouais. Elle me dit je suis super contente de te voir de près. Pourquoi tu me trouves sympa? Tu me trouves sympa? Très sympa, beau, brillant. Eh, Juliette, elle me dit t'es très sympa, t'es beau et t'es brillant. Bah écoute, elle a entièrement raison. On ne donne pas assez la parole aux techniciens de cette maison. Et évidemment, on arrive à faire tout ça parce que vous voyez, là je suis en Provence, je suis à Aix-en-Provence. Et puis grâce à la magie de la technique et puis à des techniciens comme Juliette, tout vient. L'émission part à la maison de la radio à Paris, et puis après, bim, la maison de la radio à Paris fait partir l'émission dans le monde entier. Il y a Philoche, le réalisateur à Paris. C'est qui à la technique à Paris aujourd'hui, la maison de la radio? Ange, et j'embrasse Ange à la technique et à la radio. Voilà, merci infiniment d'être avec nous en direct. Dans un instant, on va parler du grand retour des punaises de lit. Voilà, il paraît que la chaleur fait ressortir les punaises de lit. On en parle dans un petit instant. Et bien sûr, on fait ce programme de radio ensemble. On est tous ensemble. C'est la famille, là, le week-end. Hein. Notez le numéro 0810 055 056. C'est la libre antenne du week-end. Vous passez pour réagir soit sur les pirates, là, les pirates du net qui ont piqué nos données du fisc. Si vous voulez réagir là-dessus, vous m'appelez. Sur les punaises de lit, tiens, si vous avez déjà été emmerdé avec les punaises de lit, appelez-moi, dites-moi comment vous avez réussi à vous en sortir. 0810 055 056. Mais d'abord, si vous n'avez pas suivi l'actu, pas de panique, l'actu vous suit. Il est temps pour moi de mettre les points sur les i.
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0: Et on commence avec la ministre de l'écologie, Monique Barbue, dans la tourmente, après avoir déclaré que c'est Jean-Luc Mélenchon qui avait le plus de propositions sur le climat et le réchauffement dans son programme électoral. Après bon, c'est pas étonnant, hein. Barbu comme nom, ça fait très islamo-gauchiste. 9 personnes, dont 4 internationaux français de pétanque, ont été interpellées dans le Var et en Gironde. Elles seront jugées pour escroquerie en bonne organisée, dis-donc. Eh oui, tout est bon dans le cochon, mais pas dans le cochonnet, hein. Ben non, ben non, ben non. Les agents de la sûreté de la SNCF vont pouvoir porter des pistolets taser. Voilà. Alors le problème, ça va pas être de les utiliser, hein. Ça va être de les recharger dans les TGV où les prises marchent aussi bien que la Wi-Fi. Dans le Var, pour ne pas avoir organisé ses obsèques, un homme jette le corps de son frère à la poubelle. Voilà, on appelle ça le fratrie sélectif. Fratrie sélectif, elle est bonne. Après, si son frère s'habillait comme un sac, c'est un bel hommage funèbre en même temps. C'est le premier mec qui n'est pas allé au cimetière en corbillard, mais en camion poubelle. Scandale en Turquie où un plat servi dans une soupe populaire contenait de la viande d'un cheval de course à la retraite. Entrée, plat, dessert, bah ça va, ils ont eu le tiercé dans l'ordre. Ce qui leur a mis la puce à l'oreille, c'est quand quelqu'un s'est pété les dents en mâchant un fer à cheval. Le chanteur Gilbert Montagnier se confie sans tabou sur ses problèmes d'argent. Le fisc m'a tout pris. Il lui reste même plus ses yeux pour pleurer en plus. Les Sunlight des Tropiques, là, il peut plus, hein, c'est beaucoup trop cher. Non, ça va devenir les Sunlight de Pornic, tu vas voir. Selon une étude, la pratique coquine favorite des habitants du Grand Est est le sexe oral, bien plus que partout en France. Oui, apparemment, dans l'Est, la saucisse dans la bouche, c'est pas seulement quand on mange une choucroute. Voilà, c'est pour ça qu'on n'arrive jamais à prononcer les noms des villages d'Alsace et de Lorraine. Voilà, parce que pour bien le faire, faut avoir la bouche pleine. De plus en plus de parents donnent leur aliment préféré en guise de prénom à leurs enfants. Ça va être sympa, dis donc, dans les familles. Bon, cassoulet, tu commences à me gonfler, hein. T'es vraiment tout le portrait de ta mère, là. Oui, prends date de morue, c'est bien de toi que je parle, oui. Chez les courgeots, je pense qu'ils donneront le prénom d'un aliment qui se congèle facilement. Enfin, le saviez-vous ? En Angleterre, si on envoie la photo de son sexe sur un site de rencontre sans le consentement de la personne qui la reçoit, on risque 1 an de prison ferme. Eh oui, on risque le zonzon pour son zizi. Eh oui, heureusement, dans 130 jours, c'est fini 2026. Allez, oui, oui, oui ! Pam, pam ! Voilà. Et dans 1 an de prison ferme... Juliette, ne me demande rien, hein ? C'est comme si je disais que tu me trouves jolie, n'insiste pas. C'est non. Allez, mes amis, c'était le récap de l'actu. Si vous n'avez pas la forme, c'est pas très grave. Là, j'ai le truc. Vous allez retrouver le peps dans une seconde. Là, si vous avez même... Écoutez-moi bien. Quoi que vous fassiez, vous arrêtez tout. Et quand je vais vous dire à vous, vous allez me faire palabababa et tu verras que tu vas retrouver la forme dans une seconde. Tiens, regarde, vas-y, écoute ça. Voilà, là, on dit que t'as pas la forme. On dit que t'es mou. T'es mou. À toi ! Palabababala. Et voilà. C'est la fête, ça. Ça, c'est la fête, ça. La seule radio du monde où tu passes un jingle, c'est la fête. Et où tu passes Michael Jackson, wouh, c'est encore plus la fête. Voici Don't Stop Till You Get Enough, le générique du loto. Je ne gagne jamais rien. Bah, tant pis, hein. Oui, oh, ça va.

0: J'adore Michael Jackson. Vous savez que c'est mon chanteur mort préféré. Après, dans les chanteurs vivants, j'aime bien The Weeknd. J'adore The Weeknd. Et puis, dans des chanteurs qui se portent moins bien, j'aime bien Dave. Personnellement, j'aime bien la personne. Il me fait rire. Jingle. J'aime pas ce chanson, mais il me fait rire.
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0: Ah, non, et encore un, non, pas trouvé.
1: Faites pas les collègues. Faites pas les collègues, non, ou les patrons. Encore. Très bien, c'est noté. Alors, mon cher Abdelghani, voilà, je voulais vous avoir parce que je vous ai lu cette semaine dans le journal La Provence. Qu'est-ce que c'est que cette histoire, alors? Il paraît qu'en été, les punaises de lit se régalent. C'est quoi, c'est à cause de la chaleur?
0: Alors, c'est un peu. Alors, la chaleur, ce qu'elle va favoriser, c'est surtout la reproduction, d'accord?
1: Ouais,
0: mais tout au long de l'année, la punaise de lit, elle est présente.
1: Ah, d'accord. Il n'y en a pas plus cet été, mais on va dire qu'elles aiment bien la chaleur pour tac-tac, quoi. Tac-tac-tac, elles aiment bien.
0: Exactement. Ben, surtout que la punaise de lit, elle se déplace avec les déplacements, du coup, des personnes.
1: Ah.
0: Vu qu'il y a beaucoup de voyageurs l'été.
1: Voilà.
0: Et du coup, elle va se déplacer dans les sacs, sur le textile, dans les valises. Donc,
1: voilà,
0: c'est surtout ça.
1: Voilà, c'est-à-dire que comme on va plus dans les hôtels, les Airbnb, les trucs comme ça, on est susceptible de se les trimballer à droite à gauche. C'est-à-dire que quand j'arrive dans un hôtel ou un Airbnb qui est un peu infecté, je peux les ramener dans ma valise.
0: Exactement.
1: Très
0: donc,
1: sympa.
0: Pour ça, donc nous, ce qu'on va conseiller aussi aux personnes qui ont voyagé tout l'été, c'est en arrivant chez elles, c'est de faire un lavage, par exemple, du textile à 60 degrés.
1: Ah ouais, faut laver tout le textile à 60 degrés, mais même celui qui va pas à 60. Puis comment je vais retrouver mes t-shirts tout petits, moi? Ça va être la galère. Comment je vais faire?
0: Ce qui va pas à 60 degrés, ça peut être congelé pendant 72 heures, donc pendant 3 jours au congélateur, d'accord. Ça marche aussi.
1: Bon, et alors comment je peux savoir si j'ai des punaises de lit? Elles se voient, les punaises de lit? Ça se voit à l'œil nu?
0: Oui, une punaise de lit adulte, elle fait la taille d'une fourmi, on va dire. Donc c'est visuellement, c'est on la voit. Ouais.
1: D'accord. Et il y en a partout? Il y a des endroits où il y en a plus qu'ailleurs?
0: Il y en a partout. Oui, il y en a partout. Donc nous, ça nous est déjà arrivé de traiter des cinémas, des TGV, des bateaux.
1: TGV.
0: Donc il y en a un peu partout, des hôtels.
1: Oh là là. Bon, bah, très bien. Ça nous met le moral, mon cher Abdelghani. Je suis content de vous avoir appelé. Alors, une fois que j'envoie, alors si j'envoie, là, par exemple, voilà, j'envoie chez moi, qu'est-ce que je dois faire? La première chose que je dois faire, c'est quoi? Est-ce que je traite tout de suite ou alors je dis, c'est pas grave, je m'en fous?
0: Ah non, il faut savoir à quel degré. Donc la punaise de lit, elle va laisser plusieurs choses. Donc du coup, la première chose, c'est les piqûres. Quand on a les piqûres, ça ne veut pas forcément dire que c'est des punaises de lit. Donc il faut regarder un peu au niveau des matelas, des sommiers, des lattes, au niveau des plinthes, pas loin du lit, d'accord. Regardez si on trouve des taches noires. Donc les taches noires, c'est les déjections. Si on trouve des mues, donc à chaque fois qu'elle passe d'un stade à l'autre, elle va laisser sa mue.
1: Des mues, c'est comme des peaux, les petites peaux, enfin des trucs ensemble à des peaux, c'est ça, non?
0: Exactement.
1: Ouais, voilà.
0: Exactement.
1: Okay.
0: Et sinon, il y a des œufs, mais les œufs sont plus difficiles à détecter. En fait, c'est vraiment tout petit, c'est des petits points blancs.
1: Ouais.
0: Donc,
1: et donc, j'envoie, je fais quoi vite? Je vous appelle? Qu'est-ce que je fais? J'appelle un professionnel? Qu'est-ce que je fais?
0: Alors, déjà, faut appeler un professionnel, déjà, pour avoir tous les détails, les explications, d'accord? Ne pas forcément aller se précipiter, aller acheter des produits vendus aux particuliers. Qui n'auront pas forcément le résultat escompté, donc ce que vous souhaitez avoir, hein, d'accord.
1: Au moins vous aurez
0: vraiment toutes les explications et le professionnel saura vous diriger en fonction du stade et de l'infestation.
1: Donc ce que vous nous dites, c'est que les produits que je peux acheter dans le commerce, par exemple chez le Roi Merlin, moi j'aime bien le Roi Merlin, bon bah alors vous nous dites non, ils sont pas assez efficaces.
0: Ben en fait, il y a la première chose, c'est ben nous on a des produits plus puissants et donc on a des habilitations pour savoir s'en servir. Et puis derrière, c'est aussi l'expérience. Donc il y a ces deux points qui font que on arrive à avoir des bons résultats. Donc en tant que particulier, aller se servir directement au Roi Merlin, donc on a beaucoup de clients hein, qui font ça. Et puis derrière, finissent toujours par appeler un professionnel.
1: On embrasse le Roi Merlin, c'est un exemple qu'on a donné. On n'a rien contre le Roi Merlin, bien au contraire. Voilà. Et j'ai ma carte
0: bon
1: le Roi Merlin. C'est pour dire à quel point j'aime bien le Roi Merlin. Alors là, il n'y a aucun problème. Donc, on appelle bien un pro, mais ça coûte combien de vous faire venir à la maison? C'est combien, par exemple, chez vous?
0: Comme ça, tout dépend en fait de quel type de logement. Si on est sur un appartement, par exemple, sur un studio, donc une intervention, ça se passe en deux traitements, donc
1: deux traitements.
0: Avec 15 jours d'intervalle.
1: Ah ouais.
0: D'accord, par exemple pour un traitement chimique, et à ce moment-là, pour un studio, on serait aux alentours des un peu moins de 300 euros TTC pour D'accord. les deux passages.
1: Voilà, mais il vaut mieux faire ça et s'en débarrasser de bonne fois pour toutes, parce que sinon, ça peut nous pourrir la vie. Hein. J'imagine que vous devez parfois avoir des histoires qui doivent aller dans ce sens-là. Ouais. Restez une seconde avec nous, mon cher Abdelghany. Je vous présente Cédric.

0: Ça va, Cédric ?
1: Oui, ça va super, et toi ?
0: Ça va très très bien, mon Cédric. Tu nous appelles d'où ?
1: J'appelle de Puteaux, à côté de Paris, pas très loin.
0: Ah, très bien, oui, Puteaux, à côté de Paris. Me dis pas que t'as eu des galères de punaise.
1: Eh ben si, j'appelle pour ça, ouais, justement, j'en ai eu, ouais. J'en ai eu, c'était l'an dernier, tu vois, tout ça. Mmh. C'était bien casse-pieds.
0: Ouais. Alors, comment tu t'en es aperçu ? Est-ce que tu penses que tu les as ramenés de voyage ? Et comment t'as fait pour t'en débarrasser ?
1: Non, je sais comment elles sont apparues, en fait. Je devais changer d'appartement, et sur un site de location d'appartement, j'ai trouvé un bel appartement standing, tout refait, tout neuf, stylé. Trop content, j'aménage, et je pose les valises, et puis même pas une semaine après, ça me gratte, je vois des piqûres, des trucs rouges, alors c'était bizarre, et puis je me dis, j'espère que c'est pas les punaises. Et ben si, c'était ça.
0: Oh là là. Donc, du coup, t'as fait comment?
1: Et ben, comme disait le témoignage là de de l'invité, et ben j'ai fait des traitements donc chimiques, j'en ai fait deux, mais en fait je t'avoue c'était galère parce que en plus pendant 2 mois je me suis isolé, c'est-à-dire que je pouvais pas dormir chez moi. Et puis j'évitais de voir les amis, en fait, tu sais, les proches.
0: C'était un peu t'es un peu gêné, puis t'as peur de leur transmettre le truc aussi, on sait jamais quoi.
1: Tout à fait, ouais. Donc ça c'était un moment dur, et aujourd'hui ça me laisse des traumas, quoi. Enfin, aujourd'hui, une piqûre, tu vois, je me dis, qu'est-ce que c'est?
0: Voilà. Et dis-moi, le traitement, tu l'as fait toi-même ou t'avais fait venir un pro? Comment ça s'était passé à la maison?
1: Je me suis pas embêté. Me suis dit, je fais venir un pro, en fait, tout simplement. Au moins, ce sera plus efficace,
0: Bon, effectivement, mais c'est vrai qu'après, ça laisse des trucs dans la tête. Hein. Tu deviens un peu zinzin avec cette affaire. Cédric, merci beaucoup d'être passé nous voir. Donc, je confirme que si tu m'invites chez toi, je ne viens pas. C'est ça, hein?
1: C'est ça, maintenant c'est bon.
0: Ah, et maintenant je viens. Okay.
1: Est-ce que je peux passer un petit bonjour à d'autres personnes qui sont chez moi? Ils m'écoutent à la radio, là, je me suis isolé. Eh ben, je fais un gros bisou à Charline et à Noé.
0: Charline et Noé, notre part. Et puis, tu viens me voir un jour à la maison de la radio, d'accord? Passe-nous voir un week-end avec les enfants. Ça me ferait trop plaisir de te voir, d'accord?
1: Eh ben, super, ça marche.
0: Eh ben, je vous embrasse tous les trois. Ciao, ciao. Abdelghani, merci beaucoup d'être passé nous voir aussi ce dimanche. Donc voilà, on fait appel à un pro, il vaut mieux faire ça, parce que vous voyez les traumas que ça laisse chez les gens. Et puis vous me disiez hors antenne, mon cher Abdelghani, que là, avec la chaleur, c'est les cafards. Les cafards adorent la chaleur aussi. Voilà mes amis, bon appétit à tous, si vous êtes à table. Et merci beaucoup Abdelghani. Leb Nagria, de la société Aleb Habitation, gérant de la société Aleb Habitation à Marseille. Voilà, vous traquez les punaises de lit dans toutes les Bouches du Rhône. Voilà mes amis. Allez, si vous aimez Yann Muller avec les oies sauvages, ça tombe bien parce qu'il est là.
2: Il était 5.

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3: De retour ici, c'est Willy vient déjeuner chez vous en direct tout cet été, la pause fraîcheur du week-end, les samedis et les dimanches entre midi et 13h. Alors vite comme ce sont les 5 dernières minutes, terminons par cette bonne initiative. Bonjour Nathalie Huertas, j'adore ce nom, hein. C'est jardin en espagnol Huertas?
4: Tout à fait, tout à fait,
3: mais j'adore. Jardin. Bienvenue ma chère Nathalie. Vous êtes, vous êtes la présidente de l'association Initiative et Éducation de la Jeunesse à l'Environnement. On va parler dans un instant de cette initiative Éco-Geste. Mais d'abord, votre association, c'est quoi? Vous y faites quoi de manière générale? On a compris un peu dans l'intitulé.
4: En manière générale, on sensibilise le grand public, les scolaires, enfin, tout humain qui... Voilà, tous les humains.
3: Voilà.
4: On essaie de faire un maximum de sensibilisation.
3: Voilà,
4: sur l'environnement marin et littoral.
3: Voilà. Et donc cet été, on a vu, on voit des jeunes sur certaines plages ou dans la mer, à bord de petits bateaux, avec des t-shirts verts, éco-gestes, vivre et respecter la mer au quotidien. Vous allez à la rencontre des plaisanciers et vous leur dites quoi?
4: Eh ben, on leur dit exactement ce qu'il y a sous l'eau.
3: Ouais, et il y a quoi alors sous l'eau?
4: Parce que le bateau, c'est bien beau, c'est un loisir, mais c'est un loisir qui pollue un peu et qui... vous savez, nous avons beaucoup d'herbiers de Posidonie, hein, sur le bord de la Méditerranée, et donc l'ancrage est détruit absolument tout.
3: Alors, Nathalie, c'est quoi la Posidonie? C'est quoi Posidonie?
4: La Posidonie, c'est une espèce de prairie sous-marine, c'est une nurserie. Voilà, c'est une nurserie, et puis il faut la préserver parce qu'elle est protégée déjà.
3: Ouais.
4: Voilà, donc on essaie de sensibiliser les plaisanciers en mer.
3: Ouais.
4: On sensibilise aussi sur les ports, dans les sociétés nautiques, les accastilleurs, tous les professionnels de la mer.
3: Voilà.
4: Et c'est vrai que il n'y a pas que la campagne Éco-Geste, c'est la campagne Infomer aussi, qui est sa sœur jumelle. Hein.
3: Voilà. Oui, mais moi j'aime bien Éco-Geste, alors ça sera vous, et puis c'est
4: alors,
3: tout, ma chère.
4: Sur Éco-Geste, alors.
3: Donc, vous allez voir donc les plaisanciers sur leur bateau, par exemple, voilà. Et puis vous leur dites, vous leur demandez quoi, c'est quoi leurs habitudes, etc., pour voir s'il y a des choses à améliorer.
4: Absolument, il y a un questionnaire. Ouais. Oui, tout à fait. Il y a un questionnaire. Ouais. Nous leur posons les questions en disant, bon, déjà on voit le bateau parce qu'on fait quand même des statistiques, hein, le nombre de personnes sur le bateau, des adultes, des enfants, voilà. Donc on travaille main dans la main. Parce que moi, je suis située entre Corbière, Marseille et Côte Bleue, Port Saint-Louis.
3: Ouais.
4: Et on travaille main dans la main avec le parc marin de la Côte Bleue. Donc, les statistiques, quand nous sommes en mer, nous notons tout. Mm-hmm. Et puis après, si vous voulez, toutes ces statistiques servent aux collectivités, aux communes, servent à tout le monde. En gros, on fait une grande étude d'été sur la mer. Et sur les ports, voilà.
3: Alors, Éco-Geste donc existe parce que vous parliez de
4: depuis 2001.
3: Voilà, en Méditerranée, mais aussi en Bretagne et depuis 2 ans dans la Manche.
4: Tout à fait. Et en Occitanie aussi.
3: Et en Occitanie, voilà. D'une manière générale, ma chère Nathalie, de ce que vous en voyez, de ce que vous en savez, est-ce que vous avez l'impression que les gens font un petit peu plus attention à l'état de la mer ou bof? Vous pouvez dire la vérité, Nathalie, allez-y.
4: Oui. Non, vous inquiétez pas, je suis tout de beau. Hein.
3: Vas-y, Nathalie.
4: Les locaux sont sensibilisés parce que nous les voyons toutes les années.
3: Et voilà.
4: C'est-à-dire, ils n'ancrent pas, ils sont carrément à la traîne, comme ils disent, ils pêchent comme ça. Ouais. Maintenant, on a les touristes qui arrivent, qui ne comprennent rien sur un bateau et qui font du n'importe quoi. Bon, le désavantage qu'il y a, c'est que les loueurs de bateaux,
3: ils n'expliquent pas grand-chose. Voilà, ils n'expliquent pas grand-chose aussi.
4: Voilà. Voilà, tout à fait. Donc, à mon avis, vu que c'est une initiative collective et motivée par les passionnés, parce qu'il faut être passionné pour faire ce que nous faisons, parce que en ce moment, vous voyez, 40 au soleil, je vous dis pas. Hein. Donc, je crois qu'il faudrait que déjà les professionnels de la mer, quand ils louent des bateaux, ils expliquent un peu ce qu'il y a sous l'eau.
3: C'est ça, ouais, peut-être qu'il faudrait obliger ça, non ? Il ne pourrait pas y avoir une espèce de loi qui obligerait le truc
4: Il peut y avoir des obligations, finalement, vous savez, l'économie surplombe l'écologie. Nous avons un grave souci, parce que quand le réseau mer, la région sud et l'agence de l'eau ont mis en place ces campagnes en 2001, on avait des scientifiques, on avait des propriétaires de gros bateaux, on avait plein de gens qui étaient motivés, et puis ça éclate au fil des années.
3: Donc ça s'appelle Éco-Geste, là c'est terminé pour cette année la campagne, ou vous êtes encore sur le terrain?
4: Jusqu'à fin août, début septembre, tant qu'il fait beau, parce que si vous avez des intempéries, on récupère en septembre, et puis voilà, autrement, c'est une campagne qui sensibilise, et les trois quarts des personnes qui sont sensibilisées sur les bateaux, ils sont très réceptifs.
3: Voilà. Merci beaucoup, donc ça s'appelle Éco-Geste, merci Nathalie Huertas, Nathalie Jardin en espagnol, présidente de l'association Initiative et éducation de la jeunesse à l'environnement, et bravo donc à tous les bénévoles qui donnent chaque été de bons conseils à tous ceux qui prennent la mer. Merci Nathalie.
4: Merci à vous, au revoir.
3: Allez, jingle, allons-y.
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3: Ils sont lents, à Paris, vous êtes lents. Ils sont lents. Ils
1: viennent déjeuner chez vous.
3: Ils sont mous. Voilà, on dit toujours les gens du Sud, ils sont un petit peu. C'est l'apéro, c'est nonchalant, mais ils sont mous. Patricia, elle est là, ma Patricia?
5: Oui, je suis là,
3: Patricia, tu sais qu'il est 12h59 et qu'à cette heure-ci, je dois donner le nom de la gagnante ou du gagnant de cette carte carburant d'une valeur de 200 euros. Si tu me dis encore un truc très sympa, la carte, elle est à toi. Mais vraiment, je veux que tu me dises un truc extraordinaire, vas-y. Que tu n'as jamais dit à aucun homme. Tu l'as jamais dit à un homme à part à moi, vas-y.
5: Très bien, tu as la voix la plus mélodieuse de la radio française.
3: Ouf. Bon, je crois que c'est bon. Ça passe, non ?
5: C'est bon ?
3: Ouais. Allez, c'est bon, ça passe. Bravo !
5: Génial ! Merci beaucoup, Winnie.
3: Je suis capable de dire n'importe quoi pour gagner une carte carburant. Bravo, ma Patricia, je t'embrasse fort. Merci infiniment.
5: Merci beaucoup, Winnie.
3: Voilà, mes amis, c'est fini pour aujourd'hui. Oh là là ! Et rendez-vous la semaine prochaine. Toute la saison qui arrive, on se voit entre midi et 13h30. C'est pas beau, ça ? Gagne une demi-heure. Elle est pas belle, la vie ?
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3: En attendant, passez une belle semaine ici et pas ailleurs. Merci à toute l'équipe d'ici Provence pour leur accueil, à l'équipe à la maison de la radio. Tout de suite, c'est le flash de 13h avec Adèle Belourmi. À samedi prochain.
6: En Normandie, le maire de Fécamp va porter plainte demain matin. Des habitants de cette commune de Seine-Maritime ont découvert des tags antisémites, une croix gammée et un slogan anti-police hier midi sur un bâtiment municipal. Sur les réseaux sociaux, la municipalité condamne fermement ces agissements. Le maire David Roussel exprime son dégoût et sa colère.
7: Ces inscriptions n'ont pas leur place, ce sont les valeurs de la République qui sont atteintes lorsque on a ce genre d'inscription, et en plus qui tombe sous le coup de la loi, hein, puisque les propos antisémites sont punis par la loi. C'est vraiment la loi qui doit s'appliquer le plus fermement possible. Il faut aussi laisser maintenant la police faire son enquête, hein, puisque plainte va être faite dès lundi matin auprès du commissariat de Fécamp. Il ne faut rien laisser passer dans ce cas de figure. C'est une atteinte aussi à nos institutions, l'ordre républicain est tenu aussi par la police, et attaquer la police et bien sûr attaquer la République. C'est aussi un choc collectif d'avoir ce type d'inscription dans une ville qui est très paisible. Hein. À Fécamp, nous n'avons pas de situation particulière, donc c'est aussi un choc et une surprise. Nous avons aussi à Fécamp une volonté mémorielle très importante, et nous avions pu déposer des pavés de mémoire, notamment pour des résistants déportés, notamment des résistants juifs qui avaient été déportés. Les inscriptions, hasard ou pas hasard, mais ces inscriptions étaient proches de ces pavés de mémoire.
6: David Roussel au micro d'ici Normandie. Les inscriptions ont été nettoyées rapidement. C'est la deuxième fois en une semaine que des inscriptions antisémites sont découvertes en Seine-Maritime. Les morts par noyade en France sont en nette augmentation par rapport à l'an dernier. Plus 14%, chiffre donné par la ministre des Sports Marina Ferrari ce matin. Depuis le 19 juin, il y a eu 301 décès par noyade dans le pays. Beaucoup de ces accidents mortels interviennent dans des zones de baignade qui ne sont ni autorisées ni surveillées. Pour les personnes les plus âgées, les noyades se font majoritairement dans les bassins indiens. individuelle, explique la ministre. Attention si vous connaissez un étudiant à l'université Aix-Marseille. Ils sont victimes de tentatives d'arnaque par mail. Les 84 000 étudiants de la fac ont reçu un mail depuis début août leur demandant de payer 450 euros de frais d'inscription. Ce qui est faux, on ne sait pour le moment pas si certains d'entre eux sont tombés dans le panneau, mais l'université assure qu'elle est consciente de la situation, Yvan Plantey.
8: Oui, d'autant que ce n'est pas la première année que cela arrive à l'université Aix-Marseille, mais cette fois, il y a deux versions de mails frauduleux et ils sont plus vrais que nature. Tout y est. Le logo en couleur de l'université, les messages automatiques d'alerte. L'un prévient notamment des dates auxquelles le personnel administratif est en vacances. Seul hic, une faute de grammaire s'est glissée dans l'un des textes. Le mail mentionne le règlement de la frais administratif et non pas le règlement des frais administratifs. L'université nous indique que ces messages frauduleux ont été envoyés depuis des adresses qui ne sont pas celles de l'AMU. Il ne s'agit donc pas d'un piratage d'une boîte mail d'un personnel. Des mesures techniques ont été mises en place pour limiter la diffusion et le transfert de ces messages.
6: Yvan Plantey, ici Provence. La France insoumise promet de censurer le gouvernement Lecornu sur le projet de budget 2027. Annonce faite ce matin par le candidat à la présidentielle Jean-Luc Mélenchon en meeting dans la Drôme. Selon le chef des insoumis, ce projet de budget va aggraver tous les maux de l'économie française. Attendre la présidentielle pour adopter un budget l'an prochain serait le choix du désordre, prévenait hier le Premier ministre Sébastien Lecornu. Vous êtes sans doute allé au cinéma cet été pour trouver un peu de fraîcheur ou profiter des différents grands films à l'affiche. Les Français n'ont pas boudé les salles obscures. Près de 640 000 tickets vendus en moyenne par jour depuis début juillet, soit 4 500 000 spectateurs par semaine. Des chiffres que l'on doit aux deux blockbusters, Spider-Man ou l'Odyssée, mais aussi au biopic français en deux chapitres, la bataille de Gaulle, Matteo Maestrachi.
9: La France n'a pas capitulé.
10: Déjà plus de 5 millions de spectateurs ont cumulé pour les deux longs métrages, ce qui en fait les deuxième et troisième films français les plus vus de 2026. Voilà. Derrière la nouvelle adaptation du Marsupilami, un beau parcours forcément pour un projet crucial sur lequel le studio Pathé avait misé plus de 75 millions d'euros tout de même. Et d'autant plus remarquable que l'exploitation en salle n'avait pas forcément très bien commencé, avec seulement entre guillemets 380 000 entrées en première semaine, loin du million escompté pour le premier chapitre, ce qui a poussé la production à sortir le deuxième une semaine plus tôt pour surfer sur la fête du cinéma. Mais cette fréquentation s'est spectaculairement redressée ensuite, plus 71%, c'est presque inédit, en quatrième semaine pour le premier film par exemple, grâce à un très bon bouche à oreille. Et cette aventure de Gaulle n'est pas encore terminée.
6: La bataille de Gaulle partie 1 et 2 toujours à l'affiche deux mois après leur sortie. Suite et fin de la première journée de Ligue 1 aujourd'hui avec trois matchs. Angers reçoit Lille à 15h, Le Havre accueille Monaco à 17h15. Rennes-PSG, c'est l'affiche de ce soir, match à 20h45. Hier, Le Mans a fait match nul 2-2 contre Brest. Lyon, de son côté, est allé l'emporter 2-0 à Toulouse. La France remporte sa première médaille, toute catégorie confondue, en badminton, grâce à Tom Jiquel et Delphine Delruche, champion du monde en double mixte à New Delhi. La paire française s'est imposée ce matin en 3-7 face à un duo de badistes chinois numéro 1 mondial.
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12: L'Alsace, ce sont des villages pittoresques. Ils sont reconnaissables avec leurs maisons à colombages, les balcons ornés de géraniums, les nids de cigognes. Ces décors ont même inspiré Walt Disney dans La Belle et la Bête. Mais moi, c'est une découverte au cœur du vignoble à vélo que je vous propose. Et à la fin de cet épisode, vous découvrirez un cépage quasi inconnu comparé aux mythiques Riesling et autres Gewürztraminer. Peu de gens le connaissent et vous en ferez bientôt partie. Je m'appelle Maxime Dillinger, je suis animateur à Ici Alsace. J'ai l'habitude, quand je suis sur mon vélo, de m'arrêter en plein milieu des parcelles pour tendre l'oreille et écouter l'accent alsacien des viticulteurs. Ça me rappelle ô combien l'Alsace est une région vraiment particulière. Bienvenue dans Partir. Kaisersberg et Riquewihr, le vignoble alsacien à vélo. Notre point de départ, c'est Kaisersberg. KB, comme disent les Alsaciens. C'est l'un des lieux les plus typiques de la région. Depuis le tribunal, les reliefs se dessinent autour de nous et les rues deviennent de plus en plus étroites. Pour se repérer, le plus pratique, c'est d'emprunter la rue pavée, à gauche du tribunal. Cette rue, c'est celle du général de Gaulle. On l'appelle aussi Langgasse, grande rue en alsacien. Elle traverse tout le cœur historique. Pour vous rendre à Kaisersberg sans voiture, rien de plus simple. Prenez le train jusqu'à Colmar, KB est à 10 km seulement. Juste à côté de la gare SNCF, prenez un bus en direction de la vallée de Kaisersberg. Les horaires de semaine varient le week-end, pensez à vérifier avant. Le voyage dure une trentaine de minutes. Descendez à l'arrêt Porte Basse. C'est justement ici que se trouve le point de départ de notre escapade, le tribunal. Avant d'aller louer un vélo, faufilez-vous dans la rue du Général de Gaulle et laissez votre regard caresser les façades colorées aux multiples formes et colombages. Dénichez les enseignes marchandes en fer forgé suspendues au-dessus de vos têtes. Elles foisonnent d'images contemporaines ou anciennes. On y voit des éleveuses d'oies, des potiers, des métiers disparus, mais aussi des vendeurs de glace ou de bretzel. Il fut un temps où la plupart des riverains ne savaient pas lire. Donc ces enseignes avaient une véritable utilité. Et certaines sont très élaborées. À vous de les déceler. Pour prendre la photo ou le selfie incontournable, celui qui vous rappellera indéniablement que vous étiez bien en Alsace, placez-vous au niveau du pont fortifié. C'est au bout de la rue principale, juste à côté de la porte de pierre. C'est littéralement l'une des plus belles vues de la cité médiévale. Une perspective idyllique entre petites rivières, maisons à pans de bois et une énorme dose de mignonnerie. Maintenant, poursuivons notre découverte. On commence par louer un vélo. Je vous recommande le prestataire Alza Cyclotour à côté de la mairie. Sympathique et sérieux, comptez 25 euros par jour pour un vélo mécanique et 45 pour un vélo à assistance électrique, ça peut être utile avec le petit dénivelé qui nous attend. Puis consultez le site alsaceavélo.fr, tout attaché, pour récupérer le circuit BL522. Ce nom, ce n'est pas celui d'un robot Star Wars, mais votre sésame pour découvrir le vignoble. Comme je vous ai promis, c'est parti pour une boucle de 25 km. On va traverser de magnifiques villages viticoles en serpentant à travers les rangées de vignes et les ruines de châteaux forts. Nous voici maintenant à Riquewihr, la perle du vignoble alsacien. C'est à un quart d'heure de vélo de Kaisersberg. C'est l'un des plus beaux villages de France. Certaines de ces maisons ont plus de 800 ans. Vous allez voir son fameux Dolder. Cette tour unique en son genre est un monument historique à la fois porte d'entrée et beffroi. Moi, ce que j'aime par-dessus tout, c'est contempler Riquewihr vu d'en haut. Ce que je fais, je pose mon vélo au pied de la tour des voleurs. En quelques minutes, je grimpe jusqu'à un point de vue à couper le souffle. De là, on domine les coteaux escarpés et on y aperçoit parfois même des cigognes. Le vignoble et la plaine d'Alsace s'étirent en arrière-plan jusqu'au massif de la Forêt Noire en Allemagne. Vous profiterez également d'une très agréable lumière. Cette lumière, ce terroir, c'est ce qui a fait naître ici l'amour de la culture de la vigne. Cet amour, c'est une des rares viticultrices de la région qui en parle le mieux. Elle s'appelle Anne-Cécile, du domaine Schmitt et Carrère.
13: Alors ici en Alsace, on a la plus belle diversité géologique de France, en toute objectivité. On a des granites, des schistes, des marnes calcaires, des alluvions. Ça nous permet de vraiment valoriser ce terroir à travers différentes cuvées. Nous, en Alsace, on a 7 cépages, donc 6 cépages blancs et 1 cépage rouge. Dans l'ordre de sucrosité, ce sera Sylvaner, Riesling, Pinot Blanc, Muscat, Pinot Gris et Gewürztraminer. Et le cépage rouge, ce sera le même qu'en Bourgogne, par contre, c'est le Pinot Noir.
12: Riquewihr est tellement belle qu'elle jouit d'une notoriété énorme, à tel point qu'en Asie, on en a construit une copie grandeur nature. En haute saison, ces rues et ruelles peuvent être particulièrement occupées. Je vous conseille de la visiter plus tôt le matin. C'est plus calme. Anne-Cécile n'a pas que repris la gérance du domaine. Elle y a aussi insufflé une dimension éthique forte de sens.
13: On a démarré la biodynamie en 2020. La biodynamie, c'est une méthode culturelle ancestrale qui pousse la réflexion un petit peu plus loin que la culture bio. Moi, quand je pose une bouteille de vin sur une table, j'ai envie de me dire, ben voilà, ça c'est mon vin, ça me reflète. Il y a toutes les émotions qu'on a voulu transmettre. Et le choix de la bio et de la biodynamie, en fait, ça fait vraiment partie intégrante de notre façon d'être, tout simplement.
12: C'est exactement ce que j'aime entendre quand je me rends chez les producteurs. C'est pour ça que j'achète directement mes bouteilles chez eux. Le domaine Schmitt et Carrère est emblématique des domaines alsaciens. Ils sont à l'intérieur des villages, protégés par les fortifications. L'accès se fait par la rue, c'est une aubaine pour pénétrer à l'intérieur des maisons traditionnelles et en découvrir tout le cachet.
13: J'ai reçu ce domaine de mes parents, qui l'ont reçu de mes grands-parents, et ça remonte jusqu'au XVIe siècle. La tradition nous imposerait en fait, de transmettre les exploitations de père en fils. Mais moi, je suis la deuxième fille d'une fratrie de trois sœurs et je voulais pas voir le travail de mes parents sacrifié. Pour nous, quand on était petites, le mercredi après-midi dans les vignes, c'était une punition. Et en fait, j'ai découvert assez rapidement que d'aller dans les vignes, c'était la meilleure des thérapies du monde.
12: Poursuivons notre itinéraire. Vous vous rappelez le circuit BL522. Direction maintenant à Ribeauvillé, passant à travers les parcelles de vignes. La vue y est extraordinaire. De Riquewihr à Ribeauvillé, comptez 25 minutes de vélo. Il n'y a que 5 km à parcourir, mais il y a une centaine de mètres de dénivelé. À mi-chemin, vous trouverez l'adorable commune du Navire. Vous trouverez la fontaine Sainte-Une. Et il y a même un espace abrité pour faire un pique-nique. Profitez-en.
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12: Nous voici à Ribeauvillé. Plus grande que Riquewihr et Kaisersberg, elle conjugue à merveille un patrimoine très riche, typiquement alsacien, une nature foisonnante et une gastronomie hors pair. C'est un des hauts lieux des grands crus d'Alsace, le Geisberg, le Kirchberg et l'Osterberg. Si vous voulez les goûter, je vous recommande deux adresses, la maison Trimbach et la maison Jean-Sip. Elles sont parmi les plus réputées et elles sont très proches du centre. Vous y serez en deux coups de pédale. Vous vous souvenez au début de l'épisode, je vous parlais d'un autre cépage moins connu que le mythique Riesling et Gewürztraminer. Eh bien, il s'agit de l'Auxerrois. Une merveille. Il n'est pas originaire d'Auxerre en Bourgogne, mais bel et bien du nord-est de la France. C'est une toute petite production. Et il se distingue par son nez assez fruité et une texture plutôt ronde et légère. C'est mon préféré. L'Auxerrois se marie divinement bien avec une autre grande spécialité de la région. Le Münster. C'est un fromage à saveur plutôt forte et à l'odeur, disons plutôt, puissante. Il vient épouser les notes mielées et florales de l'Auxerrois. Le résultat est tout simplement magique. Conseil d'amateur. Pour un accord optimal, préférez un Münster plutôt jeune, c'est encore meilleur. Dans notre escapade vinicole à vélo, jouez le jeu à fond et dormez chez un viticulteur. Préférez le label vigneron pour choisir votre hébergement. C'est un label qui distingue les établissements qui offrent des expériences autour du vin, avec l'assurance d'une bonne qualité d'accueil. Ils sont nombreux en Alsace et les prix commencent aux alentours de 80 euros. Si vous avez encore un peu de temps devant vous, j'ai une dernière idée. On va suivre un atelier d'œnologie. Nous sommes maintenant à Mittelwihr. En roulant bien, c'est à une vingtaine de minutes de Ribeauvillé. Ici, c'est le domaine Specht. Il nous propose une initiation complète à l'art de la dégustation. Ce que j'aime chez Thibaut Specht, c'est qu'avec lui, vous pourrez presque tout comprendre. Le fait qu'il m'explique les techniques de dégustation de façon simple et pédagogique m'a mis à l'aise. J'ai même découvert des capacités olfactives que je ne connaissais même pas.
14: De manière générale, chacun a des goûts différents parce qu'on a un passé qui est différent, donc on n'a pas les mêmes souvenirs. Régulièrement, j'ai des jeunes femmes qui me disent qu'elles adorent les vins sucrés. Puis finalement, après cette expérience, elles se rendent compte que c'est plutôt le côté fruité qu'elles aiment. Et par exemple, un muscat, pour elles, c'est génial.
12: Sucré ou fruité, on n'oublie pas qu'avant tout, c'est la modération qui a meilleur goût. C'est maintenant le moment de compléter notre boucle et de retourner à Kaysersberg. Pour cela, il vous suffit de pédaler une bonne vingtaine de minutes en zigzagant à travers le vignoble. C'est très agréable et il y a peu de dénivelé. C'est le moment idéal pour contempler les énormes nids de cigognes perchés sur les toits. Mais ça, vous le verrez quand vous viendrez.

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1: Zazie, peu importe. Elle a dévoilé d'ailleurs un teaser pour son album Volatile, c'est le titre. Et rendez-vous le 2 octobre, vous serez évidemment sur votre radio ici, les premiers à découvrir toutes les chansons de son album. À suivre pour la musique. Et bien de retour peut-être, Julien Clerc avec Hélène.
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1: Bonjour à toutes et à tous. Face au changement climatique, la question de l'eau est devenue un enjeu majeur pour l'agriculture, l'alimentation et l'avenir de nos territoires. La coordination rurale souhaite apporter son regard de terrain. Pour en parler aujourd'hui, nous recevons François Turpeau, président de la CR86, et Nicolas Bordevert, membre de la coordination rurale des Deux-Sèvres. François Turpeau, la France dispose-t-elle aujourd'hui des moyens nécessaires pour garantir sa production et sa ressource en eau ?
2: Pour ma part, moi je dirais que non. On n'a pas la possibilité de pouvoir arroser nos cultures, alors que chaque agriculteur devrait avoir un accès à minima à l'eau pour maintenir une production sur son exploitation. Donc clairement non, mais il y a la possibilité parce que en France, il tombe énormément de quantité d'eau. Très peu de cette quantité est captée pour l'irrigation. Donc en fait, on a la possibilité de trouver des solutions pour que les agriculteurs aient accès à l'eau.
3: Le stockage de l'eau, c'est la solution, je pense qu'on peut dire ça comme ça, parce que on a de l'eau en abondance l'hiver, beaucoup moins l'été, ou très mal répartie. Donc d'où l'intérêt de la stocker quand elle est en abondance, pour éviter de puiser dans les nappes ou dans le milieu l'été, pour protéger l'eau potable.
1: La coordination rurale dénonce régulièrement une écologie punitive. Que recouvre concrètement cette expression ?
3: Moi je suis agriculteur sur la commune de Sainte-Soline, raccordé à la réserve de Sainte-Soline. Et du coup on n'a plus le droit de l'utiliser à cause d'une une demande par rapport à un oiseau de plaine protégé. Donc des études avaient déjà été faites. Ils nous redemandent encore des études. Pour être clair, c'est du grand n'importe quoi. Surtout que les études démontrent que cet oiseau est toujours présent. Il y en a autant qu'il y en avait il y a 10 ans. Donc l'irrigation n'a aucun impact négatif dessus. Sauf que le projet est bloqué et nous, on est découragés. Si on pouvait arrêter, on arrêterait. Voilà, on a un outil qui est en place et on peut pas s'en servir. Et ça a des conséquences énormes sur les exploitations.
1: Donc, à force de contraintes administratives et réglementaires, risque-t-on de décourager les agriculteurs français aujourd'hui ?
2: Clairement oui, parce qu'en fait, l'État passe son temps et les collectivités passent leur temps à essayer de diminuer les volumes aux agriculteurs. Donc en fait, un agriculteur se retrouve dans la situation où il a de moins en moins de volume accessible pour son exploitation.
3: On nous empêche de produire, du coup après on importe, via le Mercosur, on importe des OGM qu'on interdit en France, alors qu'on a tous les moyens et tous les outils pour produire en France, et de qualité. En ayant la réserve et en ayant de l'eau, je produis 9 ou 10 cultures. En n'ayant pas d'eau, cette année j'ai pas d'eau, j'en ai que 4. On nous demande une diversification de cultures, on nous demande une diversification d'assolement. Sans eau, on peut pas. Voilà. La PAC nous le demande, on nous le demande à travers plein de choses, mais il nous faut de l'eau pour pouvoir le faire.
2: Il faut justement développer l'irrigation sur les exploitations agricoles, sur tous les territoires, d'élevage, de légumes, il y a plein de choses à développer. La France a besoin de cette eau pour continuer à produire et produire des produits de qualité comme on sait faire. Quoi.
3: Et tout simplement, un peu de bon sens, la prendre l'hiver quand elle est en abondance pour la stocker, pour s'en servir l'été, quoi. C'est tout. Il y a rien de... C'est juste du bon sens et de la logique.
1: Quel modèle d'écologie défendez-vous pour concilier protection de l'environnement, maintien des exploitations agricoles et des territoires ruraux?
2: Il faut concilier les usages entre le milieu. Il faut qu'on continue à avoir de l'eau dans nos rivières, de l'eau dans nos milieux, mais il faut qu'on puisse avoir de l'eau pour l'irrigation. Et donc concilier les usages, le stockage de l'eau, et avec capter l'eau de l'hiver pour la redistribuer l'été, est complètement dans cette logique-là. Mais on a le problème de l'idéologie politique qui punitive, qui veut absolument ne plus qu'il y ait d'eau qui soit prélevée pour l'agriculture, alors que c'est pas l'objectif. L'objectif, c'est de maintenir de l'agriculture.
1: Quelle politique de l'eau la coordination rurale souhaite-t-elle voir mise en œuvre dans les années à venir ?
2: Clairement, la politique de l'eau qu'on souhaite mener, c'est d'avoir un maximum d'agriculteurs qui aient accès à l'eau. de pouvoir construire des réserves, mais différents types de réserves, pouvoir trouver des solutions, des sous-bassins par sous-bassin pour que les agriculteurs puissent s'en sortir, et puis que tout le monde puisse encore avoir accès à l'eau. Mais clairement, l'idée, c'est quand même que le maximum d'agriculteurs puissent accéder à cette eau, parce qu'avec le changement climatique qu'on connaît, les augmentations de température, sans cette eau, on ne pourra plus produire sur nos territoires. Donc, l'eau est indispensable pour pouvoir continuer à produire sur nos territoires. L'eau, c'est la vie, et sans eau, on ne pourra plus produire.
1: Merci François et Nicolas.
4: Retrouvez toutes les propositions de la coordination rurale sur www.coordinationrurale.fr.
0: C'était Expression Directe avec la coordination rurale.

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Hélène de Julien Clerc et non pas celle de Rock Voisine. Vos chansons préférées, tous les tubes de l'été et puis les autres aussi sur votre radio. Ici, vous êtes nombreux sur les routes dans le Grand Ouest, le Nord, la région Auvergne-Rhône-Alpes. Vous rentrez, vous partez. En tout cas, on est ensemble via l'appli ou le site ici.fr. Dans un instant, redécouvrez le tube de l'été. En plus, ça s'appelle Écran Total. C'est le nouveau Benjamin Biolay.

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2: Aujourd'hui, je vous propose une balade du côté du lac de Souston, mais pas la version carte postale. Quoique, car on commence par la photo et ensuite on va voir ce qu'il y a derrière. C'est parti. Vous le voyez sûrement, ce ponton à azur qui s'avance bien droit sur le lac. Celui qu'on retrouve partout sur Instagram. À l'aube, avec un peu de brume, c'est magnifique. Je ne suis franchement pas du matin, donc je n'ai pas la photo à vous partager. Mais même en fin de journée, elle est dingue. Rien à redire. Alors oui, vous pouvez commencer par là, la photo. On cadre, on shoot et ensuite on range le téléphone. Parce que la vraie balade commence ici. Depuis le centre du village d'Azur, on prend la rue Gaston-Nougaro direction le bord du lac. Le ponton est juste là, facile à repérer. Et tout de suite, une piste cyclable longe la rive. À droite, le plan d'eau, à gauche, les pins maritimes. Le sentier est plat, ombragé, très agréable. On a fait cette balade avec une poussette pour dire qu'elle est accessible. On avance tranquillement vers le sud. On croise quelques pêcheurs, des cygnes si on a de la chance, et les reflets du ciel dans l'eau qui changent au fil de la journée. En face, c'est la rive de Souston. Nous, on reste sur le côté azur qui est moins fréquenté, un petit peu plus discret. Au bout de quelques kilomètres, on quitte le bord du lac. On remonte par une petite route forestière. C'est la route de l'Atché. Ici, l'ambiance change. On entre dans la pinède, plus dense. La lumière filtre entre les troncs. Et quelque part, derrière cette forêt, les Landais le savent bien, il y a la maison de François Mitterrand. L'Atché, sans article. Une vieille maison de Gémeur qu'il avait achetée en 1965. Il y venait très souvent. Pas de fanfare, pas de cortège, juste la forêt, les silences, les confidences politiques parfois. Évidemment, la maison n'est pas visible, mais on sent la présence du lieu, son histoire tranquille. On peut continuer ensuite vers l'est, en direction de la route de Souston, puis remonter par la piste cyclable qui longe la départementale 652. Là, les pins s'écartent un peu, la lumière devient plus large et on revient doucement vers Azur en bouclant une boucle d'une dizaine de kilomètres que vous pouvez consulter sur le site Camout. Ça s'appelle Azur et le lac de Souston. Si vous avez évidemment la photo époustouflante, n'hésitez pas à nous la partager sur les réseaux ici Gascogne bien sûr. Et pour clore en beauté la balade, vous êtes à Souston. Il y a des tas de bonnes adresses, de la paillote gourmande au bar à tapas. Profitez-en. À bientôt.
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0: Jack et Carla qui se sont connus et rencontrés sur l'émission The Voice. Ils ont même fait un album ensemble, La Recette. Et elle marche, oui, et bien plutôt sur votre radio ici. Encore peut-être un départ en vacances ce dimanche après-midi. Si vous croisez des personnes qui sont en train de rentrer, vous pouvez leur faire un sourire. On fait la route ensemble, quoi qu'il arrive. Et en musique avec Zaz et son kazoo. Et pour vous faire plaisir, un titre des Rolling Stones.
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1: Merci d'avoir choisi votre radio ici cet après-midi et tout l'été d'ailleurs. Il est 14h. 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
2: Il écrit l'histoire du badminton français. Alex Lagnier, sacré champion du monde, premier français à remporter le mondial de ce sport. Le natif de Caen s'est imposé en 2-7 face au japonais Naruhaka il y a quelques minutes à New Delhi en Inde. Un peu plus tôt dans la journée, la France était sacrée championne du monde en double mixte grâce à Tom Jiquel et Delphine Delru, champion du monde face à un duo de badistes chinois numéro 1 mondial. La France insoumise annonce qu'elle censurera le gouvernement Le Cornu sur le projet de budget 2027. Jean-Luc Mélenchon l'a promis ce matin lors d'un meeting dans la Drôme. Selon le candidat à l'élection présidentielle, ce budget va aggraver tous les maux de l'économie française. Hier, Sébastien Lecornu prévenait de son côté qu'attendre la présidentielle pour adopter un budget l'an prochain serait le choix du désordre. Deux policiers municipaux de Margny-les-Compiègnes dans l'Oise en garde à vue après un accident mortel survenu dans la nuit de vendredi à samedi à Bienville. Cela fait suite à un refus d'obtempérer selon le parquet de Compiègne. Une enquête en cours pour homicide routier. Le véhicule accidenté avait d'abord été contrôlé par la police. Le conducteur est mort. Le passager, lui, blessé, est également en garde à vue. C'est aujourd'hui la fin de l'eSport World Cup, la Coupe du Monde des compétitions de jeux vidéo. Elle se tenait à Paris depuis début juillet au lieu de l'Arabie Saoudite. 2000 joueurs se sont affrontés à travers 24 jeux vidéo. Emmanuel Macron sera présent ce soir aux côtés du prince héritier saoudien Mohamed Ben Salman pour la cérémonie de clôture du Grand Palais à Paris.
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3: Votre météo pour demain, lundi 24 août, un ciel nuageux avec de petites averses en début de journée. Rapidement, elles deviennent plus fortes, souvent orageuses. L'après-midi, de la grêle est possible par place, cela se calme un peu en fin de journée. Pour la nuit prochaine, la nuit de lundi à mardi donc, les rares nuages présents n'empêchent nullement l'observation des étoiles et ça c'est la bonne nouvelle. Les températures pour demain matin, lundi 24 août, si c'est déjà la rentrée pour vous, plutôt agréable, 22 degrés à Morsinx et Dax, il fera 24 à Mimizan.
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0: Un titre coécrit avec les membres du groupe Kool & The Gang pour Jimmy Cliff. Et d'ailleurs, je vous invite à aller vite sur la plateforme Radio France pour écouter le concert de Kool & The Gang qui s'est déroulé cet été à Marciac. 2 heures de pur bonheur. C'était à l'instant sur votre radio ici. Un dimanche à la campagne ou pas, en tout cas, vous avez des choses à noter. Si vous êtes fan de Bernard Lavilliers, il vous donne rendez-vous partout en France pour sa tournée. Il va passer par Nancy, Saint-Étienne, Lyon le 17 mars ou encore Aix-en-Provence. Ça se réserve tout de suite. On écoutera Noir et Blanc, mais aussi en découverte Auria, la niçoise, et Pascal Obispo en week-end sur votre radio ici.
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0: R.E.M. Trois lettres magiques pour un groupe mythique, Losing My Religion. 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Et puis en parlant de découvertes, l'un des artistes que vous préférez écouter en ce moment sur votre radio ici, c'est Alex Warren qui signe l'un des sons de l'été avec Fever Dream, à venir avec Les Innocents, Jody ou encore France Gall.
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1: Vous avez choisi ici cet après-midi et ce week-end d'ailleurs. Il est 15h. L'info partout en France et partout dans le monde avec Adèle Belloumri.
2: De plus en plus de morts par noyade en France, plus 14% par rapport à l'an dernier. C'est ce qu'a annoncé la ministre des Sports, Marina Ferrari, ce matin. Depuis la mi-juin, 301 décès par noyade ont été recensés dans le pays. Beaucoup de ces accidents mortels interviennent dans des zones de baignade qui ne sont ni autorisées ni surveillées, explique la ministre. 6 départements sont en risque élevé de feux de forêt aujourd'hui. Météo France a placé en vigilance orange l'Hérault, l'Aude, la Vienne, les Deux-Sèvres, la Vendée et la Loire-Atlantique. En cause des conditions météo qui favorisent le départ et la propagation des incendies. À Fécamp, en Seine-Maritime, le maire va porter plainte demain matin après la découverte de tags antisémites sur un bâtiment municipal. Une croix gammée et un slogan anti-police ont également été inscrits sur les murs hier midi. La municipalité condamne fermement ces actes dans un message publié sur les réseaux sociaux. Les inscriptions ont depuis été nettoyées. C'est la deuxième fois en une semaine que des inscriptions antisémites sont découvertes en Seine-Maritime. Des fromages de chèvre français dans le Guinness Book des records. C'est le pari fou tenté aujourd'hui à Méral par des producteurs de Dordogne. Ils veulent réunir sur un même plateau 300 fromages de chèvre différents, venant d'un peu partout en France, mais aussi du monde entier. Une manière de mettre en lumière toute la richesse de la filière caprine, selon les organisateurs. C'est à lire sur ici.fr. Enfin, en Formule 1, 14e Grand Prix de la saison. Aujourd'hui, aux Pays-Bas, ça vient de démarrer. Le Français Isaac Hadjar est forfait, blessé au poignet. Pierre Gasly chez Alpine partira 11e. Esteban Ocon, lui, partira 15e.
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3: Votre météo pour demain, lundi 24 août, un ciel nuageux avec de petites averses en début de journée. Rapidement, elles deviennent plus fortes, souvent orageuses. L'après-midi, de la grêle est possible par place, cela se calme un peu en fin de journée. Pour la nuit prochaine, la nuit de lundi à mardi donc, les rares nuages présents n'empêchent nullement l'observation des étoiles et ça, c'est la bonne nouvelle. Les températures pour demain matin, lundi 24 août, si c'est déjà la rentrée pour vous, plutôt agréable, 22 degrés à Morsinx et Dax, il fera 24 à Mimizan.
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0: Zucchero sur votre radio, ici en tour, une escapade en Toscane, ça fait du bien. Un voyage magnifique à faire en musique et avec vous sur votre radio, ici. On aura trois titres à la suite, des chansons que vous aimez, des chansons françaises qui font partie de l'univers de votre été 2026 et peut-être même de votre vie, puisqu'on écoutera Indochine, Nino Ferrer et Manon Lisa, la nouveauté de l'été, Le Petit Pêcheur.
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0: vacances, vos voyages, toutes les régions traversées cet été, peut-être par vous. Et en chanson, à l'instant, un moment suspendu avec le Sud et Nino Ferrer.
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0: Hélène.
1: Bette Davis Eyes, la voix cassée de Kim Carnes sur votre radio. Ici, incroyable, avec celle de Bonnie Tyler, ce sont vraiment les deux plus belles voix cassées de la scène musicale. Choisis ce dimanche pour vous sur votre radio. Ici, à écouter aussi via l'appli ou le site, un petit peu partout, en France et dans le monde. Ne manquez pas Charlotte Cardin, Balavoine ou encore Alain Souchon pour les chansons qui arrivent avec La Merveille, Quand je serai KO.
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1: Vous écoutez votre radio ici, bon après-midi, il est 16h. Toute l'info en France et partout dans le monde avec Adèle Belloumri.
2: Attention aux faux mails à l'université d'Aix-Marseille. Les 84 000 étudiants ont reçu ces derniers jours un message frauduleux leur demandant 450 euros de frais de scolarité. Le courrier semble envoyé par l'université, mais il provient en réalité d'une fausse adresse. L'établissement a pris des mesures pour limiter la diffusion et le transfert de ces messages auprès des étudiants. Les Français n'ont pas boudé les salles de cinéma cet été. Près de 640 000 tickets vendus en moyenne par jour depuis début juillet, soit 4 500 000 spectateurs par semaine. Des chiffres que l'on doit aux deux blockbusters Spider-Man, Brand New Day ou L'Odyssée, ou encore au biopic français en deux chapitres, La Bataille de Gaulle, qui a dépassé les 5 millions d'entrées cette semaine. Alex Lanier, retenez bien son nom, à 21 ans, il est devenu cet après-midi le premier Français à remporter le mondial de badminton en simple. Le Normand s'est imposé en 2-7 face au Japonais Naraoka à New Delhi en Inde. Un peu plus tôt, Tom Jiquel et Delphine Delru ont eux été sacrés champions du monde en double mixte face à un duo de badistes chinois pourtant numéro 1 mondial. Du football avec la Ligue 1 aujourd'hui, suite et fin de la première journée. Lille mène 2-0 face à Angers, c'est la mi-temps. Le Havre reçoit Monaco à 17h15. L'affiche de ce soir, c'est Rennes-PSG, match à 20h45. L'équipe de France de basket joue cet après-midi, match amical à 18h face à la Serbie de Nikola Jokic. Une rencontre à Orléans où Victor Wembanyama sera de nouveau capitaine. Les Bleus tenteront de se venger de la défaite sur le fil 80-87 à Belgrade jeudi dernier.
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2: La météo cet après-midi en France, soleil plein sur le quart sud-est, ciel en partie voilé sur la moitié nord, la pluie attendue notamment autour de La Rochelle. Attention à l'orage dans le Cantal et la Haute-Loire et aux orages avec grêle prévus dans les Pyrénées-Atlantiques autour d'Andaille. Les températures autour de 19 degrés à Lille, 21 à Amiens, 23 à Paris, Rouen, Metz, 26 degrés à Tours, 29 à Lyon et Marseille, 31 à Limoges et Tarbes, jusqu'à 33 attendus à Bordeaux et Toulouse.
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0: On ira tous au paradis avec Michel Polnareff. Bon dimanche.
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0: Bonjour, soyez les bienvenus. C'est un plaisir de passer mon dimanche ici avec vous. Actu locale, musique, bon numéro. On a tout prévu, on s'occupe de tout. Si vous êtes sur la route du retour des vacances, imprudent, ça va se charger en cette fin de journée sur les axes de la côte atlantique, du sud-est et du centre de la France. Si vous constatez des problèmes sur votre trajet, bien sûr, vous pouvez nous appeler. Vous êtes ici chez vous. 0810 055 056, c'est le numéro de téléphone pour nous joindre. Le standard est ouvert. Dans 5 minutes, nous retrouverons notre spécialiste mer et océan, Louise Lempire, pour l'heure du bain. Elle va nous rappeler qu'il est interdit de jeter du plastique dans la mer car les bouteilles finissent dans le ventre des baleines et les pailles dans le nez des tortues. La suite des explications de Louise Lempire, c'est après la playlist de votre été. On écoute les Communards et on démarre par la magnifique voix de la chanteuse Estelle.

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0: Sur votre radio ici, dans un instant, on retrouve Louise Lempire, notre spécialiste mer et océan. Elle va nous faire un petit rappel à l'ordre, hein. Interdiction de jeter du plastique dans la mer. Restez ici, il est 16h15.
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2: Nous sommes ici à 45 minutes en voiture au nord de l'île, juste à côté de la Belgique, au sommet de ce qu'on appelle l'Everest des Flandres, 176 mètres d'altitude. Ouais, c'est peut-être pas très haut, mais ici, c'est le roi des monts. Tout en haut de ce village de 2000 habitants, élu village préféré des Français il y a quelques années, le spectacle est grandiose. Le bocage et ses petits chemins sinueux, les grandes plaines verdoyantes qui s'étendent à perte de vue, les villages typiques et les grandes fermes carrées. Et avec une bonne paire de jumelles, on peut voir jusqu'à la mer du Nord. Si vous venez à Cassel en voiture, votre premier réflexe sera sûrement de vous garer sur la grande place. Mais attendez, j'ai un meilleur plan pour vous. Plutôt que de chercher une place en plein centre, je vous conseille de monter directement jusqu'à la place du Général Vandamme, au pied du Belvédère. Il y a souvent de la place, et en plus, vous serez déjà à un point de vue magnifique.
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0: Bon dimanche après-midi, merci d'être avec nous. C'est l'heure du bain avec Louise Lempire. Tout l'été, Louise répond aux questions que se posent vos enfants sur l'océan, les fonds marins et la plage. Et voici la dernière question de cette série estivale.
3: Les morceaux de plastique qui flottent, ils vont où ?
4: Les bouteilles vont dans le ventre des baleines et les pailles dans le nez des tortues.
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4: Louise Lempire. Aujourd'hui, on ne sait pas recycler tout le plastique que l'on utilise, parce qu'il y en a trop, ou parce qu'il se trouve sous forme de microparticules dans les eaux usées. Et ces microparticules font l'épaisseur d'un poil de chat, c'est presque impossible à repérer sans loupe. Les bouteilles d'eau auraient besoin de presque 450 ans pour se décomposer. C'est presque autant que l'âge du grand Schtroumpf. Et en se décomposant, elles deviennent des petits bouts qui flottent dans l'océan et sont bus par les baleines. Et pour les pailles, c'est encore plus embêtant. En 2020, la France a interdit la production de couverts, d'assiettes et de gobelets en plastique, mais aussi des pailles. Les pailles en plastique sont si petites qu'elles s'échappent des poubelles et un jour, des scientifiques en ont retrouvé dans le nez d'une tortue.
5: Les déchets qui vont dans la mer partent en voyage.
4: Ils font parfois même le tour de la planète jusqu'à aller s'échouer sur une plage, en France, en Californie ou en Australie. Est-ce que tu connais les continents du monde ?
5: Oui. L'Europe, l'Amérique, l'Asie, l'Afrique, l'Océanie et l'Antarctique.
4: Eh bien, depuis quelques années, on parle d'un nouveau continent, le 7e continent, connu aussi sous le nom de Grande Plaque de Déchets du Pacifique. Il se trouve au nord de l'océan Pacifique, dans une zone qu'on appelle le vortex. Les courants marins tournent sur eux-mêmes, comme l'eau du bain quand tu enlèves le bouchon. Et dans ce grand continent, il y a des pailles, des bidons, des filets, des bouteilles, des capuchons, des jouets, autant d'objets qui font du mal aux animaux et aussi à nous, puisque nous nous nourrissons de certains de ces animaux. Ce continent de plastique fait 3 fois la taille de la France.
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0: Et merci Louise Lempire de nous avoir accompagnés tout l'été pour cette magnifique série estivale L'heure du bain. Bien sûr, vous avez entendu, hein, vous pouvez la réécouter sur notre site ici.fr ou sur l'application. Et maintenant, il est l'heure de la musique d'ici. On a calé dans votre playlist Étienne Dao et on démarre par la grosse voix de Joe Cocker. On a pratiquement la même voix, vous avez vu?

0: La voix d'Étienne Dao avec la chanson Le premier jour du reste de ta vie. J'ai une petite pensée cet après-midi pour un automobiliste originaire de Toulouse qui a voulu changer sa batterie de voiture cette semaine. Et en fait, en ouvrant le capot, il a eu une drôle de surprise. Il s'est retrouvé nez à nez avec un boa d'1,50 m. Alors les pompiers ont dû intervenir et le serpent a été confié à l'école vétérinaire de Toulouse. Et le propriétaire est toujours actuellement recherché. Voilà, c'est pour ça que je ne fais jamais de mécanique. J'ai pas envie de me retrouver nez à nez avec un boa. La suite de votre après-midi avec la musique d'ici. Dans un instant, on écoute Bruno Mars. Bon dimanche.
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0: Bruno Mars en ce dimanche 23 août. Merci d'être ici. Votre playlist est de retour dans un instant avec les Rita Mitsouko.
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2: Mon astuce d'épicurienne catalane pour faire le bon choix, c'est de repérer une terrasse bondée, de tendre l'oreille. Si ça parle catalan, que l'enseigne est ouverte à l'année et que vous captez un fumet d'aïoli et d'anchois, vous êtes au bon endroit. Bon, après un bon repas, une petite balade s'impose. Le centre de Collioure est petit et ses ruelles vous mèneront jusqu'au cimetière, à 5 minutes de là. C'est là que repose Antonio Machado, un grand poète espagnol, exilé et mort ici en 1939. Une figure à Collioure. Sa tombe est toujours fleurie, mais ce qui la rend vraiment unique, c'est sa boîte aux lettres. Chaque année, des centaines d'Espagnols et d'enfants d'exilés viennent y glisser des poèmes, des objets personnels ou des lettres pleines d'espoir.
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0: Belle fin d'après-midi, c'est un plaisir de vous accompagner en ce dimanche. Dans un instant, on retrouve l'humour en tube de Fred Ballard. Au programme du rire, on va lutter contre le blues de la fin des vacances avec Guillermo Guise et Gad Elmaleh. Mais avant de la musique, Earth, Wind & Fire et les Rita Mitsouko.

0: une chanson qui met de bonne humeur. Earth, Wind & Fire sur votre radio ici.
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0: Bon, ça commence à sentir la fin des vacances hein, pour pas mal d'entre nous. La rentrée, c'est dans une semaine. Alors, pour éviter toute forme de déprime, Fred Ballard et ses humoristes nous livrent leur botte secrète dans l'humour en tube. Rêver à nos prochaines vacances sans rien s'interdire, c'est pas bête ça.
2: On va aller au restaurant d'altitude, parce qu'il y a le restaurant d'altitude dans les stations de ski. Le restaurant d'altitude, c'est quoi? C'est un restaurant comme tous les restaurants, sauf qu'un Coca-Cola, ça coûte 19 euros.
3: Voilà, c'est ça qu'il faut faire quand la fin des vacances approche. Hein. On se téléporte à Val d'Isère, une station qui te met la misère à 2800 mètres d'altitude et à 19 euros le Coca. Mais bon, l'avantage avec le luxe, c'est qu'on l'apprécie vraiment quand on est pauvre.
2: 19 euros le Coca, finalement je l'ai acheté, j'ai dit à ma copine, prends-moi au moins une photo avec. Eh, hey, je te jure, 19 euros le coca, tu l'attaques pas direct. Hein. Tu te balades un peu dans le resto, un peu avec ça. Aïe, 1 euro!
3: Alors, l'avantage avec ce rêve éveillé de Gad Elmaleh, c'est qu'il nous aide à oublier qu'on rentre des vacances d'été les poches vides. Rêver qu'on sera riche un jour, c'est bon pour le moral. Et la vie de palace, ça fait marrer Guillermo Guise.
4: C'est trop bien fait, leur système, il est trop bien fait. C'est-à-dire que la bouffe, elle est incroyable, et le papier toilette aussi, tu vois, c'est un cercle vertueux, tu vois, ça s'auto-alimente. C'est un truc incroyable. Il y a une, dans ma chambre, je vous promets, dans ma chambre, il y a une baignoire, il y a une douche, et en plus, il y a un bidet. Ça veut dire que tu peux te laver, quelle que soit ta dimension. Et ça, c'est trop... C'est hyper démocratique, tu vois.
3: Et oui, les palaces sont les endroits les plus démocratiques qui soient, c'est bien connu. Hein, et quand on n'a que l'humour à s'offrir en partage, on est bien plus riche qu'on ne croit. Et la vie est surtout beaucoup plus marrante.
0: Merci Fred Ballard, grâce à vous, on est content de rentrer de vacances. Et pour éviter la déprime, on peut rire avec les humoristes de Fred. Hein, 7 jours sur 7, 24 heures sur 24, sur notre site internet ici.fr ou sur l'appli ici. Ici, pas de blues, mais du rock and dollar avec William Scheller.

0: Avec la voix de William Scheller sur votre radio ici, il est 16h45.
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2: Ce que vous entendez là, ce sont les ruches du jardin qui produisent le miel du palais. La récolte est encore confidentielle, mais on trouve quelques pots à la boutique de l'Office de tourisme d'Avignon. Je vous propose de redescendre vers le palais des papes. On passe l'entrée, on s'acquitte de nos billets et on se dirige vers la chambre à coucher du pape. Une chambre à coucher comme un jardin. Partout, sur les tentures et les sculptures, des feuilles de vigne, des feuilles de chêne, des arabesques végétales dorées sur fond bleu pour représenter le ciel, des écureuils, des chouettes, des oiseaux. Du sol au plafond, la nature est omniprésente. Témoignage du travail des plus grandes écoles de peinture française et italienne du Moyen-Âge.
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0: Amel Bent avec Pourquoi tu restes. Amel Bent qui sera en concert en Charente le 6 septembre prochain à Barbezieux-Saint-Hilaire et le 12 septembre à Oullins-Pierre-Bénite, c'est dans la métropole lyonnaise. Pour info, tiens, sur notre site internet ici.fr, on a posté une carte interactive avec des événements insolites qui se déroulent un peu partout en France. Et à noter dans vos agendas pour finir l'été sans déprimer, direction le département de la Sarthe, dans la commune de Brulon, se déroulera le championnat du monde de sculpture à la tronçonneuse. Oui, des bûcherons de 11 nationalités différentes seront rassemblés les 26 et 27 septembre prochains pour la 191e édition de ce championnat. Événement donc vraiment à voir si vous êtes dans la région. Ce concours de tronçonneuse, voilà, vous évitera la gueule de bois de la rentrée. Pourquoi pas avoir. Et la carte, bien sûr, cette carte interactive, vous la retrouvez sur notre site ici.fr. Dans un instant, de la musique d'ici avec Samantha Fox et Sting. Bon dimanche.
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0: New York avec la voix de Sting sur votre radio ici. Belle fin de journée. C'est un plaisir de partager ce dimanche avec vous. Vous profitez peut-être encore de quelques jours de vacances en famille. Vous savez donc que l'activité préférée des enfants pendant les vacances en bord de mer, ce sont les châteaux de sable. Eh bien, en Dordogne, à Verteillac, une sculpture de sable géante prend forme sur la place du village en ce moment. Verteillac accueille une invitée exceptionnelle, Nicola Wood. Alors, si ce nom ne vous dit rien, sachez que c'est une artiste britannique de renommée internationale, véritable maîtresse dans l'art de la sculpture sur sable. Et pendant plusieurs jours, elle façonne sous les yeux des habitants une œuvre monumentale et éphémère. Son secret, du sable, de l'eau et beaucoup d'astuces et une minutie incroyable. Et cerise sur le gâteau, l'artiste partage sa passion avec les enfants et les habitants de la commune pour leur transmettre cette technique. Des habitants très curieux, des habitants qui se rendent chaque jour voir l'évolution de cette sculpture. On les écoute.
1: Je ne sais pas si je me trompe, il me semble que c'est un personnage, une femme, le bras, les jambes, je ne sais pas exactement où elle veut en venir, mais on va voir la suite.
2: C'est une belle approche de voir la totalité de la démarche, et puis aussi on voit un petit peu les ficelles du métier, quoi. Les outils utilisés, la projection dans l'espace, toutes ces choses-là.
0: Voilà, si vous êtes en Dordogne, faites un saut dans la commune de Verteillac. C'est en Dordogne, une sculpture de sable géante. Et pour les autres, eh bien, connectez-vous sur notre site internet ici.fr. On a posté une photo et un reportage complet grâce aux équipes d'Ici Périgord que je salue. Et tout de suite, votre musique avec Samantha Fox.

0: C'était la voix de Samantha Fox pour vous accompagner en ce dimanche après-midi. Merci d'être ici, on s'occupe de tout. 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
0: Belle fin d'après-midi sur votre radio ici, il est 17h. 17h, les infos présentées par Adèle Benoumri.
2: 9 départements du sud-ouest de la France sont placés en vigilance orange aux orages à partir de demain, 14h. Attention, si vous habitez entre la Dordogne et l'Aveyron en passant par la Corrèze, la Haute-Garonne, le Gers est aussi concerné. Le retour de vacances perturbé dans les gares, un incendie désormais éteint près des voies à Saint-Pierre-des-Corps près de Tours empêche la bonne circulation des trains. Plusieurs lignes, notamment celles passant par Tours, sont perturbées. Il y a 2h30 de retard pour un Paris-Austerlitz-Nantes. Des retards également à prévoir en gare de Paris-Montparnasse. Le retour à la normale est prévu à 18h. Sur les routes, la journée est chargée aussi dans le sens des retours. Journée classée orange par Bison Futé dans toute la France. Au plus fort de la journée, à 16h20, il y avait 320 km de bouchons partout dans le pays. L'A7 au niveau de la Drôme et l'A10 au niveau de la Vienne sont particulièrement encombrés. Dans le Val-de-Marne, le corps d'une femme a été retrouvé aujourd'hui dans un logement à Sucy-en-Brie. Une enquête pour homicide est en cours, précise le parquet de Créteil. L'homme interpellé est en garde à vue. Son âge ni celui de la femme décédée n'ont pas encore été précisés par le parquet. L'enquête est confiée à la police judiciaire. Journée fantastique pour le badminton français. Alex Lagnier est devenu champion du monde en simple cet après-midi. Il s'est défait du japonais Naruaka, numéro 11 mondial, 2-7-0. Le natif de Caen a marché sur le mondial de New Delhi.
3: Je savais que j'en étais capable. J'y ai cru jusqu'au bout, même avant j'y ai cru. Maintenant, j'étais pas focus en début de tournoi de gagner quoi que ce soit. Je voulais vraiment me faire plaisir sur le terrain et je pense qu'on a essayé de vraiment démontrer toute ma palette, d'essayer de jouer différents styles de jeu, de vraiment prendre plaisir, de varier les coups. Et puis c'était important aussi pour moi justement de montrer ça et puis de me faire plaisir tout simplement, de me battre à 100%. Être champion du monde, je veux dire, c'est quelque chose de grand. C'est dur à réaliser quand on l'est.
2: Alex Lagnier a imité Delphine Delru et Tom Jiquel en double mixte, devenus un peu plus tôt les premiers champions du monde de l'histoire du badminton français.
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2: Le temps en France cet après-midi, c'est nuageux sur la moitié nord du pays, ciel dégagé et plein soleil dans le sud-est, de la pluie tout de même attendue autour de La Rochelle et de Nantes et de l'orage dans le Cantal et la Haute-Loire. Attention à la grêle qui accompagne les orages autour d'Andaille dans les Pyrénées-Atlantiques. Les températures, 19 degrés à Lille, 21 à Amiens, 23 degrés à Rouen, Strasbourg et Cherbourg, 26 à Tours, 29 degrés à Lyon et Marseille, jusqu'à 33 degrés à Toulouse.

0: Easy Lover avec les voix de Philippe Bédé et Phil Collins sur votre radio ici à 17h07.
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0: Bon dimanche, bienvenue ici sur votre radio de proximité, même pendant l'été. Hein, on est avec vous en direct pour vous accompagner, on ne vous lâche pas. Si vous êtes sur la route du retour des vacances, hein, soyez prudents car ça se charge, hein, sur les axes de la côte atlantique, du sud-est et du centre de la France, hein, d'après Bison Futé. Si vous constatez des problèmes sur votre trajet, eh bien vous pouvez nous appeler, le standard est là, le standard est ouvert. Vous êtes ici chez vous, 0810 055 056, solidarité routière. Le programme de ce prochain quart d'heure, de la musique, mais aussi une astuce de grand-mère, tiens, pour vous faciliter la vie. Dans 3 minutes, on retrouve Pierre Nus. Il va partager avec vous une astuce naturelle pour vous débarrasser des poux. Remède naturel grâce à un produit qu'on a tous dans notre cuisine. On vous dévoile la solution magique juste après Boulevard Désert avec C'est pas si facile. A tout de suite.
2: Bon, allez.

0: c'est ça qui me fascine.
1: C'est pas si facile avec Boulevard Désert et le groupe tient sera en concert en Dordogne le 12 septembre prochain à Marsac-sur-l'Isle. Merci d'être ici, tout de suite comme promis, une astuce de grand-mère pour lutter contre les poux. Et comme on se rapproche, voilà, à grands pas de la rentrée scolaire, hein, cette astuce devrait vous servir dans les semaines à venir. Prenez des notes.
2: Eh oui, ça se rapproche. Certains y pensent. D'autres sont dans le déni, on va les laisser. On n'a pas toujours de très bonnes relations avec les autres parents d'élèves. On se croise, mais parfois on se déteste. Surtout lorsque le bambin de ceux-là a refilé des poux à toute une classe. Toute cette famille est maintenant montrée du doigt comme si c'était le Voldemort local. Les joies de la vie en communauté, hein ? Il faut par contre mettre sa rage de côté et agir très très vite pour éviter que les poux ne prolifèrent. Quant au shampoing vendu en pharmacie, bon, c'est radical, mais c'est quand même assez cher. J'ai demandé à ma maman si elle n'avait pas quelques vieilles recettes de grand-mère pour venir à bout de ces parasites récalcitrants. Elle est partie à la cuisine et j'ai cru qu'elle allait se faire une petite salade, hein, parce qu'elle m'a ramené de l'huile. Oui, elle m'a conseillé de mettre une bonne couche d'huile, de colza, de tournesol ou d'olive, c'est au choix, en fonction de ce que vous avez sous la main. Là, vous badigeonnez le cuir chevelu du bambin qui a des poux avec votre huile, et vous recouvrez ensuite le cuir chevelu huilé avec du film étirable. Oui, du film étirable pour aller faire la cuisine ou pour mettre au frigo. Et vous laissez poser 2 heures, comme chez le coiffeur. C'est bizarre, hein, mais c'est efficace. Les poux vont être asphyxiés. Et ça fait travailler la patience à votre enfant. Bon, alors bien sûr, cette méthode ne fonctionne pas bien avec les tout-petits qui ont pas mal la bougeotte. Mais voilà, pour les enfants, huile, film étirable, on attend et plus de poux. Merci ma maman.
1: Eh bien c'est noté, merci Pyrnus d'avoir partagé tout l'été les astuces de ma maman. Tous ces conseils bien sûr de grand-mère à retrouver gratuitement en podcast sur ici.fr ou sur l'application de votre radio ici, ICI. La playlist de votre été est de retour dans un instant, ne bougez pas, au programme Chic Planète avec l'affaire Louise Trio. Mais avant on écoute George Harrison, belle fin d'après-midi.
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0: planète avec l'affaire Louise Trio sur votre radio ici. Merci pour votre fidélité. Je sais que pour beaucoup d'entre vous, voilà, les vacances se terminent. Et cette semaine, je suis tombé sur une astuce pour éviter le blues de la rentrée. Donc, je cite un article. Acceptez ce sentiment sans culpabilité. Reprenez le travail et le rythme de manière très progressive. Hein, vous savez, doucement le matin et pas trop vite l'après-midi. Et surtout, planifiez rapidement de nouveaux moments de plaisir ou un prochain week-end en famille pour garder le moral. Ça, c'est pas bête. Sinon, vous restez branché sur votre radio ici avec une playlist spéciale plaisir. On écoute dans un instant Maxime Le Forestier. Et Sia, belle fin d'après-midi.
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0: Né quelque part avec la voix de Maxime Le Forestier. Bon dimanche à vous à l'écoute de votre radio ici, il est 17h30.
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0: Belle fin d'après-midi. Dans un instant, on retrouve Perrine Clément. Tout l'été, Perrine nous a présenté des objets cultes de nos vacances. Et aujourd'hui, elle va nous présenter la petite histoire du sac à dos. C'est juste après la gagnante de la Starac, Marine, avec Escroc.

0: Escroc, énorme succès pour Marine. Elle est en tournée un peu partout en France. Elle sera notamment le 20 novembre prochain au Capitole de Châlons en Champagne.
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0: Il est 17h35, c'est l'heure d'ouvrir la valise de notre chroniqueuse Perrine Clément. Aujourd'hui, elle nous raconte l'histoire du sac à dos, très pratique pendant les vacances quand on est en randonnée ou en balade.
1: Dans ma valise, il y a...
2: Attends, t'as rempli la moitié de la valise avec ça ?
3: Bah oui, je te signale qu'on a de la rando pendant les vacances.
1: Un sac à dos.
2: Ah bah oui. C'est pas facile de faire de la rando avec une valise.
4: Je ne sais pas pour vous, mais moi, quand je pars en vacances l'été avec mon sac à dos, on dirait une tortue ou un escargot. Je trimballe toute ma maison sur mon dos.
5: Mon père avait un énorme sac, parce qu'évidemment, il portait deux petites tentes, je sais pas, un réchaud. On n'avait rien, c'était le camping par terre. Et maman, je me souviens que pour mettre le sac à dos sur son dos, elle s'asseyait et mon père lui mettait sur le dos parce qu'après, elle ne pouvait plus le retirer.
4: À qui doit-on l'invention du sac à dos ?
6: Un kangourou surchargé.
4: C'est une piste. En fait, depuis la nuit des temps, les humains se déplacent en transportant sur le dos leur nourriture et leur matériel dans des contenants en bois, en osier ou en peau de bête. Il faudra attendre le début du XXe siècle pour qu'un Norvégien, Ole Ferdinand Bergan, dépose le premier brevet d'un sac à dos en toile avec des renforts métalliques. Bien plus léger et confortable.
7: Le sac à dos a évolué, mais jamais vieilli. Au contraire, sa particularité, c'est de prendre chaque année un coup de jeune. Plus de couleurs, plus de poches, plus de tout. Et surtout une obsession, satisfaire une clientèle de plus en plus exigeante.
4: Et vous ? Portez-vous un sac à dos ?
8: J'en ai de toutes les tailles de sac à dos, toutes les couleurs. J'ai le tout petit sac à dos, j'ai l'immense sac à dos de voyage qui fait tout pile la taille d'une valise cabine. Et puis j'ai les sacs plus intermédiaires, celui qui sert pour le sport, celui qui va te servir quand tu vas chez des copains pour une soirée. Mais quand tu portes un sac à dos, tu l'as vraiment sur toi, tu crées quelque chose. Et ne serait-ce que la sensation de tenir ses mains sur les lanières et de tirer un petit peu, tu vois. Je sais pas, il y a un truc de proximité que j'aime bien avec le sac à dos.
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0: Et on referme la valise. Merci Perrine Clément d'avoir passé cette période estivale ici. Perrine nous a présenté des dizaines d'objets tout l'été, des objets à retrouver sur le site ici.fr. La playlist de votre dimanche est de retour avec les voix de Lewis Capaldi. Et on démarre avec Stéphane Echer. Déjeuner en paix.

0: avec des eaux pures à 1000 mètres d'altitude. Sur la route, j'aime bien faire des pauses gourmandes. Par exemple, faites une étape à l'auberge de la Besse, à Uscla des Rieutors. C'est une bâtisse du 15e siècle. On nous sert une cuisine moderne très centrée sur les produits locaux. Mais moi, je vous recommande les paniers pique-nique sur réservation de la ferme de la Louvèche. Ces fromages de chèvre bio, ces charcuteries et viandes de porc sont un vrai régal.
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2: Merci d'être ici, il est 17h45. C'est parti, comme promis, pour un voyage dans le temps grâce à Stéphane Bern. Cet après-midi, on voyage au premier temps de la radioactivité.
3: Il était une fois une journée sans soleil qui a fait toute la lumière sur un nouveau monde. Sans Caravelle et sans Christophe Colomb, plutôt une histoire d'atomes crochus. Paris, février 1896. Il fait gris, il pleut. Bref, Paris, quoi. Henri Becquerel, lui, est dans son bureau du Muséum d'Histoire Naturelle entre les ossements d'un tricératops et la cafetière. Depuis peu, tout le monde parle des rayons X de M. Röntgen. Ces rayons magiques qui voient à travers les objets. Fascinant. Becquerel veut comprendre, lui aussi. Il prépare ses petits travaux pratiques du jour. Il prend des sels d'uranium, les pose sur des plaques photo bien emballées dans du papier noir et les met au soleil. Mais alors, quel est le but de cette expérience, Jamie ? Eh bien, il pense que les sels ne brilleront que s'ils prennent un petit bain de soleil. Mais ce jour-là, Paris fait sa parisienne. Ciel bouché, zéro lumière. Tant pis, il range tout dans un tiroir, on verra ça pour plus tard. 3 jours plus tard, il ouvre les plaques. Et là, surprise, elles ont noirci. Becquerel est scié. L'uranium a émis des rayons tout seul, dans le tiroir, sans soleil, sans rien. L'uranium dégage de l'énergie seule. Becquerel vient de découvrir, sans le faire exprès, la radioactivité. Un phénomène invisible, naturel, qui sort de certains matériaux. La trouvaille accidentelle la plus fascinante depuis la tarte tatin. Aujourd'hui, cette découverte éclaire encore nos vies. Des centrales nucléaires, aux rayons, à l'hôpital, elle est partout. Comme quoi, parfois, même un jour sans soleil peut faire rayonner le monde.
2: Bravo, merci pour ce voyage dans le temps que vous pouvez podcaster sur notre site ici.fr ou sur l'application de votre radio. Et bonne nouvelle, Stéphane Bern fera sa deuxième rentrée demain sur votre radio ici avec de nouvelles histoires à découvrir chaque matin avant 8h. Tout de suite, retour de la musique avec Mr Big. Et je vais entendre tout le monde chanter, s'il vous plaît. Karaoké géant, vous êtes prêts? Allez, tous ensemble. La la la la la la la la la la. Allez, s'il vous plaît, je veux vous entendre. Allez, en régie, qui Mathilde à la réalisation. Allez, la.

0: Petit tour dans les années 80 avec le groupe de rock Mr. Big sur votre radio ici. Merci d'être là, c'est un plaisir de vous accompagner en direct et c'est toujours un plaisir d'écouter les chansons des années 80. Et n'oubliez pas, playlist justement spéciale années 80 à partir de 19h avec Laurent Petit-Guillaume que j'embrasse. Laurent Petit-Guillaume, une heure à chanter, à danser sur toutes les musiques que vous aimez. Et si vous êtes vraiment fan voilà, de ces années-là, eh bien vous pouvez vous connecter sur notre site internet ici.fr ou sur l'application gratuite ici ICI. Il y a une web radio spéciale aussi 80 qui tourne 24 heures sur 24, 7 jours sur 7. Donc faites-vous plaisir. Dans une dizaine de minutes, les infos de 18h. Mais avant, la playlist de votre été est de retour avec le groupe Téléphone et les Bee Gees. Bon début de soirée ici et pas ailleurs.
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0: Le groupe Téléphone avec la chanson Cendrillon sur votre radio ici.
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0: Bon début de soirée ici sur votre radio, il est 18h. 18h, les infos présentées par Adèle Belloumri.
2: 10 départements sont placés en risque élevé de feux de forêt par Météo France pour la journée de demain. Vigilance orange pour la Seine-et-Marne et l'Essonne en région parisienne ou les départements autour du bassin méditerranéen. Le niveau orange risque élevé signifie que la météo et l'état de la nature facilitent grandement le départ et la propagation rapide d'un incendie. Tout le détail sur ici.fr. Attention aux orages aussi demain. 9 départements du sud-ouest de la France placés en vigilance orange aux orages à partir de demain 14h. Vous êtes concernés si vous habitez entre la Dordogne et l'Aveyron, en passant par la Corrèze, le Gers et la Haute-Garonne. C'est l'une des conséquences des épisodes de chaleur de cet été. Le nombre de noyades en France est en hausse de 14% par rapport à l'an dernier. La ministre des Sports l'a annoncé ce matin. Marina Ferrari parle d'un triste bilan, Boris Loumagne.
3: Oui, depuis le 19 juin, 301 personnes sont mortes de noyade en France, un chiffre en hausse de 14% par rapport à l'année dernière. Alors dans le détail, la ministre des Sports évoque beaucoup de décès chez les personnes âgées, dans des bassins individuels, des piscines donc. Marina Ferrari pointe notamment un manque de respect des consignes de sécurité en faisant référence à des cas d'hydrocution. Le ministère des Sports a également comptabilisé un nombre important de noyades en eau libre, dans des canaux par exemple, des zones qui ne sont pas autorisées à la baignade. Marina Ferrari cite en particulier des comportements à risque en Île-de-France. Voilà pourquoi le ministère travaille main dans la main avec la région pour étendre à l'avenir le nombre de sites de baignade surveillés.
2: Boris Loumagne, l'équipe de France de basket joue cet après-midi match amical face à la Serbie de Nikola Jokic qui vient de démarrer. Une rencontre à Orléans où Mbanyama est de nouveau capitaine, les Bleus tentent de se venger de la défaite sur le fil 90-87 à Belgrade jeudi dernier. En Formule 1, Lando Norris a remporté cet après-midi le 14e Grand Prix de la saison aux Pays-Bas. Le Français Isaac Hadjar forfait n'a pas pris part à la course. Pierre Gasly chez Alpine, lui, est arrivé 10e.
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2: La météo cet après-midi en France, plein soleil sur le quart sud-est de Lyon à Nice, ciel voilé sur la moitié nord et temps couvert de l'est de la Bretagne jusqu'au Val-de-Loire. Des pluies localement autour de La Rochelle, de Poitiers dans le Cantal et la Haute-Loire. Attention aux orages avec grêle prévue en fin de journée près de la frontière espagnole autour d'Andail. Les températures 22 à Cherbourg et Strasbourg, 24 degrés à Paris et Belfort, 27 à Nantes, Tours et Nice, 29 à Montpellier, Lyon et Marseille, jusqu'à 35 à Bordeaux et Toulouse.
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0: chanson avec rien que de l'eau qui est tombée un peu partout en France en ces derniers jours, ce qui a permis de rafraîchir les températures et d'arroser nos cultures. On en avait besoin.
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0: Bon début de soirée, j'espère que votre dimanche se passe bien. Je vous rappelle que si vous êtes sur la route du retour des vacances, hein, ça se charge sur les axes de la côte atlantique, du sud-est et du centre de la France. Si vous constatez des problèmes sur votre trajet, bien sûr, vous pouvez nous appeler, le standard est à vous, vous êtes ici chez vous, 0810 055 056. Le programme de cette fin de journée, dans 3 minutes, on retrouve Benoît Prospero pour le monde merveilleux du vivant. On va encore apprendre plein de choses, hein, grâce à Benoît. Il a réussi à trouver un point commun entre nous, les humains, une plante et des coraux. Ah, il est fort ce Benoît, il nous dit tout juste après la chanson du rappeur marseillais Soprano avec DJ. Ça commence comme ça.

0: DJ avec Soprano sur votre radio ici. Il est l'heure de rentrer dans le monde merveilleux du vivant grâce à Benoît Prospero. Alors aujourd'hui, épisode dans lequel on parle de nous, humains, Homo sapiens. Bonjour Benoît.
1: Ah ben oui, parce que nous, Homo sapiens, sommes aussi des animaux. L'humain est un animal, et plus particulièrement aujourd'hui, nous allons parler de la diversité génétique chez l'humain. Au menu, identique, adaptation et ADN. Et donc, première chose à savoir, par le cri de l'escargot, nous sommes toutes et tous quasiment identiques. En moyenne, deux êtres humains ne diffèrent que de 0,1%, quelle que soit la latitude, quelle que soit la culture. Concrètement, ça veut dire que si vous prenez, je sais pas moi, un humain tout petit et brun et que vous le comparez à un humain très grand et blond, et ben même entre ces deux personnes, la variation génétique reste extrêmement faible, autour de 0,1% donc de différence.
0: Donc il ne faut pas se fier aux apparences, Benoît.
1: Ah bah encore une fois, vous avez tout compris. Et à ce propos, deuxième chose à savoir, l'humain peut, au fil des générations, s'adapter génétiquement à son environnement. Par exemple, en ce qui concerne la couleur de peau, sous les tropiques, les peaux sombres protègent mieux l'ADN des rayons ultraviolets du soleil, tandis qu'à des latitudes plus élevées, les peaux plus claires permettent de capter plus facilement les rayons du soleil et de synthétiser la vitamine D. Autre exemple, les bajots, un groupe de pêcheurs-plongeurs d'Asie du Sud-Est, surnommés les nomades des mers, peuvent rester très longtemps en apnée. Et ça s'explique notamment par des adaptations génétiques, d'accord, comme une rate en moyenne plus grande, ce qui permet de stocker davantage de globules rouges et d'améliorer l'apport en oxygène.
0: C'est vrai que c'est quand même bien pratique, ça, Benoît.
1: Ah bah oui, c'est pratique. Et tiens, juste avant de terminer, un truc qui est en général prête à sourire. Troisième chose à savoir, nous partageons une partie de nos gènes avec tous les êtres vivants, avec les plantes, les animaux marins ou terrestres. Pourquoi ? Eh bien parce que nous avons toutes et tous des ancêtres communs très anciens et que certains gènes essentiels au fonctionnement du vivant ont été conservés au cours de l'évolution. Le monde vivant est merveilleux. Et si vous le souhaitez, eh bien vous pouvez lire l'excellent et très pédagogique livre signé Tatiana Giraud, publié aux éditions Tana, qui s'intitule « La biodiversité en infographie ».
0: Et nous savons désormais que les humains partagent une partie de leurs gènes avec tous les êtres vivants. Merci Benoît Prospero, c'était encore une fois passionnant. Et si vous aimez l'univers de Benoît, vous pouvez vous procurer, tiens, son livre, ça cartonne, La boussole céleste du papillon, un livre Radio France et Tana Édition.
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0: Et votre playlist de l'été de retour avec les Eagles dans un instant, mais on démarre avec Lio. Les brunes comptent pas pour des prunes. Bon dimanche à vous, merci d'être ici.

0: Les Eagles sur votre radio ici avec Hotel California. Et en parlant hôtel, je suis tombé sur un sondage cette semaine. Cet été, 40% des vacanciers français ont choisi l'hôtel pour leur séjour vacances. La suite de votre dimanche avec la musique d'ici, restez là. La chanteuse Gala arrive et Julien Lib avec Autrement. Bon dimanche.
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0: avec cette chanson qui résonne, vous le savez, dans les stades de foot hein, pour encourager nos Bleus. Et le prochain match de l'équipe de France, c'est le 25 septembre contre la Turquie pour la Ligue des Nations avec Zizou, le nouveau sélectionneur.
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2: Avant d'arriver dans nos assiettes, comment se différencie la fleur de sel du gros sel dans les bassins ? J'ai posé la question à Benoît Poitevin, le directeur de l'écomusée des Marais Salants.
3: Quand le sel va atteindre à peu près 250 à 300 grammes de sel par litre d'eau, suivant la température de l'eau, on va avoir formation de cristaux qui vont s'amalgamer entre eux pour former le grain de sel. Et là, le gros sel va se déposer sur le fond d'argile, puisque tous ces marais, tout l'ensemble du nord de l'île de Ré, c'est de l'argile. Et suivant les conditions météorologiques, le vent et le soleil, la fleur de sel va cristalliser à la surface de l'eau. Et donc, la deuxième tâche du saunier, en fait, ça va être de récolter la fleur de sel en premier, bien sûr, et le gros sel ensuite au fond. Le gros sel contenant un peu d'argile est un peu gris. La fleur de sel, elle, elle est blanche, puisqu'elle n'a jamais touché le fond d'argile, elle est restée à la surface de l'eau.
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0: Bon dimanche, merci d'être ici. Dans un instant, on retrouve Muriel Jourdan, ses tendances. Chaque jour, Muriel décrypte les phénomènes de notre société. Aujourd'hui, le Jomo. Quel est ce nouveau mot à la mode ? Réponse après Benjamin Biolay, une chanson qui sent bon les vacances, l'été, la crème solaire. Ben, c'est Écran Total, justement. Belle fin de journée.

0: prolonge encore un peu les vacances avec la voix de Benjamin Biolay et sa chanson Écran total.
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0: Il est 18h35, merci d'être avec nous. Elle est notre radar des tendances. Muriel Jourdan est avec nous, avec vous. On se sent tout de suite, c'est vrai, moins largué, Muriel, dans ce monde hyper connecté. Et aujourd'hui, vous nous apprenez un nouveau mot.
2: Oui, il existe un néologisme anglais né en 2010 aux États-Unis et qu'on entend de plus en plus chez nous, le JOMO. Ça s'écrit J-O-M-O. Le JOMO, Joy of Missing Out, c'est ce sentiment de joie, de soulagement quand on rate quelque chose. Par exemple, le soulagement quand on reçoit ce genre de message de la part d'une copine.
3: Ouais, Mumu, c'est moi. Bon, désolé, hein, mais je vais devoir annuler le resto ce soir. Je suis trop claquée. M'en veux pas, hein, mais on se voit la semaine prochaine.
2: Le JOMO, c'est ça, le soulagement d'une soirée qui s'annule et qui va nous permettre d'enfiler les charentaises, prendre un plaid devant une bonne série. Parce qu'avec des notifications qui s'accumulent sur nos téléphones, on n'en peut plus. Un tel nous invite à dîner, un autre nous parle d'un concert la semaine prochaine. Ah bah, y a aussi le boulot qui organise un pot de départ et... Ah, attendez, je reçois un message de la prof de danse. Il y a un spectacle samedi prochain? Non mais c'était pas prévu ça encore! Avec notre hyperconnexion aux réseaux sociaux et au scrolling, la tendance était plutôt au FOMO, Fear of Missing Out. Autrement dit, notre peur de manquer un événement, une sortie, un truc à acheter. On est tellement sollicité de partout que dès qu'on éteint notre téléphone, on a l'impression de passer à côté de quelque chose d'essentiel. Le JOMO, c'est tout l'inverse. C'est le fait de pouvoir se déconnecter et d'accepter de ne pas être partout.
0: Et en plus, adopter le JOMO semble nous faire du bien puisque des chercheurs ont relevé plusieurs bénéfices pour notre quotidien.
2: Oui, préférer passer des soirées tranquilles à lire, à cuisiner, à dormir, plutôt que d'aller prendre un verre, manger au resto ou retrouver des potes pour un apéro, ça a du bon. Ça augmenterait notre productivité, notre concentration, notre bien-être émotionnel et physique, et des milliers d'internautes, tous âges confondus, le confirment.
4: En fait, personne n'est sorti ce soir. Genre, tout le monde a décidé qu'on n'allait rien faire pour le nouvel an.
5: Est-ce qu'on peut, s'il vous plaît, normaliser le JOMO, le Joy Missing Out, qui en français veut clairement dire avoir le plaisir de ne pas participer à quelque chose.
6: En 2026, je vous souhaite énormément de JOMO, c'est-à-dire la Joy of Missing Out. La joie de rater des trucs.
2: Le JOMO ne consiste pas du tout à couper les ponts avec les amis ni avec la vie sociale, hein. Juste à se montrer plus sélectif. Par exemple, n'aller qu'aux soirées dont on a vraiment envie et ne plus se forcer, par exemple, à aller au pot de Jean-Mich qui bosse au 7e à la compta et qu'on a croisé deux fois dans sa vie. Bref, le JOMO, c'est tendance. Se fixer des périodes de déconnexion et de solitude, c'est utile pour mieux se concentrer sur soi. C'est pourquoi je vais envoyer tout de suite un message à Jean-Mich de la compta.
7: Ouais, Jean-Mich, c'est Mumu. Écoute, désolé, je pourrais pas venir à ton pot de départ ce soir. Alors, bonne continuation à toi. Eh, tu vas enfin avoir le temps de déconnecter. Eh, du coup, Jean-Mich, à toi le JOMO.
0: Et on salue bien sûr tous les Jean-Mich qui nous écoutent ce soir. Merci Muriel Jourdan. C'est tendance à podcaster sur ici.fr. Et ce qui est tendance sur votre radio, c'est la musique d'ici. Dans un instant, on écoute le collectif Chanteurs sans frontières. Mais avant, c'est Julien Clerc. Julien Clerc avec ce titre. Écoutez.

0: Éthiopie par les Chanteurs sans frontières, un morceau mythique sorti en 1985 à l'initiative de Renault pour venir en aide aux victimes de la famine. Renault, Francis Cabrel, Coluche, Jean-Jacques Goldman, en tout plus de 80 artistes réunis sur un même disque pour la bonne cause, avec plus d'un million d'exemplaires vendus à l'époque. Un vrai moment d'histoire de la chanson française qu'on prend toujours plaisir à écouter et à réécouter ici sur votre radio. Il est 18h46, merci d'être avec nous. Dans quelques minutes, on retrouve les coulisses télé de Johan Rock. Avec lui, on va fêter les 35 ans de l'émission E égale M6 de Mac Lesguy. Restez ici.
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2: Le fort de Brégançon, c'est la résidence de villégiature des présidents de la République. Tous, ou presque, depuis le général de Gaulle, y passent leurs vacances d'été. À l'intérieur, des cadeaux offerts par des chefs d'État, du mobilier et une décoration souvent choisie par leurs épouses, ou encore le bureau présidentiel. Si, lors de votre passage, le fort est fermé au public, ce qui risque d'arriver puisqu'on ne peut le visiter qu'à de très rares occasions, vous pourrez toujours le découvrir virtuellement sur des tablettes au musée d'histoire et d'art de Borne, au cœur du village. Pour parcourir l'intégralité du sentier jusqu'à Brégançon, chaussez de bonnes baskets et pensez à prendre une gourde d'eau. Vous n'êtes pas obligé de faire tout le trajet. Vous pouvez l'adapter en fonction de vos capacités, mais si vous êtes motivé, comptez 5 heures pour faire l'aller-retour de 19 km.
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0: Et belle soirée à l'écoute de votre radio. Ici, on s'occupe de tout, on s'occupe même de votre programme télé. Johan Rock nous emmène dans les coulisses de l'émission scientifique culte d'M6 qui fête cette année son anniversaire.
3: 35 ans. E égale M6, c'est l'une des plus anciennes émissions de la chaîne. Alors qu'à la télé, les programmes du genre ne se bousculent pas au portillon, cette émission familiale a pour vocation la vulgarisation des phénomènes scientifiques et de leurs impacts sur notre quotidien.
4: Bonjour.
5: Professeur Bichalet.
4: Oui.
5: Enchanté. Mac Lesguy. Professeur, vous êtes grand médecin du sport. Est-ce que le fait que je ne fasse pas de sport a des répercussions sur tout mon organisme?
4: Oui, bien sûr. Le fait de faire du sport va avoir une répercussion sur le cœur, sur la respiration.
3: Si depuis sa création, la promesse de l'émission a toujours été que quel que soit son âge, petit ou grand, on a toujours quelque chose à apprendre. Avec le temps, la ligne éditoriale du magazine a pourtant bien évolué, comme me l'a expliqué son animateur Mac Lesguy.
6: Alors ce qui a vraiment beaucoup changé, c'est notre manière d'aborder la science. Quand on a démarré, on l'abordait de manière assez conventionnelle. Pour nous, la science, c'était la recherche, la lune, les robots, le monde de demain. Et puis, on s'est aperçu que en France, il y avait tout un pan de la science qui était négligé. C'est la science qui s'intéresse à notre quotidien, à notre corps, nos aliments, à notre santé. Ce sont des sujets qu'on a commencé à traiter dans les années 2000, et on s'en est fait en quelque sorte une spécialité. E égale M6, c'est vraiment comment la science décrypte notre quotidien et le monde qui nous entoure.
3: Et c'est en regardant E égale M6 qu'on se rend compte à quel point tout dans notre vie est régi par la science. Bronzer, digérer son petit-déj ou traquer les acariens en passant l'aspirateur, au quotidien, la science a réponse à tout. Tiens, au fait, après 35 ans d'existence, y a-t-il encore un thème que Mac Lesguy n'est pas encore abordé et dont il rêverait de consacrer un prochain numéro?
6: Alors, ce n'est pas un secret, les dirigeants d'M6 sont au courant. Moi, s'il y a bien un mystère qui me fascine, ce sont les techniques de construction de la grande pyramide, la pyramide de Khéops. Et ça fait des années que j'essaie de faire une émission avec des moyens en allant sur place pour expliquer les dernières hypothèses qui ne sont pas des certitudes sur la construction de ce monument extraordinaire. Et on lutte encore véritablement sur l'explication des moyens qui ont été mis en œuvre pour construire ce chef-d'œuvre. Il y avait comme des ingénieurs extrêmement doués au deuxième millénaire avant notre ère. Typiquement, voilà un sujet que j'adorerais traiter dans E égale M6.
3: Jusqu'à la fin de l'été, tous les dimanches, vous retrouvez un inédit de E égale M6 sur la chaîne YouTube.

0: tube de l'émission avant le retour de Maglesguy à la rentrée chaque dimanche 20h40 sur M6.
1: On adore EGAN M6, magazine scientifique familial pour apprendre de manière ludique au travers d'expériences visuelles, de témoignages, de décryptages, de spécialistes qui répondent voilà aux questions que tout le monde se pose. Merci Johan Rock pour ce zoom et joyeux anniversaire. Alors EGAN M6. La suite de votre dimanche en musique avec Juliette Armanet avec ce titre. Le

0: C'est la fin de la chanson, le dernier jour du disco avec Juliette Armanet sur votre radio. Ici, dans un instant, tiens, je vais vous présenter le Safe Garage, si vous ne connaissez pas. C'est bien, c'est un autre moyen de réparer son véhicule, vous allez adorer, je vous explique tout après ça.
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0: Et bon début de soirée, merci d'être ici. Et tiens, avant les infos de 19h, je voulais évoquer avec vous les self-garages. Connaissez-vous cette tendance, non? Eh bien en fait, pour faire des économies concernant l'entretien de votre voiture, les self-garages vous proposent de mettre les mains dans le cambouis. Alors ça peut paraître intimidant, mais les self-garages sont à la mode. Le principe est simple, au lieu de confier, vous savez, votre véhicule à un mécanicien, vous louez vous-même un atelier avec un pont, avec tout l'outillage pour faire vous-même les réparations, avec un professionnel à côté de vous pour vous guider et vous conseiller. Alors évidemment, on ne vous parle pas de refaire un moteur, un dimanche matin, mais pour une vidange, changer les plaquettes de frein ou un filtre, c'est souvent à la portée d'un bricoleur motivé et surtout on économise la main d'œuvre qui représente souvent une grosse partie de la facture. Certains adeptes du self-garage disent diviser l'addition par deux voire par trois, donc ce n'est pas négligeable. Avec le coût de l'automobile qui ne cesse d'augmenter, ces garages attirent de plus en plus de monde et il existe aujourd'hui des annuaires spécialisés qui recensent plusieurs centaines de self-garages partout en France, mais aussi des garages solidaires pour les personnes aux revenus plus modestes et au moins vous pourrez dire, c'est moi qui l'ai fait, tout seul. Voilà, on est fiers. Allez, on continue dans un instant les infos de 19h, mais avant une chanson anti-déprime du dimanche soir. Vous avez reconnu George Benson, Give Me The Night.

0: C'était Give Me The Night avec George Benson sur votre radio ici. Je voulais remercier les personnes qui ont passé l'été avec moi. Mathilde à la réalisation, merci pour ton aide précieuse et ta gentillesse. Et merci Iki à la technique et Thomas au standard. Les infos arrivent.
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0: Bon samedi soir ici sur votre radio, il est 19h. 19h, les infos présentées par Adèle Belloumri.
2: Un bien triste bilan pour les noyades cet été. 301 morts en France depuis le 19 juin, plus 14% en un an. La ministre des Sports, Marina Ferrari, déplore de mauvais comportements toujours plus fréquents. Mauvais comportements liés à la canicule, précise Olivier Jaman, membre du conseil d'administration de la Fédération française de sauvetage et de secourisme.
3: Il faut également mettre ça en corrélation avec les températures que l'on a rencontrées et donc la volonté des gens d'aller chercher des puits de fraîcheur et très souvent des puits de fraîcheur dans des milieux naturels qui ne sont pas surveillés et pas adaptés à la baignade. C'est surtout ça la grande problématique qui a occasionné une hausse des noyades, notamment chez les adolescents dans des milieux naturels, des milieux qui n'avaient pas spécialement l'habitude d'aller explorer. Il va peut-être falloir repenser dans les prochaines années des lieux de baignade qui vont pouvoir accueillir de manière sécuritaire les personnes. Faut-il que les personnes veuillent bien aller dans ces lieux de baignade, puisque certaines collectivités ont quand même pris le parti d'aménager certains lieux qui ne peuvent pas toujours absorber le flux de personnes, puisqu'avec les canicules, ce sont plusieurs centaines de personnes qui viennent simultanément sur les lieux de baignade.
2: Le risque des feux de forêt est élevé pour 10 départements. Demain, Météo France place en vigilance orange la Seine-et-Marne et l'Essonne, ainsi que plusieurs départements le long de la Méditerranée. La météo et la sécheresse peuvent faciliter la propagation rapide d'un incendie. Tout le détail sur ici.fr. Le logement étudiant devient un peu plus accessible dans le Pays Basque. C'est grâce à la réglementation anti-Airbnb et l'encadrement des loyers mis en place ces 3 dernières années. Les propriétaires de meublés touristiques doivent notamment les louer à des étudiants de septembre à mai pour pouvoir continuer à les louer l'été. Le nombre d'annonces a ainsi augmenté en 3 ans, Élise Zulata.
4: Bien, vous avez trouvé facilement ?
5: Pierre loue 4 studios juste à côté de sa maison à Bayonne.
4: C'est un studio a priori correct, coin literie, coin repas, bureau, armoire de rangement. Là, vous avez une kitchenette.
5: À une semaine de la rentrée, il a encore un appartement à louer, mais il sait qu'il trouvera preneur.
4: En général, étant donné qu'il y a, je crois, moins d'appartements qu'il n'y a d'étudiants, il y a toujours une demande quand même importante.
5: Il a reçu une trentaine de candidatures ces 15 derniers jours.
4: Il y a des années où on avait 40-50 personnes qui se présentaient. Hein, maintenant, peut-être un peu moins.
5: Alors, est-ce que cette baisse est due à la réglementation dite anti-Airbnb ? Il est trop tôt pour le dire. Mais cette réglementation a bel et bien impacté le marché du logement étudiant. Jeanne, une professionnelle de la location qui préfère ne pas donner son nom de famille, l'observe au quotidien.
6: Sur les zones balnéaires, comme on pourrait citer la chambre d'amour anglaise, ben là il y a beaucoup plus de logements étudiants puisqu'il y a beaucoup plus de logements de tourisme. Donc oui, là, ça devient plus tendu.
5: Plus de concurrence donc entre les propriétaires, mais ces appartements restent en dehors de certains budgets étudiants. Ils sont en général compris entre 550 et 750 euros.
2: Reportage ici Pays Basque d'Élise Ulata. Deux policiers municipaux de Margny-les-Compiègne dans l'Oise en garde à vue après un accident mortel survenu dans la nuit de vendredi à samedi à Bienville. Cela fait suite à un refus d'obtempérer selon le parquet de Compiègne. Une enquête pour homicide routier est ouverte. Le véhicule accidenté avait d'abord été contrôlé par la police. Le conducteur est mort. Le passager, lui, blessé, est également en garde à vue. Un dimanche gravé à jamais dans l'histoire du badminton français au mondial de New Delhi. Tom Jiquel et Delphine Delrue en double mixte ont remporté leur finale ce matin, avant qu'Alex Lanier en simple homme ne fasse de même cet après-midi. 3 champions du monde donc, alors que la France n'avait jamais rien gagné en badminton jusque-là, Aymeric Bravard.
7: Dans le tableau simple homme, jamais un badiste français n'avait atteint les quarts de finale d'un championnat du monde. Alors remporter le titre, Alex Lanier n'en revenait pas.
8: Être champion du monde, je veux dire, c'est quelque chose de grand. C'est dur à réaliser quand on l'est.
7: À seulement 21 ans, le Normand a déjà réussi le triplé. Champion de France, champion d'Europe, désormais champion du monde. Il est le symbole de la progression du badminton français.
8: J'ai pensé aussi sur la finale et quand je vois le drapeau monter, vraiment toute la fédération et tout le travail qu'on a fait, on a eu tous des hauts débats, on a pris des décisions et puis je suis honnêtement content de ce qu'on a réalisé. Dans un coin de ma tête, je savais aussi que j'allais être forcément le deuxième si j'étais champion.
7: Car quelques heures plus tôt, Tom Jiquel et Delphine Delru lui avaient grillé la politesse en finale du double mixte. C'est leur nom que l'histoire retiendra comme les premiers Français champions du monde. Habitués à être dominés par les nations asiatiques, les Bleus ont pris leur revanche, savourait Tom Jiquel.
9: Je pense aussi au petit Tom qui voit deux drapeaux chinois, qui se dit on est au-dessus maintenant. Donc, il y a 15 ans, le badminton français ne pouvait pas trop rêver de ça. Même nous, moi je ne croyais pas en fait il y a 15 ans. Et le faire maintenant, c'est extraordinaire et c'est trop chouette.
7: Prochaine étape historique à franchir, un titre olympique inédit pour prouver définitivement que chez les Français, le bad, ce n'est pas si mauvais.
2: Et le sport, c'est aussi la première journée de Ligue 1 de football avec Rennes PSG ce soir en clôture à 20h45. Lille est allé gagner 2-0 à Angers cet après-midi. Monaco mène 1-0 actuellement face au Havre. Il reste quelques minutes à jouer.
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2: Le temps en France ce soir, ce sera calme un peu partout avec des températures plus fraîches autour de 18 degrés dans le nord et l'est, des risques d'orages dans le sud-ouest de la région bordelaise. Attention à la grêle, même autour de Bayonne et de Mont-de-Marsan. Demain, 9 départements du sud-ouest de la France seront en vigilance orange aux orages. Tout le détail sur ici.fr. Les températures demain matin, une quinzaine de degrés dans le nord au réveil, de Lille à Strasbourg. Comptez 18 degrés à Nantes et Lyon, 22 à Toulouse, Marseille et Nice.
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11: Bonsoir à tous, très heureux de vous accompagner jusqu'à 20h avec comme chaque soir le meilleur des années 80, des tubes qui vont sans doute vous donner envie de chanter, de fredonner, ça fait du bien, ne vous en privez pas, on est là pour ça. Ça commence comme ça.

0: U2 avec With or Without You.
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0: Ah, ça commence fort avec un hymne à l'amour compliqué. C'est le thème que choisit Bono quand il écrit ce titre. Il ne sait plus où est la frontière entre l'homme et l'artiste, le mari et la star, un sentiment contradictoire, être déchiré entre rester ou fuir une histoire d'amour. Oh là là, il est pas simple le chanteur de U2, mais avec la musique de sa bande, ça devient un énorme succès mondial, un titre de légende. Et d'ailleurs, c'est à peu près le même thème qu'abordent Jean-Jacques Goldman et Sirima dans un autre titre de légende, Là-bas.
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0: Nuit Sauvage, c'était le groupe Les Avions. Et selon la légende, ce tube est né lors d'un week-end de fête à Lisbonne, l'occasion d'aller tester l'ambiance des nuits espagnoles pour Jean-Pierre et Jean, les créateurs du groupe Les Avions. Les avions qui ont dû vivre des turbulences cette nuit-là pour qu'elles soient chaudes et sauvages. Vous écoutez 100% années 80 dans un instant, c'est un monument signé Michael Jackson qui arrive. Extrait de Thriller, Beat It, juste après ça.
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1: Et des Macumba en France, dans les années 80, il y en avait 23. La dernière discothèque qui portait ce nom près de Lille a fermé ses portes l'an dernier. Ah, les temps changent, mais les souvenirs de nuits de fête restent. Et je suis sûr que vous aussi, vous vous êtes éclaté sur le Holiday de Madonna en 1983. C'est son troisième single. Et c'est encore le hasard qui lui a permis de rencontrer ce titre. Car au départ, il avait été présenté à Mary Wilson, vous savez, du groupe Les Supremes. Et tant pis pour elle. Elle l'a refusé. Madonna en a fait un classique. Holiday.

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0: et je monte le son. Mais c'est fou comme une phrase, grâce à un tube, devient mythique. Même si on se demande bien ce qui est arrivé à ce garçon pour qu'il soit dans cet état. Bref, bientôt 20h, l'heure de retrouver la playlist des invités d'Émilie Mazoyer. Mais notre virée dans les années 80 n'est pas terminée. Hein. Michel Berger arrive dans un instant avec les Princes des Villes. Belle soirée à tous.
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2: Salut à toutes, salut à tous et bienvenue dans les meilleurs moments de Décibel. Notre sélection de l'été va vous permettre ce soir de découvrir une facette un peu cachée de Laurent Mariotte, un de vos cuistots préférés de la télé. Figurez-vous que c'est un grand fan de musique et c'est à découvrir maintenant.
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2: Il est 20h, mais c'est pas le 20h. Mais non, c'est Décibel avec ce soir les chansons préférées de notre roi de la casserole, baron de la sauce, prince des grillades, duc des desserts, empereur des recettes gourmandes, Laurent Mariotte.
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2: Laurent Mariotte qui vous propose une année en cuisine, un almanach de 365 recettes pour vous inspirer au fourneau. Il a aussi des tas de chansons géniales à partager avec vous ce soir. Bienvenue. Salut Laurent Mariotte.
5: Salut Émilie, bonjour tout le monde.
2: Qu'est-ce que je suis contente qu'on se retrouve dans un studio de radio, mon cher Laurent.
5: Avec plaisir, ça fait 17 ans qu'on se connaît.
2: Oui.
5: Et oui, parce que je vous associe au début de Petit Plan d'équilibre. Je faisais une autre émission dans laquelle vous étiez chroniqueuse sur TF1 et c'était il y a 17 ans déjà.
2: Ouais, on s'était rencontrés et on a même fait un pilote, mais évidemment Laurent ne m'a pas gardé. Je cuisinais pas terrible.
5: C'était pour les petits plats dans les grands, absolument, ouais, en direct ça. Sur TF1.
2: Et alors, Laurent Mariotte, donc aujourd'hui, évidemment, on vous associe immédiatement à la cuisine, mais ce qu'il ne faut pas oublier, c'est qu'en fait, vous avez complètement changé de vie il y a 20 ans. Avant 2005, vous n'étiez pas cuisinier médiatique ou cuisinier tout court. C'est en fait il y a 20 ans que vous avez pris la décision de changer de vie. Avant, vous étiez un animateur, j'allais dire, normal, comme
5: généraliste
2: nous.
5: Comme généraliste. Vous, je faisais le même métier que vous. J'ai fait, disons, des émissions jeunesse sur Canal J, ensuite Interville sur TF1, des émissions de divertissement sur TF1. Il y a 20 ans, j'ai passé un CAP de cuisine à l'école Ferrandi et je suis devenu chroniqueur culinaire, ouais, journaliste culinaire. Ouais.
2: Et puis alors après, l'aventure, vous la connaissez, hein, notamment les petits plats en équilibre, émission culte de TF1.
5: On l'a réorchestré depuis.
2: Ouais.
5: C'est la première version.
2: Ça, c'est la première version du générique.
5: On travaille un peu au fil des années.
2: C'est ça. Chaque année, ça change un peu. Ça devient presque comme du Stromae maintenant. le générique des petits plats en équilibre. Et puis, Laurent Mariotte, vous avez vendu plus d'un million de bouquins. Le nouveau, donc, une année en cuisine. C'est un almanach. Hein, c'est pas compliqué. Chaque jour, on a une recette. Allez, j'en prends une au hasard. J'ouvre.
5: Bah, prenez le 13 décembre.
2: Allez, tiens, je prends le 13 décembre. Hop, 13 décembre. La soupe rustique. Alors ça, j'adore ça avec vos recettes, Laurent Mariotte. C'est que ça coûte que dalle. Puisque là, les ingrédients, les amis, c'est poireaux, carottes, pommes de terre, oignons, beurre, crème fraîche, sel, poivre
5: c'est
2: et un bouillon
5: de légumes. Paysanne. J'adore les soupes là, avec cette saison. On adore les soupes et en mettant un petit morceau de talon de jambon, un morceau de lard, voilà, on a des protéines à l'intérieur. C'est tout de suite rassasiant, nourrissant. C'est vrai que j'adore les soupes. Oui.
2: Oh, je préfère le 14.
5: C'est quoi ?
2: Ma brandade de lieu jaune.
5: Ah, bien aussi. Ouais.
2: On adore la brandade.
5: Eh oui. Ah, mais il y a 365 recettes, donc voilà, il y a de quoi faire et tenir toute l'année, absolument.
2: Cher Père Noël, je te fais un gros clin d'œil et t'annonce que donc, il est de bon ton d'offrir aux gens qu'on aime et qui aiment cuisiner l'année en cuisine avec Laurent Mariotte, c'est aux éditions Solar. Et puis il y a aussi le magazine, enfin on parlera de tout ça, mais vraiment, c'est toute une vie de cuisine qui quand même laisse de la place à la musique. Alors, Laurent Mariotte, c'est quoi votre rapport avec la musique ? Ce soir, vous allez partager avec nous vos chansons préférées. Mais c'est quoi ? C'est tout le temps ? Ou alors c'est des moments précis de la journée pour vous, la musique ?
5: C'est un petit peu tout le temps, effectivement. Alors, je commence avec la radio le matin, où j'aime bien m'informer. Mais la musique, c'est beaucoup dans la voiture, parce que je prends encore la voiture, voilà. C'est dans les écouteurs, dans le train. Je prends beaucoup de train aussi. Donc voilà, j'écoute pas mal de musique. Et c'est beaucoup de chansons françaises, parce que j'ai été élevé à la campagne dans une famille dans laquelle on écoutait beaucoup de chansons françaises. J'ai un accent et un anglais déplorable, donc je comprends pas forcément les paroles et j'arrive pas à chanter. Je vous dis ça parce que j'aime bien chanter, moi, quand j'écoute de la musique, en fait. Ça me donne une patate, ça me met une énergie. Donc voilà, c'est très important.
2: Ok, donc on peut vous gauler en train de chanter au yaourt.
5: Ah oui, j'ai des gens qui me connaissent parfois et qui sont morts de rire parce que je chante très, très... Non, mais le problème, c'est que je chante très mal, en plus. Donc c'est très désagréable pour l'entourage et c'est comique pour ceux qui regardent.
2: Allez, tiens, dédicace, j'imagine, alors, à votre famille à la campagne. C'est le Loir-et-Cher de Michel Delpech.
5: Ah bah oui, exactement. Mais là, c'est la première... Vous voulez que je vous dise ? C'est la première chanson que dont je me souviens avoir chanté. J'étais sur le lit de ma mère et je sautais sur le lit. Je me vois, j'avais 5 ans, chanter cette chanson. Voilà.
2: Oh, j'adore. On dirait que ça le gêne. Marcher dans la boue. Michel Delpech, Le Loir-et-Cher, première chanson de la très bonne sélection de Laurent Marie.

0: Je vous confirme l'info que Laurent Mariotte nous a donnée avant d'écouter cette chanson. Effectivement, il aime bien chanter les paroles. Et effectivement, ça donne la pêche, une chanson pareille.
1: Oui. Mais Delpech, ça donne la pêche. Mais c'est super. Non, mais c'est vrai. Non, mais j'adore.
0: On va lui faire des t-shirts.
1: Plein, bien sûr. Voilà, ça, c'est du slogan, vous voyez. Mais non, elle est bien, cette chanson. Et c'est vrai que, voilà, quand on part de sa campagne, de sa province et qu'on va à Paris ou ailleurs, on peut avoir le sentiment de délaisser ses origines parfois. Ouais. Et on y revient. Et voilà, donc ça raconte plein de choses, ouais.
0: C'est vrai. C'est vrai. Alors pour autant, mon cher Laurent Mariotte, il y a des chansons en anglais dans votre sélection.
1: Yes.
0: Yes. Oh, ah mais oui, c'est, bah quand même, ça va, on part pas de zéro.
1: Yeah, yes, I am a little bilingue.
0: A little bilingue, a little apple, a little cuisine, a little Laurent Mariotte ce soir. Sur votre radio ici. Et in English donc, Elton John est là. Alors, Elton John, c'est la chanson I'm Still Standing. C'est une chanson un peu de survivant. Ouais. C'est un truc qui vous parle, ça?
1: Ouais, c'est mon adolescence. C'est effectivement une période où je commençais à faire de la radio dans une radio locale à Épinal, qui était une radio associative qui s'appelait Radio Vallée-Vosges et qui dépendait de la mairie d'Épinal de Philippe Seguin. Et c'est vrai que c'est un titre que je passais souvent, par exemple. Ouais. Voilà. Et ça donnait la patate, ça, ouais. Oh,
0: mais alors. Donc la première passion pour vous, c'est la radio.
1: C'est la radio
0: avant tout le reste.
1: Avant oui, la radio, la télévision. Je suis parti de ma campagne pour venir à Paris à 18 ans.
0: Ouais.
1: C'est comme la chanson.
0: Comme la chanson d'Aznavour.
1: Avec un crédit étudiant et avec un contrat dans une école de radio pour apprendre le métier de la radio, ouais. Et qui m'a permis de faire des stages et ensuite d'enchaîner. Quoi, en fait, voilà, en gros. Mais oui, ma première passion, c'est la radio et la télévision. Ouais. Et la cuisine, j'ai toujours aimé ça. J'ai toujours cuisiné. Je suis fils et petit-fils de paysans, donc j'ai grandi à la campagne et j'ai toujours grandi au rythme des saisons, des bocaux de haricots verts, des charcuteries, etc. Et ça s'est réveillé un peu plus tard à nouveau, ça, oui.
0: Alors, I'm Still Standing, Elton John. Tiens, alors faites-moi, comment vous faisiez à l'époque pour lancer la chanson sur votre radio asso, votre toute première radio?
1: Eh ben, comme j'avais un problème avec les titres et la prononciation, j'ai dit Elton John.
0: Eh ben, Elton John, les gars.

0: La chanson des débuts de Laurent Mariotte à la radio en 1983-84, Elton John qui chantait I'm Still Standing. Laurent Mariotte, vous l'avez évoqué vite fait tout à l'heure, mais là, puisque la chanson qui arrive, c'est Gérard Blanc et une autre histoire, je ne sais pas si c'est en pensant à votre histoire à vous que vous avez eu envie d'écouter cette chanson, mais c'est vrai que c'est quand même fou d'avoir autant changé de vie.
1: C'est une reconversion, oui.
0: Ah oui, non, mais c'est une reconversion, enfin, je veux dire, à 35 ans, de se dire non, mais en fait, j'adore animer Interville, mais je préférerais faire de la cuisine à la télé et non, retourner à l'école.
1: Exactement, mais je n'étais même pas dans l'idée de refaire de la cuisine, de faire de la cuisine à la télé.
0: Ah, faire de la cuisine tout court.
1: Tout court avec des copains, ouvrir un restaurant. C'était ça le but. Et c'est en passant mon CAP que je me suis dit, mais c'est dingue tout ce que j'apprends là. Et je venais de la télévision pour enfants où la pédagogie a toujours été très importante.
0: Oui,
1: pour
0: c'était
1: moi.
0: Vous, c'était Cajou.
1: Oui, Cajou sur Canal J.
0: Elle était super cette
1: ouais,
0: émission.
1: Qui était une sorte de nulle part ailleurs pour enfants.
0: Pour les enfants.
1: C'est drôle, j'ai croisé hier une journaliste de BFM de 35 ans qui me dit, je vous regardais.
0: Elle regardait Cajou.
1: Donc c'est amusant parce que j'ai fait 10 ans. Bref, on était dans la pédagogie, c'est une télévision intelligente. Et j'ai voulu un peu transposer ça autour de la cuisine pour vulgariser la cuisine, les produits de saison. Et surtout, ce qui m'intéresse, c'est de raconter tout ce qui est autour de nos assiettes. Les maraîchers, les producteurs, la vie des agriculteurs, et puis l'origine des produits et consommer et soutenir notre agriculture en cuisinant. Voilà, ça c'est important pour moi. Ouais.
0: Alors vous avez, j'ai parlé du livre tout à l'heure, Une année en cuisine, mais il y a aussi votre magazine qui cartonne, il s'appelle Les petits plats de Laurent Mariotte. Et bah, voilà, hein, selon le moment de l'année, vous trouverez toutes les recettes adaptées. Évidemment, le numéro de novembre-décembre est consacré aux plats de fête, avec un petit zoom fort sympathique sur la Catalogne.
1: Oui, je suis parti en Catalogne. C'est la première fois que je vais dans une autre région qu'une région française, parce que tous les deux mois dans le magazine, je me déplace dans une région pour la faire découvrir aux lecteurs à travers les artisans du goût, à travers les producteurs, à travers les agriculteurs. Et là, on est allé en Catalogne, effectivement, que je connaissais mal. Vic, par exemple, qui est une ville médiévale magnifique, capitale de la charcuterie, exceptionnelle. Donc là, c'était la régalade assurée. Je suis allé récolter aussi du côté de Villadreau des châtaignes. Et j'ai fait un riz aux châtaignes avec un fumet de poisson et des champignons des bois absolument dingue. Et dans le magazine, vous voyez, on a 80 recettes, dont plein de recettes de fêtes, là, pour les fêtes, forcément. Voilà.
0: Voilà. Mais je vous le dis, ce qui est bien, c'est de faire un package. C'est-à-dire, le livre, c'est pour toute l'année. Et puis, le magazine, des petites inspirations supplémentaires. Laurent Mariotte, plus d'un million de livres vendus. Donc, tout ça grâce à cette autre histoire. Alors, est-ce que j'avais bon? Est-ce que c'est pour ça que vous avez choisi la chanson de Gérard Blanc ou pas du tout?
1: C'est pas complètement pour ça. C'est-à-dire que je faisais de la radio, comme je vous le disais, quand j'avais 14 ans. Et j'ai poursuivi dans une radio aussi locale. Et on animait des espèces de boom. C'était pour, je peux le dire, pour Radio Nostalgie.
0: Oh.
1: Et on faisait les boom nostalgie. Et j'avais une camionnette avec des disques et j'ai une espèce de platine et je faisais le DJ et j'animais des soirées dans les salles polyvalentes des Vosges.
0: Okay.
1: C'était tout l'été avant que je vienne à Paris, donc j'avais 17 ans et c'était la période du maxi 45 tours de Gérard Blanc, Une autre histoire, et cette chanson donnait la patate parce que je l'avais écoutée avec ma bande de copains du village quand on sortait avant. Nous, on n'allait pas en discothèque, on allait au bal en fait. Dans les campagnes, c'était des bals montés itinérants et on allait donc on écoutait Gérard Blanc, Une autre histoire, et ensuite moi je la passais dans ces soirées là.
0: Ah, quel bon souvenir, Gérard Blanc.
1: Ah, j'adore, ça donne la patate aussi. Ça.
0: Ah ouais. Et normalement, ça va vous rappeler aussi à vous pas mal de souvenirs. Elle est belle comme tout, cette chanson de Gérard Blanc, et elle est choisie pour vous par Laurent Mariotte. Il est ce soir l'invité de Décibels.

0: chanson que le jeune DJ Mariott passait dans les balles avant de monter à Paris et de devenir animateur radio. C'est quand même, c'est fou la force d'une chanson, parce que avec quelques notes de musique comme ça, là vous êtes replongé
1: dans une époque
0: exactement. Et dans cette soirée là.
1: C'est très puissant, les chansons, c'est très très puissant. C'est très, vous savez quoi, je trouve ça très proche de la cuisine et des recettes. Une recette familiale, elle va procurer des émotions, elle va vous rappeler quelqu'un de votre famille qui vous a fait une recette que vous aimez, ça vous rappelle des moments. La musique, c'est exactement la même chose. Pareil, les recettes, on n'a pas une tonne d'ingrédients non plus, et on continue à inventer des choses. La musique, c'est pareil, il n'y a pas une quantité infinie de notes, mais on continue à faire des tubes. Donc je trouve ça très proche, moi, ouais.
0: Donc, cuisine et musique, Laurent Mariott est l'invité de Décibel ce soir. Et il va continuer jusqu'à 21h à partager avec vous ses chansons préférées. Et puis, n'oubliez pas, disponible aux éditions Solar, une année en cuisine avec Laurent Mariott, 365 recettes qui vont vous simplifier la cuisine au quotidien. On continue à en parler. À tout de suite, vous écoutez ici.
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1: Et c'est le monsieur cuisine, le monsieur recette de TF1, petit plat en équilibre, qui partage avec vous ce soir ses chansons préférées, Laurent Mariotte. Que vois-je ? David Bowie dans votre sélection.
2: Incroyable, une chanson en anglais.
1: Oui, c'est... Alors non seulement une chanson en anglais.
2: On a Elton John quand même.
1: Oui, ouais. C'est vrai. Une chanson, alors, avec un titre, The Man Who Sold the World, avec pas mal de diphtongues.
2: Si, hein, absolument, je vous laisse le dire.
1: C'est ça. Et surtout, un artiste qui a l'air de... Malheureusement, il nous a quitté il y a quelques années, mais qui n'avait pas l'air d'être un gros fan, de nourriture, non?
2: Oui, Bowie, je sais.
1: Ouais, tout
2: je
1: maigre,
2: sais,
1: tout
2: oui,
1: sec.
2: Oui, je ne sais pas quel rapport il avait avec la nourriture.
1: Je ne sais pas non plus.
2: Il y a un côté un peu mystérieux autour de Bowie, et ça, j'aime bien, parce que c'est les vraies stars, quand même. Hein. On ne sait pas tout, il y a pas. Voilà, et donc il y a un petit mystère. Même autour de sa mort, je ne sais pas si on sait exactement où aller se recueillir, si on va aller se recueillir sur la tombe de Bowie. Il n'y a pas de tombe, je crois.
1: Il faut mettre une chanson et penser à lui.
2: Exactement. Et puis voilà, il s'est réinventé tout le temps, des tubes. Et la chanson qu'on va écouter, c'est une chanson que mon fils jouait à la guitare quand il a appris la guitare, en fait.
1: Oh.
2: Et j'étais hyper fier de lui, de le voir jouer et chanter cette chanson. Ouais.
1: Alors, vos enfants, ils font pas de cuisine ?
2: Non, mais il en fait pour mon fils. J'ai un fils, il est grand, il va avoir 25 ans, mais il en fait pour lui, pour sa chérie, pour ses copains, et il aime bien cuisiner. Ouais.
1: Ok, et ensuite, après manger, autour du feu de camp, The Man Who Sold the World.
2: Alors, vous le dites bien.
1: David Bowie, choisi par Laurent Mariotte. Et on envoie une dédicace à celles et ceux qui adorent la version Nirvana.

0: Une merveille. The Man Who Sold the World, c'était aussi le nom de l'album David Bowie. Et donc ça a été repris et c'est devenu vraiment un tube dans le monde entier par Nirvana qui était invité au MTV Unplugged.
1: C'est un bijou ça. Un bijou.
0: La beauté de cette chanson, la beauté. Ça mérite un jingle.
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0: Notre invité, c'est Laurent Mariotte et il a décidé de vous emmener dans le sud-ouest. Ça tombe bien, on mange pas très très...
1: Pas très quoi ? Attention à ce que vous allez dire.
0: J'allais dire pas très très léger, mais peu importe.
1: Mais c'est pas vrai, parce que la graisse de canard, qui est la matière grasse officielle du sud-ouest, est excellente pour la santé. Oméga 3, oméga 6, c'est très bon justement, c'est du bon gras.
0: Ah
1: oui, je vous le promets.
0: Les pommes de terre à la sarladaise.
1: Ah bah c'est diététique, vous rigolez. C'est un médicament, ça.
0: Bah oui, un kilo de pommes de terre à chair ferme, trois cuillères à soupe de graisse d'oie ou de canard, et de l'ail, plein d'ail.
1: Plein
0: d'ail. Et du persil, il y a du vert.
1: Bah oui, un peu
0: mais
1: de verdure.
0: Oui, c'est un petit plat en équilibre.
1: C'est très diététique. Mais encore une fois, c'est vrai que ce livre, je l'ai fait autour des saisons, comme ce que je fais à la télévision.
0: Et les régions.
1: Et les régions, absolument. Il y a une semaine régionale par mois, mais je vous promets, hein, ça on le sait quand on a grandi à la campagne, manger varié avec les saisons, il n'y a rien de mieux pour la santé. Il n'y a pas besoin de faire de régime. C'est de manger varié qui compte et de ne pas manger tout le temps la même chose.
0: Ouais, non, je faisais une blague sur le nombre de calories qu'on peut récolter dans le sud-ouest, mais en vrai, ce ne sera jamais aussi terrible que de manger un vieux fast-food dégoûtant, dégoulinant.
1: Oui, parce que ce fast-food dégoûtant et dégoulinant.
0: Une heure après, on aura faim.
1: Vous aurez la dalle et vous allez grignoter, et c'est ça qui n'est pas bon.
0: Bah oui, évidemment. Donc, puisque nous sommes dans le sud-ouest et que nous venons de manger donc, des pommes de terre sarladaises grâce à Laurent Mariotte, suivie d'une salade périgourdine.
1: Oui, alors on n'est pas obligé. Ça, c'est des idées. On n'est pas obligé de faire le menu périgourdin. Et un petit foie gras en dessert.
0: Puis une tourte au confit de canard ensuite.
1: Bah, ça, c'est pour l'apéro, ça. Parce que ça, il faut quand même rentrer doucement en matière dans l'idée du repas. Donc,
0: et puis en dessert, des cannelés aux noix. Oui. Et là, on est bien pour écouter du Francis Cabrel. Oui. Alors, on a une passion, Francis Cabrel. De toute façon, voilà, c'est un ami de la radio ici. Dans l'émission Décibel, j'avoue qu'à chaque fois qu'on l'a eu, c'était un enchantement. C'est quoi votre histoire, Laurent Mariotte, avec Francis Cabrel?
1: Alors, c'est un de mes oncles, parce que j'étais élevé en partie par mes oncles, les frères de ma mère après la mort de mon père. Et j'avais six oncles qui m'ont tous élevé. J'avais un de mes plus jeunes oncles, Bernard, qui écoute peut-être, justement, qui était très fan de Francis Cabrel, qui vivait d'ailleurs à la maison. Et il achetait tous les albums de Cabrel et j'écoutais derrière lui les albums, quoi, voilà. Donc voilà, j'ai beaucoup découvert Cabrel comme ça grâce à lui. J'ai découvert grâce à lui aussi Thiéfaine. J'ai découvert aussi qui d'autre, Capdevielle, Bernard Lavilliers, voilà.
0: Mais il est très cool ce tonton.
1: Oui, il jouait de la basse. Il
0: n'en
1: joue plus, mais il jouait de la basse, absolument.
0: Et donc là, si tout va bien, il est en train de nous écouter.
1: Ben, probablement, oui, c'est le genre.
0: Bon, bah bisous.
1: Salut tonton. Vache.
0: Bisous et merci pour ce petit Cabrel qui va passer là. Mmh, comme

0: Merci tonton Bernard.
1: Hein. Merci tonton Bernard, absolument. c'est vraiment génial, Cabrel. C'est, sa vie est géniale, son œuvre est géniale.
0: 50 ans de carrière.
1: J'adore ce type, ouais, vraiment.
0: Est-ce qu'on se souhaite, nous aussi, pour nos 50 ans de carrière, d'être autant en forme que Francis Cabrel?
1: Ah bah, et comment? Bah, il faut vivre à la campagne pour ça. Ouais. Il a un frère qui fait du vin, voilà. Donc, oui, il faut manger, bouger.
0: Manger, bouger, comme Francis Cabrel. Et avec Laurent Mariotte. Alors, on continue à se balader dans votre playlist, mon cher Laurent. Et là, pour le coup, autant tout à l'heure sur Bowie, on n'était pas sûr que c'était un grand gastronome. Là, Serge Gainsbourg, que vous avez choisi. Alors voilà, quelqu'un qui aimait manger, boire, aller au restaurant. Il y a des interviews de lui qui sont filmées au resto. Au Bistrot de Paris, par exemple, qui était une de ses adresses fétiches près de la rue de Verneuil. On raconte qu'en partant, quand il était content, il plantait un billet de 500 francs dans la pique à addition des serveurs.
1: Très généreux, très généreux, Gainsbourg.
0: Gainsbourg, est-ce que c'est par rapport à son amour de la cuisine ou rien à voir qu'on l'écoute ce soir?
1: C'est mon amour pour Gainsbourg depuis mon adolescence. Effectivement, ça fait partie de mes chanteurs préférés. Vous savez quoi? La première chose que j'ai faite en arrivant à Paris, quand je suis arrivé à Paris en 88, je suis allé voir la maison de Gainsbourg.
0: Non,
1: en fait, c'est la première chose que j'ai faite, rue de Verneuil. Il y avait déjà des dessins dessus.
0: Ouais.
1: Et j'ai eu la chance de la visiter l'autre jour puisqu'elle est visitable.
0: La maison Gainsbourg, ouais.
1: Ça, il faut le faire. Ça fait 35 ans que j'habite à Paris. C'est un des trucs les mieux que j'ai fait à Paris.
0: Alors, est-ce que ça ressemble encore à une maison ou ça ressemble plus à un musée?
1: Ah mais c'est sa maison.
0: C'est vraiment
1: vous
0: sa
1: finissez
0: maison.
1: Dans sa chambre à côté du lit dans lequel il est mort.
0: Wow.
1: Mais c'est un truc de dingue avec Charlotte Gainsbourg avec un casque qui vous raconte la vie de Gainsbourg dans cette maison et vous êtes tout seul. Moi j'étais avec ma femme et il y avait un couple derrière mais on fait en sorte que les gens ne soient pas les uns sur les autres. Donc c'est ultra intime, c'est incroyable. C'est vraiment un endroit mais fantastique. Et du coup, moi j'ai visité sa petite cuisine. C'est une petite maison de 90 mètres carrés qu'il avait hein, et sa cuisine était toute petite. Moi j'ai une petite cuisine aussi, et ils vendent des photos de Gainsbourg dans sa cuisine, et dans ma cuisine, j'ai une photo de Gainsbourg dans sa cuisine. Voilà.
0: Laurent Mariotte, belle histoire autour de Serge Gainsbourg.
1: Et puis, on parle du personnage, mais quel mélodiste, et quel compositeur, et parolier.
0: Alors, c'est pas un tube évident qu'on écoute ce soir, pourtant il en a un paquet, Gainsbourg, c'est Sensuel et sans suite.
1: Ouais, c'était ma période de célibat, c'est pour ça. c'est un album de 73 que j'adore, vraiment, que j'adore, et j'en parlais avec Marc Lavoine l'autre jour et il me disait que c'était son album préféré aussi. C'est là qu'il y a Je suis venu te dire que je m'en vais. C'est voilà, il y a l'Hippopotame. Il y a plein de chansons que j'aime beaucoup. Ouais.
0: Ok, donc si vous attendez l'amour, n'attendez pas seul et surtout attendez en musique, tel le Laurent Mariotte adolescent, Sensuel et sans suite. Voici Serge Gainsbourg.

0: Gainsbourg en 73, sensuel et sans suite. Vous écoutez ici, c'est Décibel.
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0: Et c'est trop bien quand notre invité a très bon goût en musique, c'est le cas ce soir avec Laurent Mariotte.
2: C'est gentil.
0: Bah, c'est vrai.
2: Mais oui, non, mais c'est orienté français, mais c'est vrai que Gainsbourg, mais quel monument, quoi. C'est un truc de dingue, quoi.
0: Et pour des raisons évidentes de parité, on met un Gainsbourg. On met un Birkin.
2: Ah bah évidemment, ah mais ça va ensemble.
0: Ça
2: mais
0: bien va sûr. Ensemble.
2: Mais quel beau couple, qu'est-ce qu'ils étaient beaux.
0: Ils
2: tous
0: étaient
2: les
0: très beaux.
2: Ils
0: hein.
2: étaient beaux, ils étaient amoureux. Enfin, ils sont pleins de talent. Enfin, Birkin, j'adorais aussi, vraiment, c'est vraiment, ça. Vraiment.
0: Ils vont très très bien ensemble, un peu comme, je sais pas moi, la Morteau et la Montbéliard, quoi.
2: C'est un petit, c'est une bonne comparaison. Absolument, c'est ça. Oui.
0: Mais oui, comme, un couple de légende.
2: Mais bien
0: un
2: sûr.
0: Mythique. Toujours tout ramener à la saucisse,
2: toujours,
0: les amis,
2: toujours.
0: Quand vous êtes perdus.
2: comme la saucisse de Toulouse et le haricot tarbé, vous voyez, par exemple, ce genre de rencontre.
0: Oh là là, un bon cassoulet. Et oui, c'est une émission qui va vous donner envie de danser, de chanter, mais aussi de bien manger. Ça tombe bien, notre invité Laurent Mariotte vous propose une année en cuisine, 365 recettes pour vous simplifier la cuisine au quotidien. C'est aux éditions Solar. Et c'est un vrai almanach, que ce soit des papillotes de colin au citron confit.
2: Tiens, oui.
0: Ça, c'est simple.
2: Ouais, bah oui, pour le coup, on fait ça en été, par exemple, quand on veut faire le, comment on dit, je sais jamais, Summer Body, bien sûr, il y a une chanson, le Summer Body, donc c'est ça de l'idéal avec les saisons, c'est qu'on peut varier naturellement son alimentation.
0: Exactement, ouais. Mais n'oubliez jamais que page 218, il y a la daube à la niçoise,
2: ah oui.
0: Et ça c'est quand même un des trucs les meilleurs du monde.
2: Toujours de l'orange, hein, une belle écorce d'orange dans la daube à la niçoise pour avoir justement cette fraîcheur dans la sauce au vin rouge. Ouais.
0: Oh, j'adore, ça doit être un enfer de vous inviter à manger, ouais. Laurent
2: ah
0: Mariotte.
2: Non, pas du tout. Mais non.
0: Moi je serais très très impressionné.
2: Non mais parfois les gens, je suis pas un chef moi, je suis un cuisinier amateur, je transmets. Et voilà, l'idée, c'est d'être dans une cuisine du quotidien et familiale.
0: Ouais.
2: Et de continuer à s'ouvrir aux saisons et aux faits maison. Parce qu'on est de plus en plus orienté vers les produits ultra transformés.
0: Ouais,
2: et ça, c'est vraiment dangereux et flippant. Donc, non, moi, c'est une cuisine de tous les jours. Vous me faites des œufs au plat avec une fondue de tomate ou vous me faites une belle salade. Je suis le plus heureux des hommes, bien
0: okay.
2: sûr. Bah, évidemment.
0: Bon, par contre, j'essaye pas de vous endormir avec du picard. Vous allez me griller tout de suite.
2: Mais y a, en picard, il y a des bons produits bruts surgelés.
0: Moi, c'est vrai.
2: Les fonds d'artichaut, mais
0: ouais.
2: bien sûr, oui. Non, non. Le surgelé, bien souvent, est meilleur que le plat préparé dans lequel on met des conservateurs et des additifs. Chez Picard, pour le coup, moi j'utilise des pâtes surgelées pure beurre qui sont géniales pour faire de
0: la cuisine.
2: Les pâtes à tarte, bien sûr.
0: Ah bah voilà. Bon, bah c'est bien si vous êtes des rois et des reines du congélo. Vous voilà déculpabilisés.
2: Il faut éviter l'ultra transformé qui, on
0: oui,
2: le sait,
0: ça.
2: Mauvais. Il y a une étude aux États-Unis cet été. Au bout de 15 jours de consommation de produits ultra transformés, c'est les produits dans lesquels il y a plus de 15 ingrédients avec des additifs, des conservateurs, du gras, du sel et du sucre. Eh ben, c'est prouvé, c'est mauvais pour notre santé, système cardiovasculaire, dépression.
0: Mais ça se voit dans le sang.
2: Ah ben non,
0: non,
2: mais c'est voilà,
0: ouais.
2: c'est scientifique là.
0: Ouais, donc il vaut mieux partir de nos produits bruts.
2: Une poêlée d'épinards et avec un œuf mollet à l'intérieur, et voilà, c'est très bien.
0: Soyez heureux. Tout ça en écoutant Jane Birkin, puisqu'on revient à elle. Je ne sais pas comment on retombe sur nos pattes, mais
2: je sais pas.
0: En plus c'est les deux sous chic.
2: Ah
0: alors
2: ben
0: je
2: voilà.
0: sais vraiment pas.
2: Ben je sais pas. Oui, j'ai une petite idée, mais voilà.
0: Jane B, donc on l'a dit, évidemment exceptionnel. Si, on pourrait faire une petite blague sur la bouffe anglaise, parce qu'ils mangent,
2: oui.
0: ils mangent quand même des choses un petit peu étranges.
2: Ils ont beaucoup progressé quand même. Oui, la panse d'agneau farcie,
0: oui,
2: effectivement.
0: Voilà. Et la sauce à la menthe.
2: La sauce à la menthe, mais l'accord petit pois menthe, c'est un bel accord qu'on doit aux Anglais, effectivement, et ça, ça marche, ouais.
0: Bon.
2: Mais voilà, on peut en mettre partout de la sauce à la menthe, non, ça c'est sûr.
0: Ça c'est sûr. Alors, Jane Birkin et ses deux
2: sous chics,
0: ça c'est une merveille,
2: ah,
0: choisie
2: oui.
0: pour vous par Laurent Mariotte.

0: dans un restaurant, mais j'étais très intimidé parce que j'étais très fan d'elle et du couple aussi. Et c'est vrai que voilà, elle a tellement apporté. Puis on en parlait en écoutant le disque, tellement sympa. Enfin, moi je la connaissais pas, mais de ce qu'on voyait d'elle.
1: Alors elle était
0: généreuse,
1: dans la vie comme dans les interviews,
0: voilà.
1: Rigolote et puis généreuse. C'est-à-dire
0: c'est
1: que quel que soit le journaliste en face d'elle, elle avait envie que l'interview se passe bien. Elle, c'était une vraie gentille.
0: Sa vie avec Gainsbourg au début, avec Charlotte, avec Kate et tout ça, je sais pas, c'est une vie qui fait envie justement, hein, ce côté entre Paris, la Normandie où ils allaient beaucoup. Enfin, il y avait un côté, c'est une époque, quoi. Voilà, c'est une belle époque qui fait rêver, ouais.
1: Allez, tiens, on va se balader dans les époques de votre vie, Laurent Mariotte, et puis peut-être dans les lieux d'ailleurs, puisque la chanson New York arrive, chantée par Paloma Faith, qui est une chanteuse anglaise. Alors pour le coup, c'est sans doute la moins connue là de la sélection de ce soir. Ça vous raccroche à quoi cette
0: alors,
1: chanson?
0: Alors ça me raccroche pas du tout à New York, étonnamment. Ah. Je sais même plus comment j'ai découvert cette chanson, mais j'adore. Je suis très sensible aux voix, moi, en fait, pour tout vous dire. J'adore les voix et je l'ai découverte dans mon téléphone, je pense, au tout début des applications. Et il se trouve que ça correspond à une époque où j'ai repris la maison de mes grands-parents dans un petit village dans les Vosges dans lequel j'ai grandi.
1: Ah oui, donc pas du tout New York.
0: Non, pas du tout New York, à côté d'Épinal, oui, donc c'est pas la même chose. Et j'ai fait des travaux dans cette maison. Et vous savez ce que c'est quand on fait des travaux dans une maison, on peut pas y habiter pendant un moment, enfin bref. Et quand j'arrivais et que je venais voir les travaux, ben, je sais pas pourquoi, je mettais cette chanson à fond. Et ça me donnait la patate et j'étais content de reprendre cette maison dans laquelle j'avais grandi, dans laquelle j'avais eu une enfance heureuse, que des bons souvenirs. Et donc cette chanson est associée à une maison qui compte beaucoup pour moi, que j'ai retapée. Ouais.
1: Elle s'appelle New York, la chanson, et la chanteuse, c'est Paloma Faith, une Anglaise qui a énormément de talent.

0: Il a dansé non-stop pendant toute la chanson de Paloma Faith, Laurent Mariotte. Et ce soir, l'invité de Décibel. Alors, j'aime pas parler des choses qui fâchent, Laurent, mais à un moment, il faut quand même qu'on se le dise.
1: Aïe.
0: On adore votre bouquin aux éditions Solar, votre magazine, Les Petits Plats de Laurent
1: C'est
0: Mariotte.
1: Gentil.
0: On adore vous voir à la télé tous les jours, Petits Plats en équilibre sur TF1, mais on vous entend plus à la radio.
1: Ah, vous
0: nous
1: êtes
0: manquez.
1: Oui.
0: Voilà, on vous a écouté sur France Info à l'époque.
1: 12 ans sur France Info.
0: Voilà, puis Europe 1.
1: Oui.
0: Et puis, depuis cette rentrée, vous n'y êtes plus. Alors, est-ce qu'il y a une nouvelle émission de radio en préparation ou alors une autre surprise peut-être ?
1: Il y a une surprise du côté de YouTube. Effectivement, je suis en train de faire des podcasts sur ma chaîne YouTube, des podcasts vidéo et aussi des podcasts audio. Et je suis en train de développer ce que je faisais effectivement sur Europe 1 avec des invités que je mettais à table pour qu'ils nous racontent leur enfance et puis leur actualité aussi. Et avec des chefs cuisinier, donc je vais reconstituer ça sur YouTube, effectivement.
0: Ok, reconstitution de Ligue dissoute, on aime beaucoup l'idée.
1: Vous êtes gentil.
0: Donc il suffit de vous suivre, voilà, sur vos réseaux.
1: Sur les réseaux, comme on dit. Hein.
0: C'est ça.
1: Oh, les réseaux.
0: On vous trouve facilement sur Instagram, Laurent Mariotte. Alors, pour terminer, une chanson qui a fêté ses 50 ans. Elle est sur l'album de 75 de Renaud, Amoureux de Paname. C'est Hexagone.
1: Ah bah ouais. Ah
0: ça,
1: bah...
0: c'est le rocker rebelle en vous.
1: Ah bah ça file les poils, hein,
0: ouais.
1: Renaud. Oui,
0: vous l'avez vu en concert, Renaud, déjà?
1: Oui, plein de fois. J'ai eu la chance de boire des bières avec lui après ses concerts et tout. Ouais, non, mais Renaud, voilà, je suis très, très fan. Ça me rappelle mon adolescence aussi avec mon copain Damien dans mon village dans les Vosges qui est charpentier là-bas d'ailleurs. Et on écoutait du Renaud à tue-tête et voilà. Et Hexagone, oui, c'est ce côté rebelle, c'est ce que vous dites. C'est rock, c'est rebelle. Voilà.
0: Et c'est donc une partie de la personnalité de Laurent Mariotte qui se dévoile en musique ce soir.
1: C'est vrai.
0: C'est Décibel et c'est la dernière chanson de l'émission.

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0: Monsieur Mariott, 40 millions de...
1: prétendants.
0: Ouais, bravo. Renault Hexagone. On ne pouvait pas finir d'une meilleure manière cette chanson absolument incroyable qui, à sa sortie en 1975, a fait quelques remous. Mais aujourd'hui, ça va mieux.
1: Alors, on est gâté hein, en France. On est gâté au niveau de la cuisine, on est gâté au niveau des chanteurs et des compositeurs. Quand même.
0: Oui, c'est vrai. Et nous, on a été gâtés ce soir par cette jolie sélection. Vraiment, merci.
1: Bah, vous êtes gentil. Merci à vous pour cette invitation. Vraiment.
0: Laurent Mariott, qu'on retrouve donc déjà sur TF1 dans les petits plats en équilibre, en livre et en magazine, je vous l'ai dit, bientôt en podcast et sur YouTube.
1: Alors, ça a commencé. On a déjà une série qui s'appelait Avec ça, où je vais à la rencontre des artisans du goût, les bouchers, les boulangers, les maraîchers, des chefs cuisiniers aussi déjà.
0: Oh là là, bon bah c'est à ne pas rater. Qu'est-ce qu'on mange ce soir, Laurent? Il reste 20 secondes.
1: Soupe de maïs effilochée de canard. Canard confit que je mets au four comme ça à 180 degrés pendant 15 minutes. Soupe de maïs, là je m'embête pas. Une boîte en conserve de maïs bio. Je la mixe avec un petit bouillon ou pas, un petit peu de coriandre. Je fais chauffer tout ça. Enfin, je mets la coriandre après avoir fait chauffer et mon effiloché de canard par-dessus. Voilà.
0: Et bon appétit, bien sûr. Merci, Laurent Mariott.
1: C'est vrai, je vais faire ça en rentrant.
0: Merci, à bientôt. Merci beaucoup à Laurent Mariott d'avoir partagé avec nous ses chansons préférées et tous les souvenirs associés. Laurent Mariott, que vous ne pouvez pas rater tout l'été sur TF1 et TF1+, son émission Les Petits Plats en Équilibre.
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4: Nous sommes de retour dans la famille. En ce moment, il fait beau, il fait froid. Ben, on est dans le nord, hein. Il y avait un indice. Hein. Et en plus, il y a un vent de voleur. C'est une situation que j'aime peu parce qu'en général, quand on dit « oh, il fait froid », on nous répond « ben non, il fait pas froid, c'est le vent qui est froid ». Je pourrais la taper, la personne qui me dit ça. Parce que la conséquence directe du vent froid, c'est qu'il fait froid. Du coup, avance et ferme le gif. Donc, je résume. Il fait froid, mais il fait beau. Il y a quelqu'un qui a allumé la lumière et d'un coup, vous voyez votre cousine enlever son manteau, tirer sur son col et pousser un soupir. Je sais pas ce que j'ai étouffe d'un coup. Et son mari de répondre. Qu'est-ce que t'as tes vapeurs de belle-mère? Ne paniquez pas. Wikizef est là pour vous aider. Je vous comprends, ça surprend. Bon, ce n'est pas très 21e siècle comme expression. Mais c'est celle qu'utilisait ma grand-mère quand elle avait une bouffée de chaleur. Ou quand elle remarquait que quelqu'un avait anormalement chaud. Cocteau, tête rouge, t'as des vapeurs de belle-mère ou quoi?
5: Définition.
4: Les vapeurs de belle-mère sont originellement les bouffées de chaleur dont souffre la majorité de la gente féminine lors du dérèglement hormonal conséquent de l'arrivée de la ménopause. Quand je parle des filles et de leurs soucis, en général, je préfère partir dans le médical par les temps qui courent, c'est plus sûr. Et puis c'est imagé, parce que dans l'esprit de ma grand-mère, que je rappelle est enterrée au cimetière de l'Est depuis les années 80, je replace dans le contexte. Hein. La ménopause atteignait essentiellement les belles-mères. Ou si vous préférez, si t'es belle-mère, t'es forcément ménopausée. Et je tiens à préciser qu'elle disait ça aussi aux hommes. Mais quand est-ce que ça peut vous arriver d'avoir des vapeurs de belle-mère, par exemple?
5: Exemple.
4: En écoutant le discours de Vladimir Poutine, en s'apercevant que son match Tinder, ben, c'est sa sœur, avec leur nouvelle mode de pas mettre la photo en plus. Et alternative à vapeur de belle-mère, il y a « j'ai chaud, je crois que j'ai une buée ».
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6: Bonjour, je m'appelle Isor. Je suis née au milieu des animaux. J'ai 15 ans et j'habite à l'Abédouère, à Serres.
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6: Mon père a créé le parc il y a 35 ans maintenant. Et il prenait des animaux à un peu de différents endroits. Et on a des naissances chaque année pour renouveler un peu la harpe.
8: Ma guide aujourd'hui n'est pas une adolescente comme les autres. Elle partage sa vie entre l'école et les animaux.
6: C'est sûr que avoir des amis et savoir que je vis au quotidien avec des animaux, ça leur fait rêver. Donc ils veulent forcément venir chez moi. Ouais, je me sens chanceuse parce que je sais que j'ai de la chance de vivre avec des animaux et que c'est pas le quotidien de tout le monde. Qu'il y a des gens qui peuvent être même dans le besoin ou des choses comme ça. Mais on essaye toujours de faire partager un peu tout ça à travers différents événements. Et on fait ce qu'on va faire aujourd'hui avec vous. On va aller nourrir les animaux, leur expliquer un peu le fonctionnement de ce qu'on fait chaque jour.
8: Isor et sa sœur Sixtine sont d'ailleurs appelées les petites mouglis de la Touraine.
6: Elle, qui s'appelle Cannelle, c'est pareil, on l'a élevée au biberon parce qu'en fait elle est née très très tard par rapport à la période de naissance des daims. Elle est née en septembre alors que c'est juin-juillet. C'est pareil, on l'a élevée au biberon. Là par exemple c'est notre père, c'est Sixtine et moi qui sommes devenus ses mères adoptives. Et en fait le premier individu qu'un petit voit, il le considère comme sa mère. L'élément nourricier va devenir sa mère. On connaît quelques trucs que les autres n'ont pas forcément en connaissance. Donc forcément, on apporte un peu, par exemple, dans des évaluations ou des choses comme ça, pour essayer aussi de gratter les points, forcément.
8: Malicieuse, mademoiselle Isor est contemplative.
6: Alors là, c'est des oies du Canada, de Bernache. Donc en fait, elles sont sauvages, elles viennent de temps en temps sur le plan d'eau et tout. Comme ça, elles ont de la nourriture, elles sont complètement libres de partir, de revenir, enfin, elles font ce qu'elles veulent. C'est joli le matin, par exemple, de se lever et de voir les oies sur le plan d'eau, c'est pas mal.
8: Ce plan d'eau qui rappelle forcément de bons souvenirs.
6: Je suis toute petite, on se met à l'eau avec les biches, on se baigne avec elles. Et c'est vrai que, entre guillemets, j'ai appris à nager avec elles, appris à être en confiance dans l'eau avec mes petits brassards tout roses. Et en fait, on profite du cadre à fond. Que ce soit par la nature ou même par le domaine animalier.
8: Et là, on se dit que la vie est belle quand on a 15 ans. Pour découvrir Isor et Sixtine, direction la page Facebook du même nom, Le Monde d'Isor et Sixtine. Prochainement, des événements seront organisés qui s'appellent Dans la foulée des biches. Affaire à suivre.
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9: Adi Oubalen et Adi Siaz à toutes. Est-ce que vous connaissez le mont Fenestrou?
0: Ben, une fenestru est une fenestre picciotto. C'est une petite fenêtre. Peut-être, un couple obésie m'a bien contat qu'il n'y a pas pu d'intra d'un l'hostal. Un jour, mon voisin m'avait raconté qu'il n'avait pu rentrer chez lui. J'avais expliqué, vous savez pourquoi? Ben, sa femme avait clavé la porte d'entrée. Clavé, qui vient de l'occitan clava. Alors, à votre avis, qu'est-ce que ça veut dire?
9: Eh ben, je dirais fermé à clé, verrouillé.
0: Et en effet, je m'explique, mon voisin était sans clé et sa femme, eh bien, elle était parti faire une course en ville. Comme il n'avait pas les clés, eh ben, Charbel Zekefaguet, vous savez ce qu'il a fait? Eh ben, il était passé par le fenestro del garage. Il est donc passé par le fenestro du garage. Le fenestro est lingo nostro. C'est la lucarne, le vasistas, une précisionnette. Je ne peux pas l'espèce, l'obégie, et steunier, et je magre. Mon voisin est maigre. C'est bien pour ça qu'il a pu passer par le fenestro du garage.
9: Et le fenestro, ça peut être autre chose?
0: Eh bien, oh, eh bien oui, le fenestro bremonde est stable l'autre mot pour parler de la télévision. Ce mot fenestro s'utilise également pour parler de la télévision. Bon, surtout une copère, surtout autrefois, car les téléviseurs étaient pitchous, ils étaient petits. D'ailleurs, quand les premiers postes sont arrivés, certaines personnes appelaient cet objet ben, le fenestro. Mais depuis, eh bien, les choses ont bien changé avec ces grands écrans de télévision.
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1: Nous sommes avec une des dernières et la plus ancienne fabrique de pâtes de fruits en Auvergne. Avec Anthony Vallat, qui est le directeur général. Merci de nous recevoir, Anthony. Nous sommes face à une vieille photo qui montre, je pense, le tout début de cette maison Cruzy, c'est ça ?
2: C'est pas le début historique, hein, puisque la maison Cruzy a été fondée en 1880, mais c'est effectivement une photo du site de fabrication ici, sur la zone du Brézé, telle qu'il était en 1956, au moment où la maison Cruzy a déménagé du centre de Clermont pour venir s'installer sur la zone du Brézé.
1: De l'usine Goffredi, avenue Jean-Mermoz, sur le champ d'Angélique. Et on aperçoit des angéliques sur ce champ.
2: Et l'angélique étant un des produits un petit peu signature des confiseurs et de la confiserie. Et donc c'est un beau clin d'œil de l'histoire que de penser que voilà, notre site de fabrication ici est basé sur un ancien champ d'angélique. Voilà.
1: L'angélique, ces petits bâtonnets de couleur verte, hein, c'est
2: exactement.
1: Ça, je ne dis pas de bêtises.
2: Mais il y a beaucoup de particuliers qui ont aussi de l'angélique à la maison.
1: Voilà. C'est la tige.
2: On confie la tige, tout à fait.
1: D'accord, ouais. Ok. Et aujourd'hui, vous en faites toujours. Vous avez toujours des producteurs d'angélique qui bossent avec vous.
2: Oui, tout à fait. C'est un agriculteur qui vient nous livrer en tracteur chaque année. C'est au mois d'août, quand la récolte est prête. On se met d'accord avec lui l'année d'avance sur les quantités dont on aura besoin. Et puis, il vient nous livrer. On la travaille, on la prépare. Et puis après, on va la faire confire. Donc, c'est un produit auquel on tient beaucoup.
1: Il y a toujours une grosse tradition autour de ça. Enfin, en Auvergne, on offrait des pâtes de fruits. C'était un incontournable.
2: Effectivement, la création de la pâte de fruits a été faite en Auvergne. Hein. À la base, la pâte de fruits s'appelait la pâte d'Auvergne. Et c'était vraiment une spécialité, on va dire, régionale. Ce qui a fait que l'Auvergne était une terre de fruits confits, c'est que, on va dire que la noblesse venait, descendait de Paris dans le 16e, 17e siècle et venait dans les cures, à Roya ou autre. Ils découvraient, ils dégustaient les fruits d'Auvergne. Et la méthode de conservation à l'époque, hein, puisqu'on n'avait pas toute la pasteurisation, etc., là, c'était de confire les fruits.
1: Ce
2: qui faisait que, du coup, les confiseurs auvergnats ont prospéré sur la base des gens qui venaient en cure et qui ramenaient leurs fruits à Paris en général. C'est comme ça que la confiserie et le métier de confiseur a démarré en Auvergne.
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3: On sait qu'on est Lorrain parce qu'on est grenat à la vie à la mort.
4: Bien sûr, évidemment.
3: Je la croise à la librairie La Pensée Sauvage, avenue de Nancy à Metz. Un charmant repère d'amoureux de livres de nature et de poésie.
4: Pas très loin du stade Saint-Symphorien.
3: Exactement. Amoureux de livres de nature et de poésie, donc je m'étais perdu.
4: Oui.
3: Elle entre dans la boutique, je lui demande son prénom, persuadée de lui avoir déjà signé un livre. Anne-Marie, elle lâche du bout des lèvres. Elle m'assure que je ne lui ai jamais rien signé, elle s'en souviendrait, et je comprends vite que son après-midi serait plus belle si je daignais lui lâcher la grappe. C'est ma fâcheuse habitude de parler aux inconnus. Mais c'est con, j'ai pas envie de lui lâcher la grappe parce que je pressens le bon millésime.
4: Oui.
3: C'est que la dame a de l'allure et de la conversation. Alors je pousse un tout petit peu le taillage de bavette en lui demandant si ça va. Attention, un vrai ça va, hein.
4: Oui.
3: Pas le gant de toilette tiède de politesse constant à tout bout de champ, sans jamais écouter la réponse.
4: Oui, non, puis c'est toujours oui, de toute façon.
3: Un vrai ça va, intéressé, une main de fer dans un gant de téflon.
4: Oui.
3: Et c'est là qu'elle me cueille en répondant qu'elle a enterré son mari la semaine précédente.
4: Oh.
3: Ah ben me voilà bien. Je m'excuse, je concède avoir gaffé.
4: Oui.
3: Or, j'y suis pour rien dans le décessus mentionné.
4: A priori.
3: Alors je demande à Anne-Marie si elle a été heureuse avec son mari et aussi comment ce mari s'appelait. Tout ceci est vrai. Hein.
4: C'est délicat, non, c'est vrai.
3: Oui, bien sûr. Il s'appelait Norbert et il a consacré toute sa vie au sport. Supporter du FC Metz devant l'éternel, il a été enterré avec un maillot grenat floqué du nombre 33, son année de naissance. Le foot était tout pour lui, précise Anne-Marie. Et lorsque je lui demande si Norbert a pu aller au stade jusqu'au bout, elle s'exclame, évidemment, à la fin c'était dur pour lui à cause de la maladie et à cause des résultats du club. Alors je me suis demandé combien sont-ils en Moselle à indexer la santé ou la courbe de leur morale sur les résultats de leur club de cœur. Pour combien de vrais supporters la météo dépend d'un point arraché à Jean Bouin, La Beaujoire ou Raymond Coppa. J'ai laissé Anne-Marie à ses livres, à sa nature et à sa poésie, songeant qu'on peut aimer sans condition les bouquins, sa femme ou l'équipe de foot de sa ville. Et je me suis laissé espérer qu'un instant entre les rayons chargés d'ouvrages, Norbert avait pointé le bout de son nez.
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5: La dernière fois que vous y êtes allé, je suis sûr que vous aviez un kawé fluo et un petit goûter dans un sac en plastique préparé par maman. Avec plus de 80 oiseaux de proie et 30 espèces différentes, et surtout un spectacle où le seul effet spécial, c'est la nature elle-même, aujourd'hui, je teste pour vous la volerie des aigles. Nous sommes dans les ruines du château de Kilsheim, c'est juste sous le Haut-Königsbourg, et je grimpe les derniers mètres à pied vers la volerie, où je suis déjà accueilli par Eric Renaud, le directeur du site, et une équipe de soigneurs passionnés, et quelques cris que j'entends au loin, assez impressionnants, d'oiseaux qui ont l'air quand même assez gros. Et on commence par les coulisses, derrière la zone qui est accessible au public. Et Alexandre, qui est soigneur, est équipé d'un gant en cuir sur tout le bras, et surtout, il est d'un calme absolu. Et je crois que c'est nécessaire. Et autour de nous, plein d'oiseaux. Et chacun d'entre eux est identifié, suivi, observé quotidiennement. Et j'apprends d'ailleurs que les oiseaux ne sont jamais forcés à voler. Ah non, non, non. Ils participent volontairement grâce à un entraînement basé sur la confiance et le renforcement positif. On les encourage, puis on leur donne des petites gâteries pour les remercier quand même. Et c'est ainsi qu'Alexandre me propose évidemment de tenir le gant. Oui, alors pas pour sortir la tarte du four, mais pour tenir, non pas un pigeon non plus, mais bel et bien un aigle, oui, qui passe tranquillement du gant d'Alex et au mien, voilà. Battement d'ailes XXL, je sens les plumes sur ma face, oui, parce qu'il fait son petit poids, le petit bonhomme. Et heureusement que je suis accompagné, Et étonnamment, je n'ai pas eu trop peur, parce que le regard de l'aigle est si perçant que j'étais quelque peu fasciné. Même si mon bras, lui, l'était un peu moins. La volerie des aigles, c'est la première volerie créée en France. C'était en 1968. Et à l'époque, elle avait été créée surtout pour changer l'image qu'on avait des rapaces, qui ont été longtemps persécutés. Allez, hop, le spectacle commence. Je m'installe dans les gradins et je constate que pas de musique spectaculaire. Juste une voix, des explications sur la vie et les comportements des rapaces. Et soudain... lointain dans le ciel au-dessus de nous, un vautour apparaît au-dessus des remparts, silence total. Et même les enfants arrêtent de parler, ça c'est pas mal. Le soigneur explique que certains oiseaux dépassent même les 2 mètres d'envergure. Et c'est grand 2 mètres, Et il demande au public de rester bien immobile pour faire un passage encore plus près de nos têtes. Alors j'applique, je reste immobile, et sauf que ma tête, elle continue de regarder l'oiseau au-dessus de nous, un peu comme au tennis. Mauvais réflexe. Et j'entends mon voisin qui me chuchote, faut pas bouger. Ah oui, en effet, parce que plusieurs rapaces s'élancent, chouettes, aigles, pigargues, et on en prend plein les yeux. En tout cas, moi, j'ai retenu une chose, c'est qu'ici, c'est pas les humains qui regardent un show d'oiseaux, c'est plutôt l'inverse, c'est les oiseaux qui nous observent en train d'essayer de rester calme. Et ça, c'est tout un spectacle.
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1: Bonjour, je m'appelle Esteban Raymond, ma passion est d'organiser les fêtes votives.
2: Je voudrais un jaune et des glaçons dans un verre à ballon.
1: Ah, étrange, quand on vient du Sud, c'est pas étrange. C'est la tradition, c'est la beauté du Sud. Ça me représente du plaisir parce qu'on organise quelque chose qui donne de l'envie aux gens, qui donne le sourire aux gens. Ça permet de se retrouver, c'est ce qui est beau.
3: Vous avez toujours vécu avec ça dans votre village, les villages?
1: Ça fait 22 ans que je vis ici, depuis le 15 octobre 2003 où je suis né, et je vis depuis avec les fêtes votives.
3: Donc Saint-Hilaire d'Ozillon, les fêtes votives, elles sont incroyables ici?
1: Ah, ici, Monsieur Duport-Jeronet est un très très bon président. Moi, je suis président dans le village voisin, à Castillon-du-Gard. Bon, ben, ça fait depuis mon plus jeune âge où je fais la fête. Donc maintenant, faire monter la fête, monter les projets de la fête votive toute l'année, moi, c'est un honneur. On organise toujours des surprises. Chaque année, on change. Chaque année, on peut rajouter une manade. On peut changer les DJ. On peut changer les animations qu'il y a dans la fête. On peut changer même ce qu'on fait au cours de l'année parce qu'il n'y a pas que les taureaux. Il y a les lotos, il y a les soirées. C'est le loto, je crois que c'est même plus compliqué à organiser que la fête votive.
3: Pourquoi ça vous passionne tant d'organiser tout ça?
1: Bah, donner autant de sourires aux gens. Faire vivre nos traditions, c'est magnifique. Moi, j'aimerais que si plus tard j'ai des enfants, ils puissent vivre la même enfance que j'ai eue avec les fêtes votives. Mm-hmm. C'est magnifique. Avec tous ces problèmes d'assurance, de maladie actuellement, c'est très compliqué, mais on va arriver à se relever.
3: La fête votive démarre. Vous en profitez quand même un peu ou...
1: On en profite, mais on travaille beaucoup. On travaille beaucoup. Mais grâce à tous les membres qu'on a, on peut arriver à tourner un peu. Des fois, il y en a un qui va faire la fête pendant que les autres servent et on essaie de tourner. Puis à des moments, on a les parents qui passent derrière le comptoir et nous, les enfants, on retourne faire la fête.
3: Votre fête votive, elle est parfaite. Elle serait composée de quoi?
1: De bonheur, de joie et de beau taureau. Le plaisir de voir les gens heureux, le plaisir que nous, on soit heureux. Même en servant, en s'occupant de la fête, il faut qu'on soit heureux. Il faut qu'on fasse la plus belle fête pour que les gens soient les plus heureux.
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5: Il a pour le coup des histoires qui nous restent bien dans la tête. C'est Arnaud Fromage qui est avec nous. Bonjour Arnaud.
6: Bonjour, bonjour à tous.
5: Arnaud, ça faisait longtemps que vous ne nous aviez pas déterré une vieille loi de l'époque révolutionnaire.
6: Oui, mais cette fois j'en ai trouvé une qui sert vraiment à quelque chose. Je dirais même que c'est une loi qui a tout changé. Il s'agit de celle qui, en 1799, a instauré en France le système métrique. Plutôt, le système MKPS pour mètre kilogramme poids seconde. Trois unités de base pour les unir toutes et en finir enfin avec les toises, les perches, les pouces, les lieux, les livres et les boisseaux. Il faut dire que chaque région et parfois même chaque ville possédait sa propre unité de mesure. À Besançon, c'était l'Aune, par exemple, qui mesurait un peu plus de 80 cm. Pour éviter les embrouilles, une tige en métal, une aune étalon, avait été scellée dans la pierre au XVIe siècle à l'extrémité gauche de la façade de l'hôtel de ville. Et elle y est toujours, d'ailleurs, elle est toujours en place. Mais voilà, à la demande des commerçants de l'époque, un système identique était nécessaire et ce fut donc le système métrique.
5: Le système métrique qui a depuis été adopté par presque tous les pays du monde, on peut le dire.
6: Oui, en gros, il n'y a que les États-Unis, le Liberia et la Birmanie qui refusent toujours le système métrique. Et c'est vrai que le Royaume-Uni l'utilise en traînant des pieds. Le système métrique, qui a évolué d'ailleurs depuis, il a intégré le système SI, le système international, qui rassemble toutes les unités de mesure de base desquelles on peut calculer toutes les autres. Et elles ne sont que 7. Le kilogramme, la seconde et le mètre, donc, auxquels s'ajoutent le kelvin pour la température, l'ampère pour l'intensité électrique, la mole pour la quantité de matière et le candela pour l'intensité lumineuse.
5: Et avec ça, on peut tout calculer?
6: En grande partie, oui, les autres unités se déduisent de ces 7-là, mais il y a malgré tout un monde qui résiste encore et toujours au système métrique et je dirais même à la logique humaine, celui des pointures de chaussures. Personne n'y comprend rien, alors j'ai mené des petites recherches. Tout part du point de Paris, inspiré du quart de pouce britannique. La pointure d'une chaussure est calculée en divisant la longueur de l'intérieur de la chaussure en centimètres par le point de Paris. En gros, une pointure 40, ça fait environ un pied de 26 cm de long. Pour les Italiens, c'est le même calcul, mais avec une pointure en moins. Les Américains commencent à compter à partir de la taille 1, qui correspond à notre 31. Les Anglais, c'est pareil, mais eux, ils commencent à 0. Les seuls qui ont un système à peu près compréhensible, ce sont les Japonais. En gros, un pied de 26 cm correspond à la taille 26, et ensuite on décale, mais toujours en fonction du fameux point de Paris. En résumé, il serait peut-être temps de mettre un bon coup de botte là-dedans, parce que rayon chaussures, moi je ne sais plus sur quel pied danser.
5: Ah, c'est le cas de le dire, oui, c'est vrai qu'on a un petit peu perdu avec tout ça. Merci beaucoup, notre cher Arnaud Fromage, avec ses nécessaires minutes comptoises, et puis à très bientôt.
6: À demain.
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7: Oui, j'adore. Ouais.
8: Pourquoi est-ce qu'on chante? Et qu'est-ce que ça peut apporter, le fait de chanter?
7: De donner de l'ambiance. Ouais.
9: De s'amuser.
8: Prenons le problème à l'envers et on va arriver à l'homme. Pourquoi les oiseaux chantent?
9: Pour appeler les autres oiseaux.
7: Pour qu'ils donnent à manger. J'ai faim.
10: J'ai faim.
11: On peut se tutoyer?
10: Ouais.
7: Ouais.
10: Sympa. T'es
7: lourd.
10: Mais j'ai quand même faim.
7: Ils appellent les oiseaux. Ils disent j'ai faim. Vous pouvez me donner à manger? Est-ce que vous êtes partis pour aller prendre à manger?
8: Donc tu penses que les oiseaux chantent pour demander à manger?
9: Oui. Pour nous réveiller peut-être. Bah aussi des fois ils chantent le midi pour dire s'il y a un danger ou pas.
8: Et donc nous, pourquoi est-ce qu'on chante? Vous aimez chanter?
7: Oui, j'adore. Ouais.
8: D'accord. Et à part ça, tu chantes quoi quand tu chantes?
7: Je sais pas, Pierre Garnier. Chaque seconde.

0: Et pourquoi tu chantes et pourquoi tu... Qu'est-ce que ça t'apporte en fait?
1: Pour s'amuser, pour nous donner de la joie.
0: Est-ce que ça fait du bien par exemple de chanter?
1: Oui, ça délibère les émotions.

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2: Il était une fois une légende à Saint-Tenay. Nous sommes en territoire viticole, toujours en Bourgogne. Cette histoire s'appelle « Les teux blancs de Saint-Tenay ». Un conte de Sandra Amani de l'ouvrage « Légende du vignoble » édité chez l'Escargot Savant. Bonjour Sandra.
3: Bonjour Charlotte.
2: Les teux blancs de Saint-Tenay, c'est un rapport avec le vignoble ?
3: Oui, vous allez le comprendre en écoutant cette histoire. Nous sommes le 16 juillet 1919. C'est un grand jour à Saint-Tenay. Des milliers de fleurs ont été accrochées aux portes et aux fenêtres du village. Les cloches de l'église carillonnent à toute volée et les dames portent de longues robes claires et de beaux chapeaux. Lucille, la fille d'un des plus riches fermiers du village, épouse Norbert. Un ancien soldat issu d'une famille plus modeste qui s'est joliment distingué durant la guerre. Mais à présent, il a décidé de déposer les armes et de renoncer à cette noble fonction pour demeurer près de sa belle. Le travail ne manque pas à la ferme. Le père de Lucille possède aussi de beaux hectares de vignobles. Norbert est certain de ne jamais s'ennuyer.
4: Oh, quelle chance d'être au bras de Lucille, une fille aussi belle et aussi riche. Oh, mais qu'elle était longue cette messe. J'ai cru qu'elle n'en finirait jamais.
3: Norbert n'a qu'un seul défaut. Il ne croit pas en Dieu. Il faut dire que les horreurs de la Grande Guerre ne l'aident pas à retrouver la foi. Lucille, elle, par contre, est très pieuse.
4: Mon jeune époux accepte au moins d'aller à la messe le dimanche.
3: Les jours passent. Lucille est heureuse. Norbert est devenu un fermier travailleur. Mais certains matins, il revoit du sang jaillir de la terre. Cependant, bien vite, il oublie les bombes et fait repartir ses magnifiques bœufs tout blancs dans son champ. Le soir, il peste auprès de sa jeune épouse, toujours en train de prier pour un oui ou pour un non.
4: Si ton Seigneur existait, il n'aurait pas permis tous ces morts dans les tranchées. Il n'aurait pas toléré les larmes de toutes ces pauvres femmes qui pleurent aujourd'hui, un mari, un fils, un frère.
3: Lucille ne répond plus. Elle préfère garder son calme. S'énerver pourrait nuire au bébé qui va arriver prochainement. Nous sommes le 10 juin 1920. Il fait un soleil superbe à Saint-Tenay. C'est la fête Dieu. Sur les coteaux, les vignes se prélassent dans leurs jolies robes vertes. Les villageois se préparent à assister à la grande messe. Mais dans la ferme de Lucille, le climat est loin d'être aussi serein. Norbert ne veut rien entendre. Il n'ira pas à l'église. Au lieu de cela, il travaillera dans les champs.
4: Je t'interdis formellement d'atteler les bœufs ce matin. Au moins, si tu ne le fais pas pour moi, fais-le pour ton âme, mon chéri.
3: Norbert sort de la maison en claquant la porte. À midi, de retour de l'église, Lucille ne trouve pas son mari et décide de partir à sa recherche.
4: Oh, je vais aller voir au champ. Il doit y être avec les bœufs, pourvu qu'il ne soit rien arrivé. Tiens, quel est le plaisantin qui a amené ces trois rochers dans mon champ ? Bon, ils ne gêneront pas le labour, c'est déjà ça.
3: Le soir tombe, Norbert ne revient pas.
2: Mais où peut bien être le jeune époux de Lucille ? Pourquoi ne revient-il pas dans sa ferme à Saint-Tenay ?
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2: Quelques mois après la fin de la Grande Guerre, un jeune couple s'est dit oui pour la vie à Saint-Tenay. C'est la légende des teux blancs de Saint-Tenay, de l'ouvrage « Légende du vignoble » édité chez l'Escargot Savant et écrit par Sandra Amani.
3: Norbert, ancien soldat traumatisé par la guerre et jeune marié, est toujours absent. Lucille, sa femme, est enceinte, mais garde espoir depuis ce fameux dimanche où Norbert a préféré aller labourer son champ plutôt que d'aller à l'église. Dans le village, la rumeur de sa disparition prend de l'ampleur.
4: Ah, quel salaud ce Norbert ! En plus, il est parti lâchement en emmenant les bœufs et la charrue.
3: Un matin, un sentiment étrange pousse Lucille, sur le point d'accoucher, à se rendre dans le champ sous la roche fendue de son village, Saint-Tenay. Nous sommes en mars. Son gros ventre la gêne un peu pour marcher. Courageuse, elle lutte pour son enfant. Arrivée dans le champ, elle est saisie d'une violente douleur au ventre.
4: Appuie-toi contre moi.
3: Lucille a si mal qu'elle ne prête pas attention à cette voix lointaine d'homme. Machinalement, elle s'assied au pied du plus petit des rochers qui se trouve à côté d'elle. La douleur cesse et Lucille finit par s'endormir.
4: Repose-toi, tendre Lucille. Ton mari veille sur toi. Je ne t'ai jamais abandonnée. Je suis là, près de toi, avec nos bœufs et la charrue. Le Seigneur s'est vengé de mon impiété et m'a sévèrement puni. Ces trois rochers que tu vois là, c'est nous, les bœufs et moi. S'il te plaît, prie pour mon âme et tu me délivreras pour l'autre monde.
3: À son réveil, Lucille comprend pourquoi son mari n'est jamais revenu. Elle regarde un par un ces trois rochers.
5: Mon amour, bientôt tu ne souffriras plus. Je vais prier nuit et jour pour sauver ton âme.
3: Lucille se lève péniblement. Les contractions sont de plus en plus intenses. Le bébé sera là ce soir, elle en est certaine. Elle quitte le champ. Bientôt, elle reviendra près de ses rochers avec son fils ou sa fille. Et elle lui parlera de Norbert avec tendresse.
2: Aujourd'hui, on peut encore voir les trois blocs de pierre situés en dessous de la roche fendue. On les nomme les teux blancs de Saint-Tenay.
3: Eh oui, Charlotte. Le mot teux signifie roche dans les régions viticoles de Bourgogne. Il peut aussi désigner la falaise.
2: Heureusement, l'âme du pauvre laboureur n'est plus prisonnière de la pierre de Saint-Tenay depuis longtemps déjà. Malgré tout, si vous tendez bien l'oreille, vous pouvez encore entendre Norbert guider ses bœufs à travers champs et Lucille qui l'accompagne joyeusement en chantant.
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6: Elle est complètement dingue cette histoire, Hugo, et pourtant son nom ne vous dit rien. Je pense presque à personne. Marcel Chaumien, un homme discret devenu vauclusien d'adoption, maire d'un petit village quand même du Luberon, et en même temps l'un des personnages clés des services secrets français de l'après-guerre.
7: Il veut dire un maire espion.
6: Exactement. En fait, maire, c'était sa couverture. C'est quand même assez dingue cette histoire. Marcel Chaumien n'est pas né en Provence, il voit le jour à Reims, dans la Marne, mais tout change en 1944 lorsqu'il est envoyé en mission dans le Vaucluse en pleine Seconde Guerre. C'est là en fait qu'il découvre le territoire et qu'il va s'engager autour de la résistance locale, aux côtés de la résistance surtout vauclusienne, et qui ensuite s'installera après la guerre chez nous. Alors avant ça, Chaumien était un militaire d'élite, un parachutiste d'essai. Ah, c'était un métier assez risqué, hein, puisqu'il consiste en fait à mettre au point des parachutes, les équipements, mais aussi les techniques de saut.
7: Être sûr déjà que ça s'ouvre ou pas, en fait, c'est
6: ouais,
7: ça.
6: Oui, puis surtout les risqué, aussi. Ouais. Il pouvait sauter de nuit, dans les forêts, voilà, donc c'est assez dur, et cette expertise va faire de lui en fait un homme clé des opérations clandestines.
7: Et c'est là qu'il bascule dans le renseignement.
6: Bah oui, parce que son CV est super beau, ancien résistant, parachutiste, membre du service action. Marcel Chaumien va travailler d'abord pour le SDECE, c'est l'ancêtre de la DGSE en fait. On le retrouve dans les années 40-50 sur des missions ultra sensibles, et en fait il va entraîner nos agents secrets dans le parachutage notamment. Il va participer aux opérations du rideau de fer en Afrique, en Europe de l'Est, et dans les archives son nom apparaît, alors son nom d'emprunt, hein, puisqu'il avait un pseudo, vous imaginez bien, oui. Aux côtés de figures centrales, tiens par exemple Jacques Faucard, c'est le conseiller très secret du général de Gaulle, s'il vous plaît. Donc c'est quand même du très haut niveau. Chaumien qui circule entre ambassades, pistes africaines, aéroports parisiens et réseaux clandestins. Et pendant ce temps-là, notre Marcel, donc, il est élu dans le Vaucluse.
7: Et oui, incroyable ce parcours.
6: Exactement. C'est là que l'histoire devient fascinante. Marcel Chaumien devient maire de Viens en 1959. Il va le rester jusqu'en 1977. Trois mandats, 18 ans donc au service du village. Il faut s'imaginer, la journée, il va s'occuper d'assainissement, d'école, de voirie. Et régulièrement, il reprend l'avion pour Paris-Orly, Roissy, ouais, pour retrouver les services secrets où il va mener cette double vie pendant des années.
7: Et on comprend mieux pourquoi on ne connaît pas son nom. Hein.
6: Oui, je vous ai parlé de Jacques Faucard, le conseiller très spécial, oui, de Gaulle. Il dira que c'est un homme très bien, courageux, un agent secret qui ne cherchait aucune reconnaissance. Marcel Chaumien meurt en 1979, décoré, respecté dans les cercles du pouvoir, mais finalement presque inconnu du grand public. Ce destin, c'est comme un roman d'espionnage, il faut le dire quand même. Et aujourd'hui, eh bien, c'est Catherine Chaumien, sa fille, qui le raconte dans des conférences en Vaucluse. On a pas mal d'archives aussi qui existent, notamment au service historique de la Défense. On a des ouvrages sur l'histoire du service secret français où il est nommé souvent. Ouais. Et aujourd'hui, je vous mets tous les documents documents et les photos grâce à sa fille Catherine, que je salue, sur notre appli. Ici, vous le voyez au bras de Gaulle et aussi pendant ses missions. Enfin, c'est juste exceptionnel ce discours et surtout ce destin de Marcel Chaumien.
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8: Wikizef, petit guide à l'usage des étrangers du sud du péage d'Arras en vacances dans notre belle région.
9: Dimanche matin, levé avant le soleil, vers 9h, vous descendez prendre un café que vous pensez amplement mérité. 8 heures de sommeil, franchement, on mérite une pause café. Et devant la cafetière, votre cousin regarde attentivement le café couler. Ça s'appelle une sentinelle de cafetière. Et là, il se retourne et dit « Bon, t'es déjà debout ? Il fait corps noir, t'as quitté ta lit ou quoi ?» Ne paniquez pas, Wikizef est là pour vous aider. Taquer ta lit. C'est une réflexion semi-désagréable, parce qu'il y a plusieurs niveaux de réflexion désagréable. Ça dépend de l'heure qu'il est, du temps qu'il fait. Admettons, il fait 27 degrés à l'ombre, et ben c'est l'heure de « fais pas chier ». Ou alors, il y a 3 grammes à quart. Et ben c'est pas la peine de se demander pourquoi il est désagréable d'un seul coup, c'est parce qu'il n'y a plus de canette.
8: Exemple.
9: Vous avez la réflexion désagréable qui serait « t'es déjà debout ? Retourne te coucher, c'est pas de jour à me faire quiller du côté de la cafetière, hein ». La réflexion pas désagréable, t'es déjà debout. Oh bah alors, j'ai fait du café pour un régiment de soldats, t'inquiète, assieds-toi, je te ramène un jatte. Réflexion semi-désagréable, bah t'inquiète, t'as lit ou quoi ? Petite phrase qui présuppose que pour que vous parvinciez à vous lever tôt, il faille forcément que vous fûtes tombé du lit. Vu que vous n'êtes pas totalement du nord, que forcément tout ce qui est au sud du péage d'Arras possède un degré de fainéantise qui augmente au fur et à mesure qu'on s'approche de la Côte d'Azur. Ou là-bas, pour se lever tôt, bah faut pas qu'ils quittent leur lit, hein, mais qu'ils descendent en rappel. Allez, au revoir hein, et anne baisse à marraine.
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0: plantée sur la Dive. Bien que sa construction date d'avant le XIVe siècle, le moulin impose toujours sa puissante silhouette dans le paysage. Entretenu au fil du temps, il a su mettre à profit l'énergie hydraulique de la Dive en s'adaptant aux évolutions techniques et notamment au cours du XIXe siècle. De cette époque, le moulin de Cholet nous a transmis un mode de production d'énergie innovant. Il a en effet la particularité d'être équipé d'une roue de type Sagebien. C'est Alphonse Sagebien qui invente ce type de roue à vanne dans la seconde partie du XIXe siècle. Elle fonctionne plus par le poids d'eau que par la vitesse du courant. Ce type de roue est d'autre part parfaitement adapté aux faibles chutes. La roue Sagebien du moulin de Cholet entraîne ainsi une génératrice à aimant permanent. Ce système permet la production d'un courant électrique alternatif de 400 volts. Ou quand une invention du XIXe siècle s'accorde aux exigences de la transition énergétique à notre époque.
1: Et au début des années 70, Patrick, le village unit son avenir à Moncontour.
0: Le village est ainsi associé à la commune au même titre que ceux de Messey et Ouzilly-Vignoble. Les origines du nom du village réservent quant à elles quelques surprises. La liste des saints ne compte en effet aucune mention du dénommé Chartres. Il faut ainsi probablement y voir une erreur de transcription. Le village était ainsi a priori connu sous le nom de Saint-Cyr pendant toute une période. On trouve trace de cette forme toponymique au XVe siècle. Le lieu est alors dénommé Sanctus Siricus Supra Divam. Peu de temps avant la Révolution, on en trouve trace sous l'appellation Saint-Cyr sur Dive. La probable erreur de transcription qui mène à Saint-Chartres intervient à une date indéterminée. Avec ses deux hameaux, Jay et Héron, ainsi que ses trois lieux-dits, Cholet, Plumain et Loret, ce petit bout de territoire de la Vienne continue malgré tout d'afficher son paysage en plein cœur du Loudunais.
1: Merci Patrick Citeau. Tout est à retrouver sur ici.fr, la rubrique Nom de nom.
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3: Là, je suis à Saint-Amand-Talande et je me dirige vers la librairie de la Monne. Alors, c'est pas le diminutif de Simone, donc c'est pas Momone qui tient la librairie de la Monne. Ça aurait pu, oui, non, mais c'est pas ça. La Monne, c'est la rivière, hein. Et donc, il y a déjà, par exemple, le tennis club de la Monne et la librairie de la Monne. Rentrons. Bonjour madame.
4: Bonjour.
3: Au revoir madame.
4: Au revoir.
3: J'irai voir Anne-Laure tout à l'heure, mais on va déjà saluer Johan. Bonjour Johan.
5: Bonjour.
3: Alors Johan, c'est vous avec Anne-Laure qui avez ouvert cette librairie de la Monne ici à Saint-Amand-Talande.
5: Tout à fait, on a ouvert en décembre 2023. On a repris le local d'une fleuriste et on a créé la librairie. Voilà.
3: Ça fait café ?
5: Ça fait café, il y en a aussi des jeux de société, de la carterie, un petit peu de papeterie, surtout des livres, hein, et une petite partie café et salon de thé.
3: Vous venez ici à la librairie de la Monne, vous êtes de Saint-Amand ?
6: Je suis à côté, à Saint-Saturnin, oui. Donc c'est bien pratique parce que du coup ils ont tout ce qu'on veut, puis c'est dans les mêmes tarifs, donc et puis en même temps, bah, c'est sympathique, c'est convivial et puis voilà.
3: Puis ça a amené de la vie, hein ?
6: Ça a amené de la vie parce qu'il y en avait besoin. Il y en avait une ancienne, je suis là depuis très longtemps, donc il y en avait une avant et c'est vrai que ça manquait énormément, voilà.
3: Eh bien, ça va bien faire plaisir à la patronne, j'imagine.
5: On a eu un très très bon accueil de tous les habitants du secteur, là, à la fois des trois communes, Talande, Saint-Amand et Saint-Saturnin, mais plus largement, en fait, on touche des gens un peu de toute la communauté de communes Mont-d'Arverne.
3: Là, on est sur une librairie où il y a tout le temps du monde. Hein.
7: Oui, oui, tout le temps. Puis même au niveau des jouets, et des livres pour enfants. Moi, j'ai deux arrière-petits-enfants. C'est génial, on repart toujours avec quelque chose. J'ai dit à mon mari, j'en ai pour 2 minutes parce que c'est un livre commandé. Des fois, il sait que je reste une demi-heure.
3: J'en ai pour 2 minutes, chérie, je reviens dans 2 heures. Eh bien, je vis un moment très sympathique. Là, je vais m'installer avec mon petit café. Et tout est mignon, la tasse à café mignonne. Et ce mini-tagine là pour mettre les sucres me fait penser que vous avez passé une partie de votre vie, me semble, à Casablanca.
5: Oui, c'est ça. On a passé 3 ans, avant de venir s'installer ici dans le Puy-de-Dôme, on a passé 3 années à Casablanca. On a ramené plein de jolies vaisselles et notamment dans cette collection-là, on a trouvé c'était à Essaouira, je me rappelle, une boutique en fait où ils avaient des poteries un peu particulières et du coup on a fait le plein et on a ramené ces petits tagines qu'on utilise maintenant pour le salon de thé.
3: Pour mettre le sucre.
8: Cette librairie, on a voulu qu'elle soit aussi un petit lieu où les gens puissent se poser, boire un petit café, un thé, s'asseoir, bouquiner avec les enfants.

0: Ça fait une ambiance agréable. Il y en a qui viennent travailler, même des fois l'après-midi, ou peindre, ou voilà.
1: Ah, il y en a qui viennent s'installer avec un ordi, par exemple.
0: Ouais, ouais, ils viennent avec leur ordinateur, ils travaillent. On a des artistes qui font des livres ensemble, avec une illustratrice et une autrice qui travaillent ensemble. Elles se posent à la librairie avec un petit thé. Ouais, ça fait une petite ambiance sympa.
1: C'est pratique, hein, d'être ici. Voilà, un bel endroit, là.
2: Et fabuleuse. Donc, on est toujours très bien conseillés. Enfin, c'est pour ça.
1: Quand on pousse la porte de la librairie de la Mone, en fait, et c'est écrit là, d'après Georges Sand, l'esprit cherche et c'est le cœur qui trouve.
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4: Avaler des légumes aux ados, c'est souvent mission impossible.
5: Parce que c'est pas bon.
4: Et si en plus les légumes sont moches, bah là c'est carrément la guerre.
6: Oh, toi, file dans ta chambre, avec ça saute. Dépêche-toi, allez, ouste.
4: Carottes tordues, navets craquelés, patates trop grosses ou trop petites, difficile de leur faire avaler tout ce qui sort des standards parfaits des supermarchés.
7: Non, j'ai pas faim.
4: Du coup, les légumes moches finissent à la poubelle. Pourtant, ces légumes-là ont autant de goût, voire plus de caractère. Mais non, ils ne rentrent pas dans le moule. Comme dans la vie, ce qui n'est pas dans la norme est souvent mal perçu. Et dans l'alimentation, bah, carrément jeté.
8: Je me rappelle dans le temps que, quand j'étais petite, qu'on ne gaspillait rien.
4: Au lycée d'Avier à Joigny, on a décidé de casser les codes et de ne rien gaspiller avec une soupe un peu spéciale.
9: Tiens, ça c'est de la soupe au chou.
4: Alors, elle n'est pas forcément au chou, mais tous les mercredis, entre 10h-10 et 10h10, c'est l'effervescence dans la cafétéria. Des centaines d'ados, des cuillères qui s'agitent, des verres de soupe qui disparaissent en un clin d'œil, 150 portions englouties avec le sourire. Le secret ? Une soupe préparée avec des légumes moches. C'est tellement bon. Bah oui, des carottes difformes, des pommes de terre irrégulières, transformées en un délice réconfortant.
10: Avant, j'étais moche. Ma vie était un enfer.
4: Et puis l'équipe choc de l'association Lycévasion, née en 2025, est arrivée et elle a tout changé. Avec cette idée choc, et si on montrait que moche ne veut pas dire mauvais ? Et ça marche, les élèves adorent, tout se passe comme sur des roulettes au lycée Louis Davier. Voilà un geste d'éducation de bon goût, doublé d'un geste solidaire et anti-gaspi, qui met dans le mille. Du coup j'ai envie de m'y mettre aussi. Allez, sauvons les légumes moches.

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1: Archimède, les planches.
2: J'entends vivre les pieds au plancher.
1: Deux fois nommé aux victoires de la musique, le groupe Archimède, emmené par les frères Nicolas et Frédéric Boinard. Archimède nous livre un son pop-rock aux sonorités britanniques avec des textes en français et des refrains entraînants.

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3: Aujourd'hui, direction les Grands Mursins à Arcon. C'est un site qu'on connaît un petit peu pour ses arbres majestueux et ses panoramas, mais un petit peu moins pour son emblème animal. Avec nous, Marion Gilardon de l'Office du Tourisme de Roanne. Est-ce que vous pouvez nous en dire un petit peu plus ?
4: Effectivement, l'emblème de cet espace naturel sensible est l'écureuil. C'est un clin d'œil historique. Le domaine a appartenu pendant près de 80 ans à la Caisse d'Épargne, de 1934 à 2011. Et comme vous le savez, leur emblème, c'était l'écureuil. Quand Roanne et Agglomération a repris la gestion du site, ils ont conservé l'écureuil comme symbole du lieu pour deux raisons, à la fois par fidélité et parce qu'il y a de vrais écureuils qui y vivent, bien sûr.
3: Et puis l'écureuil, on le retrouve un peu partout, sur les panneaux et même sur un sentier de randonnée.
4: Oui, tout à fait. Le petit sentier balisé, une boucle très accessible, s'appelle la boucle de l'écureuil. Ce sentier est idéal pour les familles avec enfants. Il est en quelque sorte l'entrée en matière idéale pour découvrir la diversité des milieux qu'offre le domaine des Grands Mursins.
3: Revenons un petit peu en arrière. Racontez-nous l'histoire de ces lieux.
4: L'histoire commence en 1932 quand la Caisse d'Épargne souhaite créer un centre de vacances au grand air pour les enfants et son personnel. Deux ans plus tard, les premières plantations forestières démarrent et en 1936, on aménage un arboretum pour étudier les essences forestières adaptées au reboisement local.
3: Il y a une essence prédominante dans cet arboretum ?
4: Globalement, au Grand Mursin, on retrouve une dominance impressionnante de résineux, mais le plus répandu est le douglas, qui couvre à lui seul la moitié du domaine. Ce sont des grands arbres élancés, aux aiguilles persistantes. Et à leur côté, on retrouve les sapins pectinés, qu'on appelle ici les sapins noirs, qui donnent leur nom au bois noir.
3: Et ce lieu, géré par Roanne et Agglomération, vit, bouge et accueille.
4: Cet espace naturel accueille des activités de pleine nature, notamment la course d'orientation et le VTT avec des sentiers balisés. Et un programme d'animation est également proposé chaque année et renouvelé d'avril à octobre, proposant ateliers, balades, cinéma en plein air, toujours dans un respect de l'environnement.
3: Voilà, ainsi tout, l'on peut respirer, apprendre, se balader et même croiser quelques écureuils malicieux. À très bientôt, Marion Gilardon.
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5: La cabine minute, la cabine minute, la minute de Camini. La cabine minute, la minute de Camini. C'est la cabine minute sur ici Picardie. J'espère que vous allez bien. Aujourd'hui, on va parler d'amour ou alors de célibat. Enfin, je sais pas, parce que on voit tellement de choses sur les réseaux sociaux. Oui, les hommes ceci, les femmes ceci. Il y a une femme, elle m'a fait du mal au cœur. Mon mec m'a fait du mal au cœur. Il m'a trompé. Il est parti. Mais en fait, pourquoi vous vous mettez en couple ? Vous savez qui vous mettez en couple ?